0: tout au long de cette nuit. Des zones de travaux également qui occasionnent des fermetures. Rappelons celle qui se trouve du côté de Villefranche-sur-Saône au nord de Lyon, avec la 6 qui est donc fermée en direction de Paris sur une portion de 6 km entre les deux sorties de Villefranche. Et donc, au niveau de la première sortie, la sortie 31.2, il y a une sortie obligatoire. Il faut ensuite traverser la zone industrielle de Villefranche pour pouvoir récupérer l'autoroute A6 à l'accès numéro 31.1. Un peu plus au nord, à noter que cette fermeture sera reconduite tout au long de la semaine jusqu'à vendredi matin. Allez, on se retrouve à 2h15 ou à tout moment, bien sûr, en cas d'urgence. Et tout de suite, nous allons voir que notre humeur influence notre manière de conduire. Alors, comment apprendre à gérer son stress au volant? Éclairage avec Basile Voisin.
1: Pour bien conduire en sécurité, il faut être détendu, serein et concentré. Pas facile tous les jours avec les tracas du quotidien. Prendre le volant pour aller au travail semble anodin, pourtant ça ne l'est jamais vraiment. Explication avec Jean-Marc Bellet, docteur en psychologie et expert du comportement sur la route.
2: Le véhicule à conduire est généralement assez difficile, c'est pas aussi simple que l'on dit, d'appuyer sur un bouton démarrage et on y va. Non, dans la conduite automobile, on a ce stress qui est là. Le problème, c'est que les conducteurs ne savent pas gérer leur stress. Alors ça se traduit par des choses donc contre nature sur la route.
1: Et justement, ce stress peut faire des ravages sur la route quand il devient incontrôlable.
2: Quand on conduit sous l'état de stress, eh bien, on n'analyse pas correctement toutes les situations routières. Et là où il faudrait, par exemple, freiner dans un virage, eh bien non, on reste à la même vitesse, on zappe finalement cette difficulté du parcours. On a des critères de jugement qui sont donc faussés du fait du stress qui perturbe un peu tout ce qui se passe dans le système cognitif.
1: Le stress au volant altère le jugement et peut même conduire à de l'agressivité et à des situations de tension sur la route. Le premier pas pour y faire face, c'est déjà de s'en rendre compte.
2: Mais l'exercice qui est valable pour toutes les situations, c'est avant tout la respiration abdominale. Tout de suite, donc, je fais cette respiration abdominale et je peux le faire tout en conduisant le véhicule. On regarde droit devant et ensuite on fait une respiration forcée. J'inspire, je prends un temps de repos, une ou deux secondes, et ensuite j'expire. Et dans ces cas-là, ça permet de rétablir donc tout le fonctionnement du corps et d'abaisser vraiment le niveau de stress. Donc la respiration abdominale à faire dans tous les cas, chaque fois qu'une difficulté se présente sur le parcours, quelle que soit la difficulté.
1: Pratiquer la conduite n'est pas une activité à prendre à la légère. Notre état psychologique est un facteur déterminant au volant, au même titre que la fatigue ou la météo par exemple.

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1: Avec une voiture accidentée en arrivant en région lyonnaise, tout au bout de l'autoroute A42, une voiture sur voie de gauche au kilomètre 5, c'est juste après la sortie numéro 4 pour le parc de Miribel. Les services de sécurité sur place sont neutralisés. La voie de gauche donc serait bien sur les deux voies de droite disponibles. Et attention à la météo, toujours défavorable. Alors ça va un peu mieux maintenant en région lyonnaise. Les averses sont décalées sur les Alpes, Savoie, Haute-Savoie et Isère. Et puis de la pluie possible également dans le centre du pays sur la 71 entre Bourges et Montluçon, sur la 6 dans la traversée de la Bourgogne et sur la 5 en Champagne. Donc à chaque fois, soyez attentifs lorsque vous rencontrez ces conditions climatiques défavorables. Les zones de travaux qui occasionnent des fermetures cette nuit. Il y a quelques minutes, on a parlé des fermetures en région lyonnaise. Il y a également le tunnel du Mont-Blanc qui est fermé tout au bout de l'autoroute A40. Ce sera le cas toutes les nuits de cette semaine. Et pour vous rendre en Italie, il faut passer par le tunnel du Fréjus au bout de la 43 Maurienne. Et puis dans les Alpes, l'autre fermeture concerne la région grenobloise avec la 480 fermée en direction de Lyon sur une portion de 3 km entre le diffuseur 7 Pont de Claix et la bifurcation avec la rocade sud, et la sortie numéro 7 est donc obligatoire.
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1: Allez, à l'approche des grandes vacances d'été, on s'intéresse au coffre de toit. Si vous avez pris la décision d'en installer un sur votre véhicule, mais quelles sont les règles à respecter lorsque vous prenez la route? Ilyes Jamlaoui nous en dit plus.
2: Pendant les vacances, les coffres de toit refont leur apparition sur les véhicules. Qu'ils soient rigides ou pliables pour emporter valises, tentes ou matériel de sport, ils nécessitent pourtant quelques règles de sécurité. Tout d'abord, pour la charge autorisée sur le toit, elle est inscrite sur la notice d'utilisation du véhicule et est souvent comprise entre 50 et 75 kg, barres et coffres compris. Au-delà, vous risquez de payer une amende de 135 € et en cas d'accident, votre assurance peut refuser de vous indemniser. Autre rappel, il est interdit de dépasser le poids total autorisé en charge du véhicule, le fameux PTAC inscrit sur la carte grise de votre voiture. Au niveau fixation, soyez rigoureux. Le coffre doit être bien centré, solidement attaché et ne pas dépasser 2,55 mètres de large. Côté trajet, le code de la route ne fixe pas de limite de vitesse spécifique avec un coffre de toit, mais il est fortement conseillé de ne pas dépasser les 110 km/h. Enfin, une fois arrivé à destination, le bon réflexe à adopter, c'est de démonter le coffre de toit dès qu'il ne vous sert plus. Ainsi, vous ferez notamment des économies de carburant tout en roulant plus sereinement.

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1: Et on part sur l'autoroute A42 sans plus attendre, où une intervention est en cours pour évacuer une voiture accidentée. Ça se passe en direction de Lyon, quasiment tout au bout de cette autoroute A42, au kilomètre 5. Donc après la sortie numéro 4 pour le parc de Miribel. Voie de gauche neutralisée par le fourgon d'un patrouilleur qui indique qu'il a déjà failli se faire percuter plusieurs fois depuis le début de son intervention. Donc s'il vous plaît, ralentissez et serrez bien sur les deux voies de droite, voire sur la voie la plus à droite pour respecter le corridor de sécurité. Là, c'est un dépanneur qui vient d'arriver sur les lieux pour l'évacuation de cette voiture. Je rappelle, quasiment tout au bout de l'autoroute A42 en arrivant à Lyon après la sortie 4 pour le parc de Miribel. Ailleurs, il y avait un cône qui gênait le passage dans une zone de travaux. Il a été remis dans le bon alignement, plus de danger sur la 6. C'était après la sortie 22 pour Avallon, dans le département de l'Yonne. Voilà pour la situation. Et puis, un véhicule arrêté sur l'autoroute A79. Là, on est dans le département de l'Allier. C'est un patrouilleur qui intervient sur les voies pour la réparation en urgence d'un nid de poule. Sur l'A79 en direction de Mâcon et de Chalon-sur-Saône au kilomètre 91, un peu après la sortie 24 et juste avant la sortie 23, on est dans le secteur de Digoin. Il y a également les zones de travaux qui occasionnent les fermetures. Il y en a pas moins de 8 cette nuit sur les axes que vous empruntez. Donc, toutes ces fermetures sont à retrouver sur la page Facebook d'Autoroute Info. Nous aurons l'occasion d'en détailler une dans notre prochain rendez-vous d'ici une quinzaine de minutes. Pour le moment, nous prenons la direction du département du Doubs. Sur l'autoroute A36, des panneaux d'information touristique indiquent Vallée du Doubs. Jérémy Esclavard s'est rendu à Baume-les-Dames pour savoir plus sur ce territoire. Il a interrogé Lila Rousseau de l'office de tourisme du Doubs-Beaumois.
2: Nous, on a la chance dans cette vallée d'avoir des paysages qui sont vraiment très différents. On va voir de la crête, on va voir de la forêt, du cœur de vallée, etc. Et c'est propice à beaucoup d'activités d'extérieur. La randonnée, évidemment, mais aussi tout ce qui va être vélo. Il y a l'Eurovélo 6, donc la voie cyclable qui relie Nantes à Budapest et qui a un très joli tronçon dans cette vallée du Doubs entre Montbéliard et Besançon.
3: Et quand on est sur cette Eurovélo 6, qu'est-ce qu'on peut voir comme site remarquable?
2: Si vous passez par Baume-les-Dames, naturellement, il y aura un petit crochet à faire jusqu'au cœur de ville. Évidemment, quand on est à vélo sur l'Eurovélo 6, il n'y a pas que Baume-les-Dames. On traverse de très jolis petits villages avec des clochers. Il y a beaucoup de clochers comtois avec des tuiles vernissées de toutes les couleurs.
3: Et au niveau des sites naturels, vu qu'on est au bord du Doubs, au bord de l'eau, je suppose qu'il y a des sources à découvrir ou peut-être des cascades.
2: Oui, tout à fait. Quand on descend de l'autoroute et qu'on traverse Baume-les-Dames, on peut très facilement rejoindre la vallée du Cusancin. La rivière du Cusancin prend sa source à deux endroits, la source bleue et la source verte. Si on remonte un petit peu le long de la vallée du Doubs et qu'on prend notre route en direction de Besançon,

0: 158. Et puis on a également une autre pâtisserie, la pâte de coin. Alors bon, la pâte de coin, vous me direz, on peut en trouver un petit peu partout. Ce qui fait la particularité de cette pâte de coin là, c'est sa forme. Elle est dans une forme qui décrit une double boucle, et ça vient d'une histoire qui s'est bel et bien passée à Baume-les-Dames.
1: Pour connaître la légende derrière la forme de ces pâtes de coin, direction Baume-les-Dames et la vallée du Doubs, accessible depuis l'autoroute A36. Plus d'informations sur cette destination sur ot-doubaumois.fr.
2: Blinded to see the context.

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1: À 2h45, à fin d'intervention, tout au bout de l'autoroute A42 en arrivant à Lyon, il y avait une voiture accidentée sur voie de gauche. Elle a maintenant été évacuée après la sortie 4 pour le parc de Miribel. Plus de perturbations aux portes de Lyon. Mais il y a les fermetures, profitons-en. Alors les zones de travaux qui sont en place avec des basculements de circulation comme sur l'autoroute A6 dans le Val-de-Saône avec ce basculement de circulation qui vous concerne entre Beaune et Chalon-sur-Saône et puis il y en a un aussi du côté de Mâcon. Conformez-vous bien aux limitations de vitesse à l'approche et dans la traversée de ces chantiers. Et puis des fermetures comme sur la métropole 6, tout au bout de l'autoroute A6 en arrivant à Lyon. La métropole 6 est fermée jusqu'à 5h après Limonest jusqu'au tunnel de Fourvière. Donc impossible de rejoindre Lyon par ce tunnel de Fourvière pour ceux qui sont sur la 6 après la barrière de péage de Villefranche-Limat ou en provenance de Clermont-Ferrand par la 89. Il faut suivre la 46, contournement de Lyon par l'Est direction Marseille. À noter que sur ce contournement, la 46 est aussi fermée après la bifurcation avec la 43 secteur de Saint-Priest. Donc pour rejoindre la 7, la vallée du Rhône, il faut passer par le boulevard périphérique de Lyon, deux entrées, soit tout au bout de la 42 ou bien tout au bout de la 43 pour ceux qui arrivent des Alpes. Vous rejoignez le boulevard périphérique de Lyon, un itinéraire qui est exceptionnellement ouvert aux poids lourds cette nuit et ensuite vous pourrez récupérer l'autoroute A7 du côté de Fézin au sud de Lyon.
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1: Et en prévision des grandes vacances d'été, voici quelques conseils pour éviter les longues files d'attente les jours de fort trafic. Si vous devez charger votre véhicule électrique, pensez au trip planner, autrement appelé planificateur de trajet en français. Et puis pensez à ne pas faire le plein complètement à 100%. On écoute ces conseils avec Adeline Després.
2: Qui veut voyager loin ménage sa monture, vous connaissez l'adage. En ce qui concerne les véhicules électriques, c'est exactement la même chose lorsque l'on fait de grands trajets sur autoroute. Jérôme Micheron, directeur du produit pour Peugeot.
3: Grâce à un trip planner bien programmé son parcours, le véhicule va s'adapter. Et ensuite, pas la peine de recharger jusqu'à 100%. On recharge à 80%. En plus, les trip planners s'ajustent en fonction de l'utilisation de la voiture et de la fréquentation des bornes. Et puis 80%, c'est une bonne recharge.
2: Maxime Fontanier est journaliste spécialisé dans les véhicules électriques. Il explique l'intérêt de cette recharge à 80%.
4: Pourquoi ? Parce qu'en fait, les 20 derniers pourcents mettront autant de temps que le 10-80%. C'est comme une bouteille d'eau, en fait. On met le robinet à fond au début, mais si on veut remplir, il faut réduire le débit. Au-delà de 80%, on perd du temps et on en fait perdre aux autres, surtout. En plus, c'est pas bon pour la batterie.
2: Mieux vaut donc s'arrêter plus fréquemment, mais moins longtemps. En véhicule électrique, il faut profiter de chaque pause, même de 5 minutes, pour recharger.

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1: Une voiture en panne sur l'autoroute A41 entre Chambéry et Aix-les-Bains au kilomètre 91. Vous êtes concerné peu après avoir quitté l'autoroute, peu après avoir passé le secteur de Chambéry, avant la sortie 13 d'Aix-les-Bains. Il y a une montée et c'est là dans cette montée qu'une voiture est signalée à l'arrêt sur la voie la plus à droite, la voie spéciale véhicule lent.

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1: Et on prend la direction de l'autoroute A6 où il y a des travaux qui sont en cours du côté d'Auxerre, kilomètre 218. Un basculement de circulation est en place et dans la traversée du chantier, il y a en ce moment les ouvriers sur place pour les rénovations de chaussées. Ils déposent du goudron, cela provoque un peu de fumée, de la fumée même parfois assez conséquente. Donc attention aux visibilités réduites sur cette autoroute A6, bien entendu, dans les deux sens de circulation. Kilomètre 218, on est au sud d'Avallon, dans le département de l'Yonne, entre les sorties 22 et 23. Et puis, du côté de la Savoie, il y a une voiture en panne. Vous êtes concerné entre Chambéry et Annecy, au kilomètre 91, c'est-à-dire en quittant le secteur de Chambéry et un peu avant la sortie 13 d'Aix-les-Bains, il y a une montée et dans cette montée, la voiture est à l'arrêt sur la voie la plus à droite, voie spéciale, véhicule lent. Ailleurs, pas d'autres grosses difficultés sur votre parcours. Le trafic s'écoule sans encombre dans le centre du pays, sur la 71 entre Bourges et Clermont-Ferrand ou encore dans le sud-ouest où vous nous écoutez sur la 65 entre Pau et Langon. Je vous rappelle qu'il y a les fermetures nocturnes à retrouver en détail sur la page Facebook d'Autoroute Info. Nous reviendrons sur l'une de ces fermetures en détail dans notre prochain rendez-vous à 3h15. Pour le moment, nous retrouvons notre série consacrée aux expéditions extraordinaires avec Antoine Oppart qui nous raconte l'histoire de l'expédition La Pérouse, un récit inspiré du livre L'expédition La Pérouse, une aventure humaine et scientifique autour du monde de Bernard Jiménez, paru aux éditions Glénat et mis en onde par Stéphane Schmidt.
2: Nous allons nous intéresser aujourd'hui à l'une des plus grandes expéditions maritimes de tous les temps. À la fin du XVIIIe siècle, Louis XVI, grand admirateur du navigateur britannique James Cook, souhaite concurrencer la suprématie anglaise sur les mers. Il veut ouvrir de nouvelles routes commerciales, cartographier certaines côtes du Pacifique, mais surtout mettre en place une expédition qui y permettra de mieux connaître le monde. C'est Jean-François de Gallo de La Pérouse, un brillant navigateur qui est chargé de mener cette expédition qui part de Brest le 1er août 1785. L'expédition est composée de deux frégates, l'Astrolabe et la Boussole, des anciens navires marchands de 45 mètres de long. Plus de 200 hommes embarquent à bord de ces deux navires. Parmi eux, on retrouve des scientifiques, des médecins, des ingénieurs, des botanistes, ainsi que des dessinateurs, le but étant de ramener le plus d'informations possibles sur les zones explorées et sur les habitants qui les peuplent. L'expédition doit parcourir 150 000 km pendant 4 ans. Après des escales sur les îles de Funchal, de Tenerife, puis sur celle de Sainte-Catherine au large du Brésil, La Pérouse passe le Cap Horn, la partie la plus au sud du Chili, sans difficulté. Mais les stocks de nourriture diminuent. L'expédition prend donc la direction de la ville chilienne de Concepción. Mais à leur arrivée, en février 1786, les marins n'en croient pas leurs yeux. La ville, cartographiée en 1712, a disparu. Elle a en fait été détruite par un tremblement de terre 35 ans plus tôt et reconstruite à une dizaine de kilomètres à l'intérieur des terres. L'escale est heureuse et permet aux frégates de refaire le plein de nourriture. Direction à présent les côtes nord-ouest du continent américain. C'est l'un des principaux objectifs de l'expédition, compléter les relevés faits de ces côtes par James Cook quelques années plus tôt et qui sont imparfaits. Après des escales sur l'île de Pâques et dans les îles Hawaï, les frégates mouillent le 3 juillet 1786 dans la baie de Lituya en Alaska. Le 13 juillet, La Pérouse emmène trois canots faire des levées hydrographiques de la baie. Emportée par les courants, l'une des embarcations chavire au milieu des rochers. Voulant porter secours au premier canot, un second bateau chavire. En moins de 15 minutes, 6 officiers et 15 hommes d'équipage périssent et La Pérouse renonce à reconnaître en détail la côte américaine. passage par le port californien de Monterey, l'expédition part pour une longue traversée du Pacifique d'est en ouest qui dure plus de 3 mois. Le 3 janvier 1787, les deux bateaux se stoppent à Macao, sur la côte sud de la Chine. Les marins sont fatigués, mais la plupart sont en bonne santé, ce qui est déjà une performance. Le spectre du scorbut, la peste des mers planant au-dessus de la plupart des navigateurs de l'époque. En revanche, l'astrolabe et la boussole ont besoin de quelques réparations. Direction pour cela, Manille, où l'expédition y restera 41 jours. Le moral des hommes partis de Brest il y a près de 2 ans commence à baisser et l'absence de nouvelles de leurs proches se fait sentir. Le 9 avril, La Pérouse met le cap sur la Manche de Tartarie, entre l'île russe de Sakhalin et le reste du continent asiatique, l'un des autres grands objectifs de ce voyage. La Pérouse est ainsi le premier à franchir un détroit qui porte encore aujourd'hui son nom et qui sépare l'île de Sakhalin de l'île japonaise d'Hokkaido. On retrouve nos explorateurs en décembre 1787. Ils font escale dans les îles Samoa, dans lesquelles La Pérouse ne souhaite pas s'attarder. Néanmoins, le second de l'expédition, Paul Fleuriot de Langle, insiste pour faire le plein d'eau avant de repartir. Une petite expédition composée de 61 personnes prend alors la direction d'une des îles. Mais piégés par la marée basse, ils se font attaquer par les autochtones. Langle, ainsi que 11 autres membres de l'expédition, perdent la vie au cours de cette attaque. Au début de l'année 1788, La Pérouse arrive en Nouvelle-Hollande, l'actuelle Australie, et plus précisément à Botany Bay, au sud de Sydney. L'escale permet de réparer les bateaux avant de repartir le 10 mars en direction de la Nouvelle-Calédonie. Mais après Botany Bay, plus aucune nouvelle ne sera donnée par l'expédition qui disparaît. Une disparition qui restera un grand mystère pendant longtemps. On sait aujourd'hui que pendant une nuit de mai ou de juin 1788, les deux frégates font naufrage au large de Vanikoro, appartenant aux îles Salomon, dans la mer de Corail. Après 3 ans de voyage pris dans une tempête, les navires ne peuvent éviter les récifs. Une centaine d'hommes auraient néanmoins survécu, établissant un camp sur une plage non loin du lieu du naufrage. Mais que sont-ils devenus? Ont-ils survécu au climat et au manque de nourriture? Ont-ils réussi à partir grâce à une petite embarcation qui aurait été construite sur place? Le mystère reste entier.

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1: Et merci de faire la route en notre compagnie. Nous sommes le 9 juin, mardi matin, et on prend la direction de l'autoroute A79, où un morceau de bois est signalé sur la partie droite de la chaussée, kilomètre 43. C'est en arrivant dans le secteur de Moulins, après la sortie numéro 29. Un patrouilleur se rend sur place, il va aller ramasser ce morceau de bois qui se trouve sur la partie droite de la chaussée. Je rappelle que c'est en direction de Montluçon sur la 79, km 43, après la sortie 29 en arrivant à Moulins. Ailleurs, pas d'autres grosses difficultés liées à des accidents ou des incidents. Concernant la météo, quelques pluies toujours possibles sur la façade est du pays. Donc attention, lorsque vous rencontrez ces conditions climatiques défavorables, il peut aussi y avoir quelques averses dans le sud-ouest où vous nous écoutez sur la 65 entre Pau et Langon. Et puis des fermeture sur votre parcours en raison des travaux cette nuit. Rappelons que le tunnel du Mont-Blanc est fermé jusqu'à 6h. Pour rejoindre l'Italie, il faut prendre la 43 Maurienne et emprunter le tunnel du Fréjus. Du côté de Grenoble, c'est la 480 qui est fermée en direction de Lyon sur une portion de 3 km entre la sortie Pont-de-Claix et la bifurcation avec la rocade sud. La sortie 7 Pont-de-Claix est obligatoire. Et puis, en région lyonnaise, il y a également plusieurs fermetures qui sont en place. Avec le tunnel de Fourvière fermé, il faut prendre la 46. Et sachant que la 46 sud est fermée, vous devrez aussi passer par le boulevard périphérique lyonnais pour rejoindre l'autoroute A7. Allez, on s'intéresse maintenant aux journées européennes de l'archéologie qui vont se dérouler le week-end prochain. Et on prend la direction du musée d'art moderne de Troyes, où Octavine Brobel-Dorfman est allée à la rencontre du prince de Lavaux, disparu il y a plus de 2000 ans.
2: En 450 avant notre ère, même si les autoroutes n'existaient pas encore, les Celtes, eux, voyageaient déjà. Au cœur des échanges marchands, nos ancêtres possédaient des objets symboles de richesse et de pouvoir provenant de toute l'Europe. C'est d'ailleurs près de l'autoroute A5 dans l'Aube qu'a été découverte lors des fouilles archéologiques menées entre octobre 2014

0: reconstitue cette période oubliée de l'histoire. Et parmi ces objets disposés un peu partout dans cette chambre funéraire de 14 mètres carrés, quelques pièces attirent particulièrement l'attention.
1: C'est le torque d'or qu'il porte au cou, qui est l'un des plus lourds d'Europe et d'une très grande qualité plastique. Ensuite, le chaudron qui, rempli de vin rouge, l'accompagnait dans la mort et témoignait de par sa taille, le troisième d'Europe, du caractère exceptionnel de son pouvoir. Et enfin, c'est la cruche venue d'Athènes que les Celtes n'ont pas hésité à enrichir d'or et d'argent pour le service de leur souverain.
0: Malgré toutes ces richesses, une question demeure : qui était réellement le prince de Lavaux, un dirigeant majeur de son époque ou un souverain sans grande envergure ? Justement, pour en savoir un peu plus, direction le musée d'art moderne de Troyes, l'exposition dure jusqu'au 21 juin.

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1: Et merci de faire la route en notre compagnie en cette nuit de... Nous sommes ce matin le mardi 9 juin. Cela se passe globalement bien, hein, puisqu'il n'y a pas d'accident ni incident signalé sur votre parcours. Quand même un obstacle, morceau de bois signalé sur l'autoroute A79 dans le département de l'Allier. Pour vous qui circulez en direction de Montluçon, au kilomètre 43 après la sortie numéro 29, c'est en arrivant dans le secteur de Moulins, on nous a signalé ce morceau de bois sur la partie droite de la chaussée. Un patrouilleur se rend sur place. Il y a également les zones de travaux, certaines avec les ouvriers qui travaillent sur le terrain. Soyez particulièrement attentifs. Il y a notamment un basculement de circulation dans le secteur d'Avallon, dans le département de l'Yonne. C'est sur l'autoroute A6. Et on nous a même signalé des risques de visibilité réduite, de la fumée dans la traversée de ce chantier, car il y a en ce moment la dépose du goudron, donc attention lorsque vous passez sur cette zone de travaux. Et puis d'autres chantiers qui occasionnent des fermetures. À noter que du côté de Villefranche-sur-Saône, au nord de Lyon, sur la 6 est fermée en direction de Paris, sur une portion de 6 km entre les sorties 31.2 et 31.1. Ce sont les deux sorties pour Villefranche, avec la première, donc 31.2, qui est obligatoire. Et vous traversez la zone industrielle de Villefranche pour récupérer l'autoroute A6 un peu plus au nord.
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1: Et un guide pratique à présent, voici nos conseils pour bien passer une barrière de péage lorsque vous possédez un badge télépéage. C'est avec Marianne Yotis.
2: Pour éviter d'être coincé au péage, il faut anticiper. Olivier Lemoine, assistant téléexploitant sur le réseau AREA, vous explique comment.
3: Arriver voilà, de manière posée dans la voie et ne pas trop coller le véhicule de devant, parce que souvent le badge ne sera pas détecté si on colle trop le véhicule. Que le client ait bien son badge aussi au pare-brise, sur son support, ça c'est très important pour que l'antenne du péage puisse lire le badge. On a souvent des clients encore qui ont les badges ou à la main ou dans les boîtes à gants ou pas sur le support, et ça enlèverait beaucoup d'assistance.
2: Et si malgré toutes ces précautions, vous vous retrouvez bloqué au péage, ne reculez pas et appuyez sur le bouton d'appel. Un assistant vous aidera en quelques dizaines de secondes.

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1: 4 heures passées d'une petite minute. Allez, on part sur l'autoroute A79 où un obstacle est signalé en bordure des voies de circulation. Dans le département de l'Allier, sur l'A79, pour vous qui circulez en direction de Montluçon, on nous a signalé un morceau de bois sur la partie droite de la chaussée, mais je vois que les services de sécurité sont intervenus et qu'ils ont ramassé l'obstacle. Donc, fin d'alerte sur cette autoroute A79. Ce sont les zones de travaux qui doivent vous inciter à la prudence. Des chantiers assez nombreux, avec même des ouvriers qui travaillent cette nuit pour la réparation, rénovation des chaussées. C'est le cas sur l'autoroute A6 dans le secteur d'Avallon, dans l'Yonne. Il peut même y avoir quelques fumées liées à la dépose du goudron. Donc ne vous laissez pas surprendre par des visibilités réduites dans la traversée des zones de travaux. Il y a des basculements de circulation également qui sont en cours sur l'autoroute A6 dans le Val-de-Saône, entre Beaune et Chalon-sur-Saône, ainsi que du côté de Mâcon. Et puis, certains de ces chantiers occasionnent des fermetures. L'ensemble des fermetures sont à retrouver sur notre page Facebook d'Autoroute Info. Il y en a une, notons-le par exemple, sur la 75 en arrivant à Clermont depuis le sud, entre les sorties 6 et 3, avec la sortie 6 obligatoire. Et nous allons dans les coulisses de l'autoroute maintenant avec ce reportage d'Élise Valade. Reportage dans un des PC sécurité des autoroutes APRR, c'est précisément celui de Saint-Apollinaire près de Dijon.
2: Oui. D'accord. C'est quoi comme panne sur le véhicule ? D'accord. Je vous appelle le dépanneur, il faut compter une trentaine de minutes. Vous mettez le
3: véhicule. Une borne orange vient d'être activée par un conducteur en détresse. Jordan Herrero reçoit son appel.
2: Donc, quand on a le client au téléphone, on prend toutes les informations sur le véhicule, la plaque d'immatriculation, le nombre de personnes à bord, et ensuite, on doit rapidement appeler le dépanneur pour qu'il intervienne sur place.
4: Oui, allô ?
2: Oui, bonjour, le PC, ce serait pour un dépannage, s'il vous plaît ? Alors, au 350...
4: En fait, la journée, on va être quatre opérateurs et un chef de salle.
3: Fabrice Beaupoil.
4: Et les quatre opérateurs vont se partager le réseau autoroutier. Chacun leur zone avec leur réseau d'appels d'urgence qui vont sonner en priorité chez eux. Si éventuellement, ils sont occupés, ça va déborder sur le collègue d'à côté qui va pouvoir prendre l'appel et pas laisser le client attendre indéfiniment qu'on lui réponde. Ensuite, les chantiers et puis les événements qui arrivent sur leur réseau seront gérés par l'opérateur qui gère cette zone.
3: Émilie Rousseau reçoit un appel d'agent autoroutier.
5: Oui, le PC, j'écoute.
6: C'est pour te dire que je suis en protection rapprochée sur bande d'arrêt d'urgence dans le sens 2 au PK 32 plus 650. Il y a un poids lourd qui est en panne, je t'ai informé.
5: Tu m'as dit sens 2 au 32 650, je te mets un affichage, tu me rappelles.
6: Ouais, c'est reçu, on fait comme ça, merci.
3: Une localisation avec une telle précision, à la dizaine de mètres près, ça peut sembler excessif. Et pourtant, c'est primordial. Rodolphe Cyr, chef du département opérationnel Sécurité Trafic.
7: Nos dépanneurs, nos pompiers, voilà, peuvent intervenir sur le domaine autoroutier par des accès de service. Ces accès de service sont localisés à des endroits très précis. Et si on se trompe de quelques centaines de mètres, en fait, on peut utiliser le mauvais accès de service. Et là, à un moment donné, rallonger le temps d'intervention de plusieurs dizaines de minutes, ce qui peut parfois être dramatique.
3: Les PC sécurité des autoroutes APRR reçoivent en moyenne 75 000 appels d'urgence chaque année.

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1: Rappel des averses qui peuvent vous concerner cette nuit sur l'autoroute A5 entre Troyes dans l'Aube et Chaumont en Haute-Marne. C'est ce que nous voyons avec la carte satellite. Des pluies également qui peuvent toujours se produire sur l'autoroute A40 du côté de Genève et en Haute-Savoie jusqu'à Chamonix. Donc attention lorsque vous rencontrez ces conditions climatiques défavorables. Il peut y en avoir aussi du côté de Chambéry. Voilà pour la situation concernant l'écoulement du trafic. Certes, des zones de travaux, mais pas d'accident ni incident significatif sur votre parcours. Les fermetures, en revanche, qui vous concernent, liées à ces chantiers, on a évoqué tout à l'heure celle du centre du pays, du côté de Clermont. Il y en a également à Lyon, tout au bout de l'autoroute A6. La M6 est fermée jusqu'à 5 heures. Impossible de rejoindre Lyon par le tunnel de Fourvière. Donc, pour ceux qui sont sur l'A6 après la barrière de péage de Villefranche, Lima, ou en provenance de Clermont-Ferrand par l'A89, il faut suivre l'A46, le contournement de Lyon par l'Est, en direction de Marseille. Mais sur ce contournement, l'A46 est fermée après Saint-Priest. Donc pour rejoindre l'A7 et la vallée du Rhône, il faut passer par le boulevard périphérique de Lyon, rejoindre le boulevard périphérique lyonnais, soit tout au bout de l'autoroute A42, soit tout au bout de l'A43, si vous êtes en provenance des Alpes. Et puis ensuite, vous pourrez récupérer l'autoroute A7 à Fézin, au sud de Lyon. À noter que l'itinéraire boulevard périphérique est exceptionnellement ouvert aux poids lourds cette nuit.
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1: On se retrouve à 4h30 ou à tout moment, bien sûr, en cas d'urgence. Et en attendant, si vous vous demandez peut-être si rouler au bioéthanol est une bonne idée, eh bien Jérémy Esclavard nous dresse la liste des avantages et des inconvénients de ce carburant, aussi connu sous le nom de 85.
2: Si vous souhaitez convertir votre véhicule, sachez qu'un kit de conversion coûte en moyenne 800 euros. Néanmoins, ce prix peut être réduit grâce à des subventions de certains départements et de certaines régions. On continue à parler d'argent avec un argument non négligeable en faveur de l'éthanol, son prix en dessous d'un euro le litre, bien inférieur à celui du samplon 95. Ce carburant est aussi plus respectueux de l'environnement que le samplon. Enfin, vous participez également à faire vivre l'agriculture française, puisque la France est le premier producteur européen de bioéthanol. Côté inconvénient, le 85 réduit l'autonomie de votre véhicule. Si vous parcourez avec votre voiture essence 700 km avec un plein, votre autonomie ne sera plus que de 500 km environ avec de l'éthanol. Il faut donc aller plus souvent à la station-service et toutes ne proposent pas de 85. Suivant votre lieu d'habitation, il peut donc être compliqué de faire le plein de votre voiture. Enfin, dernier inconvénient de l'éthanol, il est moins performant quand il fait froid.
1: Et en effet, l'éthanol n'aime pas le froid. C'est pour cette raison que le 85 n'existe que les 4 mois d'été. Le reste de l'année, la proportion d'essence augmente et peut atteindre jusqu'à 35% en hiver. Allez, je vous le disais, on se retrouve donc à 4h30 pour un nouveau point sur vos conditions de circulation ou à tout moment, bien sûr, en cas d'urgence. Et d'ici là, c'est la playlist d'Autoroute Info qui vous accompagne. À suivre dans les prochaines minutes, Elisa Tovati, Jennifer Page et tout de suite, c'est Pierre Demers.

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1: Et merci de faire la route en notre compagnie en ce mardi matin. Nous sommes le 9 juin, on va faire le point sur vos conditions de circulation en espérant que cela se passe bien pour vous. Il y a effectivement quand même sur votre parcours pas mal de zones de travaux qui occasionnent des fermetures. Nous allons en détailler quelques-unes, mais pas d'accident ni incident signalé en ce moment sur le réseau APRR que vous empruntez. Concernant les zones de travaux, il y a donc des fermetures. Nous avons évoqué il y a quelques minutes lors de notre précédent rendez-vous les fermetures de Lyon avec le tunnel de Fourvière, la 46 sud fermée et l'itinéraire de substitution qui vous fait passer par le boulevard périphérique lyonnais. Il y a également sur l'autoroute A6 au nord de Lyon l'A6 qui est fermée en direction de Paris sur une portion de 6 km entre les sorties 31.2 et 31.1. Ce sont les sorties de Villefranche-sur-Saône. Donc la première 31.2 est obligatoire. Vous traversez Villefranche, zone industrielle, et vous récupérez l'autoroute A6 un petit peu plus au nord. Fermeture jusqu'à 6h et qui sera reconduite les nuits suivantes de cette semaine jusqu'à vendredi matin. Et puis une fermeture également en Île-de-France, la 5B fermée sur ses 5 derniers kilomètres avant d'arriver à Melun, et c'est la sortie 14 qui est obligatoire. Et direction Feil-Bilou en Haute-Marne, où les 4 et 5 juillet prochains, le comité des promotions de promotion et de développement de la vannerie organise son premier salon des métiers d'art. Myriam Bouayed a poussé les portes de la maison de la vannerie de Feil-Bilou pour y rencontrer un maître en la matière.
2: L'osier, ça vient de la famille des saules. En France, il y a à peu près 300 variétés de saules, mais il y en a à peine 10%, c'est-à-dire à peine 30 variétés utilisables en vannerie, qui sont tressables.
3: Pierre Éveillard est vannier professionnel et guide à la maison de la vannerie. Une exposition sur 3 étages retraçant l'histoire de l'osiericulture et plus de 200 pièces réalisées en osier, dont l'objet à l'origine du mot vannerie.
2: Notre emblème, c'est le vent, qui était un panier qui servait à séparer le blé de ses impuretés, à vanner le blé. Et c'est un objet qui était tressé très très étanche.
3: Historiquement, la vannerie était majoritairement consacrée à l'agriculture, la récolte ou encore le transport.
2: On a tout ce qui était la vannerie pour la vendange, la haute de vendangeur. On travaillait avec un osier qui était très tassé et le jus pouvait même ne pas passer à travers tellement il était tassé. Il y a des égrappoirs, ça servait pour mettre sur le tonneau quand on versait la vendange et on égrappait, c'est-à-dire qu'on passait avec les mains et ne tombait que les grains de raisin. Il y a tout ce qui était lié à l'enfance aussi. L'ancêtre de la turbulette, on mettait l'enfant à l'intérieur et avec ça, il apprenait à se tenir un peu debout.
3: Alors du coup, c'est du solide?
2: Ah oui, c'est de toute façon la vannerie, on va dire, de tradition française qui est encore enseignée donc à l'école, puisque Feil-Bilou a la chance d'avoir la seule école nationale qui existe. On apprend ces techniques qui sont des techniques de qualité. C'est la démarche qu'a la vannerie française par rapport à ce qu'on peut voir comme autre vannerie avec un souci moindre au niveau de la qualité.
3: Il faut savoir que la vannerie était un savoir-faire transmis de génération en génération depuis des milliers d'années. Aujourd'hui, la grande majorité des vanniers ont disparu. Pierre Éveillard.
2: C'est parce qu'ils étaient des fois très spécialisés dans certains produits et puis ce produit a, pour X raisons, a disparu, surtout parce qu'il y a eu le plastique qui est arrivé. Ici, les vanniers à chaque fois ont su évoluer, se questionner et c'est ce qu'on fait toujours aujourd'hui. On travaille de plus en plus avec des designers, des architectes, on travaille de plus en plus avec d'autres métiers d'art, du bois, du métal, de la céramique, du verre, pour créer d'autres œuvres et ça, c'est ce qui va permettre la pérennité du métier.
3: Le village de Feil-Bilou est accessible via la sortie 6 ou 7 de l'autoroute A31.

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1: Pas d'accident ni incident sur votre parcours et c'est tant mieux. Vous restez prudent à l'approche et dans la traversée des zones de travaux. D'importants chantiers par endroits, des basculements de circulation pour des opérations de rénovation des chaussées. Et puis d'ailleurs, il y a de l'enrobé qui est déposé en ce moment. Les ouvriers travaillent sur l'autoroute A6 du côté d'Avallon dans le département de l'Yonne. Il y a un chantier en cours et parfois un peu de fumée qui peut réduire la visibilité. Donc attention lorsque vous passez au niveau de ces zones de travaux. Il y en a certaines qui occasionnent des fermetures. Nous allons vous détailler tout cela. Tout à l'heure, nous avons parlé de la fermeture de l'autoroute A6 du côté de Villefranche-sur-Saône. Il y a également du côté de Grenoble, la 480 qui est fermée jusqu'à 6h tout à l'heure sur une portion de 3 km entre la sortie 7 et la jonction avec la rocade sud. Sortie 7, pont de Claix, obligatoire. Et puis toujours dans les Alpes, là tout au bout de la 40, au tunnel du Mont-Blanc. Le tunnel du Mont-Blanc est fermé. Également jusqu'à 6h. Pour rejoindre l'Italie, il faut passer par la 43 et le tunnel du Fréjus. Cette fermeture du Mont-Blanc sera reconduite toutes les nuits de cette semaine jusqu'à vendredi matin. Et puis, il y a bien d'autres fermetures, près d'une dizaine cette nuit. Vous les retrouvez toutes sur la page Facebook d'Autoroute Info.
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1: Voilà donc... Tout le monde l'aura compris, ça se passe sur Facebook. Allez, reportage maintenant pour parler de la reprogrammation moteur. De quoi s'agit-il exactement? Est-ce autorisé? On fait le point avec Victor Simonet.
2: Reprogrammer son moteur, c'est modifier le calculateur électronique afin de changer les paramètres d'injection, de turbo ou de couple de votre voiture. Objectif, plus de puissance, moins de consommation. Mais cette pratique n'est autorisée en France que si votre véhicule reste conforme à son homologation et que la carte grise est mise à jour. Sinon, c'est une infraction au code de la route. Parmi les sanctions encourues, une amende pouvant aller jusqu'à 750 euros, un refus au contrôle technique et surtout une assurance qui peut refuser toute indemnisation en cas d'accident. Sans oublier la perte de la garantie constructeur et des risques mécaniques liés à une usure accélérée pouvant entraîner une casse moteur. En résumé, si vous respectez la loi, pas de problème. Dans le cas contraire, la recherche de la performance peut vite se transformer en cauchemar, aussi bien juridique que financier.

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1: Il est 5h, bonjour et bienvenue.
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1: En ce mardi 9 juin, et nous avons eu quelques précisions concernant le véhicule signalé en panne sur l'autoroute A36, Beaune-Mulhouse en direction de Mulhouse, c'est un poids lourd. Et vous êtes concerné dans la sortie numéro 13 pour Belfort. Donc attention, très certainement, une gêne au trafic dans cette sortie numéro 13 de Belfort. Ailleurs, pas d'autres difficultés majeures, ni accidents, ni autres incidents signalés. Seulement les zones de travaux qui sont en place, occasionnant parfois des fermetures. Je rappelle qu'il y a par exemple sur l'autoroute A6 en direction de Paris, l'A6 qui est fermée à Villefranche-sur-Saône entre les sorties numéro 31.2 et 31.1. Et la sortie 31.2 de Villefranche est donc obligatoire. En direction de Paris, c'est celle qui est juste avant la barrière de péage de Villefranche-Lima. Et ensuite, en traversant Villefranche, zone industrielle, vous pourrez récupérer l'autoroute A6 6 km plus loin, donc à l'accès numéro 31.1. Et on se retrouve dans les toutes prochaines minutes pour un nouveau point sur vos conditions de circulation. La musique pour vous accompagner et pour bien commencer la journée, voici Taylor Swift.

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1: Rappel du véhicule arrêté sur la 36 en direction de Mulhouse. Lorsque vous empruntez la sortie 13 pour le territoire, dans le territoire de Belfort, sortie 13 pour Belfort, un poids lourd est en panne dans cette bretelle de sortie. Et puis un coup d'œil sur l'agglomération lyonnaise où l'on signalait cette nuit une fermeture de la métropole 6 tout au bout de la 6 avant Fourvière. Ça vient de rouvrir, donc on peut accéder à Lyon par le tunnel de Fourvière. Sur le contournement est à 46, c'est la 46 Sud qui reste fermée à partir de Saint-Priest jusqu'à la jonction avec la 7. Et pour le moment, un itinéraire de substitution qui reste en place pour ceux qui arrivent du nord par la 46. Vous pouvez bifurquer sur la 42 pour accéder au boulevard périphérique lyonnais. Pour ceux qui arrivent sur la 43 et qui veulent rejoindre la 7, il faudra rester sur la 43, là aussi, jusqu'au boulevard périphérique lyonnais. C'est le boulevard périphérique qui vous emmène jusque sur l'autoroute A7 du côté de Fezin, au sud de Lyon.

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1: Et merci de faire la route en notre compagnie en ce mardi matin du 9 juin. On part sur l'autoroute A36, territoire de Belfort, où un poids lourd est en panne. Vous êtes concerné en direction de Mulhouse si vous empruntez la sortie 12B pour Belfort. Et ça ne passe pas, donc le mieux c'est de poursuivre jusqu'à la sortie suivante, 3 km plus loin, pour accéder à la ville. Et une information qui s'affiche à l'instant sur mes écrans concernant un obstacle sur l'autoroute A40 en direction de Mâcon et de Paris au kilomètre 105. C'est sous le tunnel de Châtillon ou juste en sortie du tunnel. Pour ceux qui sont en direction donc de Mâcon et de Paris, c'est après la sortie 10 de Bellegarde. Pour l'instant, pas plus de précision. On ne sait pas quelle est la nature précise de cet obstacle. On en reparlera dans les prochaines minutes. Et puis, partout ailleurs, donc, sur les autres axes que vous empruntez ce matin, ce sont les zones de travaux, bien entendu, qui doivent vous inciter à la prudence, et puis les fermetures qui sont en place. Je rappelle que le tunnel du Mont-Blanc, tout au bout de la 40, est fermé jusqu'à 6 heures, une fermeture qui sera reconduite toutes les nuits de cette semaine jusqu'à vendredi matin. Et puis, dans les Alpes, fermeture également jusqu'à 6 heures de la 480 à Grenoble, en direction de Lyon, entre la sortie 7 Pont-de-Clay et la bifurcation avec la rocade sud, la sortie 7 Pont-de-Clay est obligatoire.
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1: Il a beaucoup plu tout au long de cette nuit, surtout en région Rhône-Alpes. Maintenant, il peut encore y avoir quelques averses de pluie dans la traversée de la Bourgogne sur la 6, en Champagne sur l'autoroute A5, et puis quelques résidus pluvieux et des chaussées mouillées également toujours possibles, tout particulièrement sur l'autoroute A40 dans le bassin Genevois et jusque dans le secteur de Chamonix. Et quelle tendance pour la suite de la journée? On écoute les prévisions de Jérôme.
2: Après-midi, un ciel de traîne avec des averses s'installe jusqu'en soirée sur le nord-ouest de la France, en poussant son avantage vers le bassin parisien et les Hauts-de-France dans une atmosphère bien ventilée, le vent soufflant en rafale entre 40 et 60 km/h. Le temps est sec, en revanche, mais le ciel demeure le plus souvent nuageux sur les territoires du Grand Est, de la Bourgogne-Franche-Comté, de l'Auvergne-Rhône-Alpes ou encore du nord de l'Occitanie et de l'Aquitaine. Quelques averses se signalent par ailleurs au sud de la Garonne, en direction des Pyrénées, sous un ciel là aussi bien encombré. Enfin, le pourtour méditerranéen bénéficie d'un ciel plus lumineux, mais voilé par des nuages d'altitude. Les températures maximales sont globalement en baisse et demeurent un peu fraîches pour la saison, avec 17 degrés attendus à Langres, 19 à Mulhouse et Pau, 20 à Nancy, Dijon et Paris, 21 à Clermont-Ferrand et Genève, 22 à Lyon et Langon, et 23 degrés à Grenoble. Jérôme Lecoux, Météo France pour Autoroute Info.
1: De nos véhicules. Si vous avez rayé votre véhicule, nous vous proposons quelques astuces pour rendre votre voiture comme neuve sans passer chez le carrossier. Ce sera juste après la musique. Voici Naïka.

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1: Rappel du poids lourd qui a pris feu. En tout cas, il y a bel et bien de la fumée qui s'en dégage. C'est signalé sur l'autoroute A6 en direction de Paris, au kilomètre 64 après la sortie 15 de Fontainebleau en Seine-et-Marne. Un obstacle également sur les voies de circulation de l'autoroute A40 en direction de Mâcon et de Paris, peu après la sortie 10 de Bellegarde dans l'Ain. Il y a un premier tunnel, celui de Châtillon, et c'est là, en sortie de tunnel, qu'un obstacle est signalé sur la chaussée. Et puis sur l'autoroute A36, Beaune-Mulhouse, en direction de Mulhouse, un poids lourd qui bloque le passage pour sortir à Belfort-Centre, la sortie 12B. Donc pour rejoindre Belfort, il y a la sortie suivante, la sortie numéro 13, 3 km plus loin. Voilà pour les principaux dangers et puis les zones de travaux qui jalonnent votre parcours. Adaptez bien entendu votre vitesse. Et si votre voiture est éraflée, tout n'est pas perdu. Paulin Caillard vous donne quelques astuces qui peuvent vous permettre d'économiser un passage coûteux chez le garagiste.
2: Ne vous en faites pas, rayer sa voiture, ça arrive à tout le monde.
3: Regardez bien cette carrosserie, ça c'est la portière, le coup de clé, ça on le connaît, c'est le traditionnel. Hop, il est là.
2: Et pour peu que votre rayure soit l'œuvre d'un artiste super subtil, s'en débarrasser est une priorité. Mais aller chez le carrossier, ça peut coûter très, très cher.
4: 5 000 euros, 10 000 euros, 100 000 euros, 600 000 euros et même 2 millions d'euros.
2: Heureusement, il y a des dégâts que vous pouvez effacer vous-même.
5: Tout va s'arranger, vous allez voir, tout va s'arranger.
2: Avant tout, il faut commencer par déterminer à quel type de rayure on a affaire.
6: Alors, qu'est-ce qu'on a ?
2: Passez votre ongle sur l'endroit endommagé et s'il accroche, c'est qu'il faudra aller chez le garagiste car c'est la peinture qui est atteinte. Les dégâts que vous pouvez réparer vous-même sont ceux qui ne touchent que le vernis qui est la première couche qui recouvre la carrosserie. Quand il est endommagé, il peut être restauré grâce à différents produits et techniques à la maison, ce qui peut faire disparaître ses rayures. Première astuce, le polissage.
7: À l'occasion, je vous mettrai un petit coup de polish.
2: Commencez par bien nettoyer la zone endommagée, puis poncez-la doucement avant d'appliquer une fine couche de produit polish. Il n'y a plus qu'à laisser sécher, puis à lustrer, et normalement, le polish aura comblé la rayure. Si vous ne pouvez pas acheter de polish, astuce numéro 2, le dentifrice.
8: T'aurais pas du dentifrice là, je suis à sec.
9: Prends-en sur le rebord des lavabos, il en reste toujours un peu. Tiens, là.
2: Appliquez-en sur la rayure avec un chiffon humide et propre, sans dépasser. Une fois sèche, essuyez la zone et normalement, votre éraflure aura été effacée. Mais si jamais votre lavabo aussi est à court de dentifrice, astuce numéro 3, la cendre de cigarette. Même procédé, prenez un linge propre et humide, saupoudrez-le de cendre et tamponnez doucement votre rayure. Essuyez et constatez le résultat.
7: Vous voyez l'automobile derrière moi ? Ça fait un petit moment que j'observe.
10: Eh bien,
7: elle est absolument impeccable.
2: Évidemment, ce ne sont pas des solutions miracles. Mais sur les plus petites rayures, ça peut vraiment faire la différence, comme à la revente de votre voiture, par exemple. J'ai...

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1: Bonjour à tous, il est 5h30, nous sommes le mardi 9 juin et on part sur la 43 dans la vallée de la Maurienne car le trafic est momentanément interrompu en direction de l'Italie au niveau de la barrière de péage de Saint-Michel-de-Maurienne. C'est pour permettre le passage de plusieurs convois exceptionnels. Le trafic a été interrompu il y a de cela 5 petites minutes, ça doit durer environ une demi-heure, donc réouverture prévue un tout petit peu avant 6h. Voilà pour la situation de cette autoroute A43. À noter que du côté du Mont-Blanc, la réouverture se fera bien aux alentours de 6h et que d'ores et déjà les poids lourds qui étaient stockés au niveau de l'aire de service du Fayet sur cette aire de régulation, elle vient de rouvrir pour que les poids lourds soient autorisés à se rapprocher du tunnel du Mont-Blanc. On part maintenant sur l'autoroute A5 où à l'instant même cela s'affiche sur mes écrans. On nous signale un véhicule arrêté sur cette autoroute A5 en direction de Langres, Nancy et Dijon dans la sortie numéro 23 fléchée Colombelles et Deux Églises. Il y a également un autre véhicule arrêté dans une bretelle de sortie. C'est un poids lourd sur l'A36 en direction de Mulhouse. Et ça se passe dans la sortie 12B pour Belfort. Pour rejoindre Belfort, il y a la sortie suivante, 3 km plus loin, la sortie numéro 13, car pour le moment, ce poids lourd bloque complètement le passage. Et puis, quelques nouvelles également en provenance de l'autoroute A6 en direction de Paris, où on signalait un poids lourd en feu. Il y a une petite surchauffe au niveau des essieux, mais rien de bien grave. Les pompiers sur place occupent quand même la voie de droite. Donc il faut serrer sur les deux voies de gauche, sur l'A6 en direction de Paris au kilomètre 64. On est après la sortie 15 de Fontainebleau en Seine-et-Marne. Et on se retrouve dans les toutes prochaines minutes pour un nouveau point sur vos conditions de circulation. Tout de suite, c'est la musique pour vous accompagner. Voici DJ Joe.

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1: Et on va revenir tout d'abord sur ces objets signalés du côté du département de l'Ain pour vous qui roulez sur l'autoroute A40 en direction de Mâcon de Paris. Après la sortie 10 pour Bellegarde, 2 à 3 km plus loin, kilomètre 102, il y a des tubes métalliques signalés sur la chaussée. Faites très attention, ça peut gêner et ça peut créer un accident. Donc kilomètre 102 à 40, direction Mâcon Paris, après la sortie 10 pour Bellegarde. On rappelle également la fermeture momentanée de la 43 Maurienne en Savoie. Depuis une vingtaine de minutes maintenant, l'accès fermé en direction du tunnel du Fréjus et de l'Italie, donc à hauteur de la barrière de péage de Saint-Michel-de-Maurienne. Le temps de laisser transiter des convois exceptionnels qui arrivent d'Italie, c'est la procédure, hein, le temps de permettre à ces convois de parcourir la vingtaine de kilomètres qui séparent le tunnel du Fréjus de cette barrière de Saint-Michel. Et bien l'autre sens, le sens dit montant en direction de l'Italie, doit patienter au niveau de cette barrière de péage de Saint-Michel-de-Maurienne. Voilà pourquoi, si vous êtes chauffeur poids lourd, eh bien, et vous apercevez ce petit bouchon qui est en train de se former depuis au niveau de cette barrière de Saint-Michel-de-Maurienne, en attendant le passage de ces convois exceptionnels. Et puis, du côté de la Haute-Savoie, on avait des fermetures nocturnes au niveau du tunnel du Mont-Blanc. C'est en passe de rouvrir. On en parle tout de suite. Tout au long de cette semaine, pendant 4 nuits, tunnel du Mont-Blanc qui est fermé en Haute-Savoie pour permettre des travaux chaque nuit entre lundi et vendredi matin. Fermeture dans les deux sens entre 22h et 6h de ce tunnel du Mont-Blanc. Réouverture dans les toutes prochaines minutes de ce tunnel transalpin situé donc en Haute-Savoie tout au bout de la route nationale 205.
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1: Pour vous accompagner jusqu'au prochain point trafic, c'est la musique de Louane que l'on écoute ce matin, le titre Chien. Bonne route à vous, bonne matinée.

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1: On rappelle ces objets, des tubes métalliques signalés du côté de l'A40 pour vous qui roulez en direction de Mâcon de Paris, à la limite entre les départements de la Haute-Savoie et de l'Ain. On est déjà dans l'Ain d'ailleurs, hein, puisqu'on est après la sortie 10 Bellegarde. 2 à 3 km après cette sortie 10 Bellegarde, kilomètre 102, 103. Faites attention, des tubes métalliques signalés sur les voies, ça peut créer un accident. Ouvrez l'œil, hein, les agents se rendent sur place. Et puisqu'on parle de l'A40, eh bien, dans l'autre sens, en direction du tunnel du Mont-Blanc, tout au bout de la 40, il y a la route nationale 205 et ça y est, la fermeture nocturne est terminée. Un fin de maintenance au niveau de ce tunnel du Mont-Blanc, reprise de la circulation. Attendez-vous à pas mal de camions dans cette rampe d'accès au tunnel du Mont-Blanc, cette route nationale 205, des camions qui avaient dû patienter tout au long de la nuit sur l'air du Fayet, tout au bout de la 40 et qui vont reprendre la route. Ils vont se retrouver sans doute sur cette route nationale 205 à l'entrée de ce tunnel du Mont-Blanc, direction de l'Italie, reprise du trafic. Donc. Je vous propose un tour d'horizon du côté des Pyrénées-Atlantiques. Nous allons à Pau. Pau, c'est la douceur de son climat, mais c'est surtout une vue imprenable sur les Pyrénées. Un panorama majestueux qui fait la fierté de la ville. Reportage de Sarah Gabzi sur place.
2: Si Alphonse Delamartine a dit Pau est la plus belle vue de terre du monde, comme Naples est la plus belle vue de mer, ce n'est pas sans raison. J'ai rencontré au cœur de la ville Caroline Barraud, guide conférencière.
3: Alors donc là, on est sur le boulevard des Pyrénées qui est un peu comme les Champs-Élysées pour Paris ou comme la promenade des Anglais à Nice. Il ne faut pas rater ce boulevard qui est à la fois un viaduc artificiel qui surplombe la plaine et avec une vue imprenable sur le panorama des Pyrénées. Et en même temps, vous avez une fenêtre déjà sur la partie commerciale et la partie dynamique et le palais des Pyrénées devant vous qui donne sur la préfecture.
4: Et si on se tourne un petit peu là sur notre gauche, on a un aperçu de cette belle chaîne de montagnes puis de ce qu'on appelle les horizons palois aussi.
3: En effet, donc c'est une succession de plans et on a l'impression que tout a été fait pour qu'on ne voit que la chaîne des Pyrénées où depuis Pau, vous avez 144 kilomètres de chaîne qui se déploie devant vous avec le fameux pic du Midi d'Ossau qui est la montagne emblématique de la section paloise et des clubs de sport qui culmine à 2884 mètres de haut et puis plus à l'est, le pic du Midi de Bigorre où vous avez l'observatoire d'où a été pris d'ailleurs la première photo noir et blanc de la Lune dans les années 68 ou 67.
2: Que ce soit la chaîne des Pyrénées, les coteaux de Jurançon ou encore la plaine du Gave. Tous ces paysages naturels sont visibles depuis le boulevard des Pyrénées. Un panorama qui ne laisse pas Caroline Barraud indifférente.
3: Moi, ce que j'aime, c'est vraiment cette immersion dans la nature où le paysage a été pensé en même temps que le boulevard des Pyrénées. Quand le boulevard a été construit à la fin du 19e siècle, les arbres, les platanes ont été plantés à cette époque-là pour camoufler toute la plaine et pour donner l'impression d'une succession de paysages, donc la nature est partout.
2: Pour découvrir l'ensemble des 17 sites composant les Horizons Palois, vous pouvez emprunter l'autoroute A65 qui relie Langon à Pau.

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1: Il est 6h, bienvenue.
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1: Bonne matinée à vous et merci d'avoir choisi Autoroute Info en ce mardi 9 juin. On parle de ce trafic qui a repris au niveau de l'autoroute de la Maurienne. Trafic qui a été interrompu une petite demi-heure, pour permettre le passage de convois exceptionnels dans le sens Italie-France, entre le tunnel du Fréjus et la barrière de Saint-Michel-de-Maurienne. Et donc le temps que ces convois transitent, et bien l'autre sens, en direction d'Italie, était fermé. Le trafic vient de reprendre il y a quelques instants. Vous pouvez à nouveau emprunter cette autoroute de la Maurienne, direction Modane et tunnel du Fréjus au niveau de la barrière de péage de Saint-Michel-de-Maurienne. Un léger bouchon s'est formé, on parle d'un kilomètre environ. Bouchon essentiellement constitué de camions qui devraient rapidement se résorber. En Haute-Savoie, on a un bouchon au niveau de la douane franco-suisse de Bardonnay dans le secteur de Saint-Julien en Genevois. D'ores et déjà 2 km de retenue avant de pouvoir vous rendre en Suisse via cette douane que vous arriviez depuis Annecy par A41 à Des Lacs ou depuis Annemasse par la 40. Il faudra patienter un petit peu au niveau de cette douane de Bardonnay en Haute-Savoie dans le secteur de Saint-Julien en Genevois, je le disais pour ceux d'entre vous qui souhaitent se rendre en Suisse d'après les estimations GPS. 5 minutes de plus en temps normal au niveau de cette douane. Et puis on parlait d'objets sur A40 direction Paris après la sortie d'Isbelgarde, objets métalliques qui ont été récupérés. Plus de gêne, plus de danger dans ce secteur. Rien d'autre à vous signaler à cette heure-ci sur le réseau Alpin. On va faire un détour par la rédaction de France Info, l'actualité générale tout de suite. Voici le fil info.
2: Cette proposition du Conseil d'orientation des retraites qui va faire réagir.
3: Le COR propose de reculer l'âge de départ à la retraite à 67 ans et 6 mois à horizon 2070. Un recul pour combler le déficit du système des retraites. Il se creuse bien plus vite que prévu selon l'institution, notamment parce que les Français ont moins d'enfants et que les plus âgés sont plus nombreux. Patrick Bruel a passé la nuit en garde à vue, le chanteur de 67 ans visé par une dizaine de plaintes pour violences sexuelles. 2 nouvelles ont été déposées hier. Il est en ce moment interrogé sur le cas de 13 victimes. Patrick Bruel nie toutes les accusations portées contre lui. Chap, qui est la messagerie des agents publics, a été victime d'une cyberattaque. La fuite de données a été maîtrisée selon les autorités. Le gouvernement avait généralisé l'utilisation de cette messagerie pour éviter les failles potentielles de sécurité avec WhatsApp et Telegram. Et puis un triplé pour Olysée. Pour finir en beauté, l'équipe de France de foot s'impose 3-1 contre l'Irlande du Nord hier soir. Dernier match amical avant le début du mondial. Le premier match des Bleus, ce sera mardi prochain face au Sénégal.
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1: Et pour voyager ce matin, c'est la musique de Bruno Mars qui vous accompagne. Bonne route, bonne matinée.

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1: Bouchon habituel du matin au niveau de la douane franco-suisse, douane de Bardonnay dans le secteur de Saint-Julien en Genevois. On a pratiquement d'ores et déjà 2 km de bouchon, que vous arriviez depuis Annecy par A41 des Lacs ou depuis Annemasse par l'autoroute A40. C'est même en train de grossir, on parle de 3,5 km. Ça a bien augmenté au niveau de cette douane de Bardonnay. C'est ralenti sur 3,5 km, moins de 10 minutes d'après les estimations GPS. Si vous arrivez depuis Annemasse par l'autoroute A40, c'est bien ralenti sur 3 km. Au niveau de cette douane franco-suisse. Prochain rendez-vous avec l'information trafic au plus tard, ce sera à 6h15. D'ici là, la musique des Buggles dans quelques minutes, mais pour l'instant on repart avec 21 Pilots. Bonne matinée à vous, bon mardi.

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1: Direction la Haute-Savoie pour les bouchons habituels du matin au niveau des douanes franco-suisses. Douane de Bardonnay, tout d'abord, dans le secteur de Saint-Julien en Genevois. On parle de 3,5 km de bouchons. Si vous arrivez depuis Annemasse, il faudra rajouter un petit peu moins de 10 minutes supplémentaires sur votre temps de trajet, car ça avance quand même dans ce bouchon au niveau de cette douane de Bardonnay. Un petit peu moins si vous arrivez depuis Annecy par A41. Adélac, autre douane, autre bouchon, douane de Valard, tout au bout de la 411. Et qui permet de rejoindre Genève. On a un petit peu moins d'un kilomètre de retenue au niveau de cette douane-ci. Et là aussi, il faudra rajouter un petit peu de temps, moins de 5 minutes, d'après les estimations GPS. On a un trafic qui est ralenti au niveau de... Alors, restons en Haute-Savoie, pardon, pour rappeler cet objet sur la route nationale 205, pour vous qui arrivez d'Italie et du tunnel du Mont-Blanc en direction de Genève. Dans les premiers mètres de cette route nationale 205, on a un objet, un cône visiblement sur la chaussée. Faites attention, donc route nationale 205 en direction de Genève. C'est vraiment dans les premières centaines de mètres qu'il y a cet objet. Ouvrez l'œil. Au niveau de l'autre tunnel transalpin, tunnel du Fréjus, on a pas mal de camions qui se retrouvent sur cette autoroute de la Maurienne. Le trafic avait été interrompu en direction du tunnel du Fréjus au cours de l'heure précédente pour laisser transiter un convoi exceptionnel. Cela peut générer des petits ralentissements, notamment dans la rampe d'accès au tunnel entre Modane et le tunnel du Fréjus. Soyez toujours très vigilants pour passer cette autoroute de la Maurienne avec d'ailleurs, entre Modane et le tunnel du Fréjus, une zone de travaux où un alternat de circulation est mis en place en journée. Et ça peut occasionner des petits ralentissements assez ponctuels. Sur les autres axes où vous ne recevez rien d'autre à vous signaler à cette heure-ci, circulation qui, pour l'instant, demeure fluide du côté de Grenoble ou de Lyon, même si ça se charge.
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1: Et puis, on a eu pas mal de pluie au cours des dernières heures. Même si c'est l'accalmie, les chaussées peuvent être encore détruites. Trempés, restez bien sûr prudents. On va retrouver tout de suite les prévisions de Météo France. Pour connaître la tendance de ce mardi 9 juin, on écoute Jérôme Lecoux.
2: Mardi après-midi, un ciel de traîne avec des averses s'installe jusqu'en soirée sur le nord-ouest de la France, en poussant son avantage vers le bassin parisien et les Hauts-de-France dans une atmosphère bien ventilée, le vent soufflant en rafale entre 40 et 60 km/h. Le temps est sec, en revanche, mais le ciel demeure le plus souvent nuageux sur les territoires du Grand Est, de la Bourgogne-Franche-Comté, de l'Auvergne-Rhône-Alpes ou encore du nord de l'Occitanie et de l'Aquitaine. Quelques averses se signalent par ailleurs au sud de la Garonne, en direction des Pyrénées, sous un ciel là aussi bien encombré. Enfin, le pourtour méditerranéen bénéficie d'un ciel plus lumineux, mais voilé par des nuages d'altitude. Les températures maximales sont globalement en baisse et demeurent un peu fraîches pour la saison, avec 17 degrés attendus à Langres, 19 à Mulhouse et Pau, 20 à Nancy, Dijon et Paris, 21 à Clermont-Ferrand et Genève, 22 à Lyon et Langon et 23 degrés à Grenoble. Jérôme Lecoux, Météo France pour Autoroute Info.
1: Allez, la musique d'Alex Warren pour les prochains kilomètres. Bonne route à vous.

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1: Zoom sur la Haute-Savoie, les douanes franco-suisses ce matin. On a 3,5 km environ de bouchons au niveau de la douane de Bardonnay si vous arrivez depuis Annemasse par l'autoroute A40. Une dizaine de minutes supplémentaires à prévoir sur votre trajet. Un petit peu moins si vous arrivez depuis Annecy par A41. De là qu'on parle de 2 km de bouchons environ au niveau de cette douane de Bardonnay dans le secteur de Saint-Julien en Genevois. Autre douane, douane de Valard, tout au bout de la 411. Prévoyez un petit peu moins de 5 minutes supplémentaires sur votre trajet. Moins d'un kilomètre de bouchons avant de pouvoir rejoindre Genève via cette douane de Valard. Prochain rendez-vous avec la formation trafic, au plus tard ce sera à 6h30. D'ici là, la musique, il y aura Mike and the Mechanics ou encore Justin Timberlake. Mais pour l'instant, c'est un reportage que l'on vous propose. La van life a le vent en poupe depuis plusieurs années. Mais au-delà de la carte postale, quels sont les avantages et les inconvénients de ce mode de voyage? On fait le point avec Emilia Fèvre, écoutez.
2: Pour en savoir plus, j'ai rencontré Christophe Léger, responsable de l'agence Vanaway à Dijon, qui loue des vannes et des fourgons aménagés. Ce que l'on peut dire, c'est que le profil des personnes intéressées est éclectique.
3: On a toutes sortes de clientèles, des jeunes qui veulent partir en vacances, des couples et des personnes âgées jusqu'à 80 ans qui veulent vivre aussi une expérience différente de ce qu'ils ont toujours connu, des campings, de la caravane et de l'hôtel.
2: 90% de ces personnes qui tentent l'aventure le font pour la première fois. Parmi les questions que l'on peut se poser, il y a évidemment celle de la différence avec le camping-car. Cela tient principalement de la base. Christophe Léger.
3: Un van est sur la base de la carrosserie d'un utilitaire, alors que le camping-car, c'est sur un plateau sur lequel on a rajouté un élément, ni plus ni moins qu'une caravane.
2: Et cela apporte des avantages vis-à-vis de la conduite et du stationnement.
3: Le van reste dans la catégorie utilitaire. Donc la restriction de stationnement est moins limitée que le camping-car. À savoir que le camping-car est considéré comme un élément habitable, ce qui n'est pas forcément le cas d'un van. Le van, à partir du moment où il n'y a pas de signe extérieur d'habitation, peut stationner partout. Qu'un camping-car n'a pas cette facilité de stationnement.
2: Évidemment, cela n'enlève en rien l'obligation de respecter le code de la route et notamment les interdictions de stationner à certains endroits et certaines heures. À part cela, il faut simplement profiter. Christophe Léger.
3: L'idée des vacances en van ou en fourgon, c'est les vacances liberté. C'est partir avec le minimum d'affaires, revenir avec le maximum de souvenirs, de découvrir les endroits magnifiques de notre pays et des autres pays. On roule, on s'arrête, on voit quelque chose de merveilleux. Et ben, on fait une petite pause prolongée. On n'a pas de chronomètre pour savoir à quelle heure on doit arriver pour manger ou pour partir. On a tout ce qu'il faut. Et une chose primordiale, laisser les espaces nature propres.
2: Pour vous essayer à la van life, la location débute à 500 € la semaine pour un fourgon en saison basse, histoire de goûter vous aussi à ce petit vent de liberté.

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1: Bienvenue à vous en ce mardi 9 juin à l'écoute d'Autoroute Info. Avant de parler trafic, on va rappeler tout d'abord cet objet. C'est un cône de chantier qui nous a été signalé en Haute-Savoie sur la route nationale 205. C'est vraiment dans les premiers mètres, premières centaines de mètres de cette route nationale 205 pour vous qui arrivez d'Italie, du tunnel du Mont-Blanc, sur cette route nationale 205 direction Chamonix-Genève. Attention, objet, un cône, vraiment dans les 500 premiers mètres de cet axe. On reste en Haute-Savoie au niveau de la douane de Bardonnay dans le secteur de Saint-Julien en Genevois. 3 à 4 km de bouchons selon votre provenance. Que vous arriviez d'Annecy ou d'Annemas, il faudra rajouter une douzaine de minutes supplémentaires avant de pouvoir atteindre la douane de Bardonnay pour rejoindre Genève. Autre douane de Vallard, tout au bout de la 411. Nous sommes dans le secteur d'Annemas. 10 minutes de plus dans 1,5 km de bouchons au niveau de cette douane. Un petit coup d'œil du côté de Grenoble pour vous dire que pour l'instant, ça se passe bien sur les axes grenoblois, même si vous êtes de plus en plus nombreux sur la Roquette Sud ou encore sur la Nationale 85 entre Vizier et Grenoble. Pas de bouchons pour l'instant. Et puis à Lyon, même chose, hein, sur A43 en approche de Lyon, entre Bron et l'accès au boulevard périphérique. Circulation dense, mais sans retenue formée pour l'instant. Il peut y avoir des bouchons ponctuels hein, qui se forment sur l'autoroute de la Maurienne, sur la 43 Maurienne entre Modane et le tunnel du Fréjus. Un petit peu plus tôt, cet axe avait été fermé en direction de l'Italie pour laisser transiter des convois exceptionnels, hein, c'est la procédure. Et du coup, les camions qui avaient dû patienter au niveau de la barrière de Saint-Michel-de-Maurienne se retrouvent un petit peu plus loin entre Modane et le tunnel du Fréjus. Il y a une zone de travaux avec un alternat de circulation mise en place et cela peut générer des petits ralentissements, bouchons, 5 à 10 minutes tout au plus à patienter dans ce secteur en travaux. Allez, dans quelques instants, la musique, ce sera Angèle, mais tout de suite un détour par la rédaction de France Info pour l'actualité générale.
2: Seigneur, à la une, le ministre de la Justice écarte de nouveau toute démission.
3: Gérald Darmanin estime qu'il n'est pas responsable de la situation et que sa démission n'aiderait pas au fonctionnement de la justice. Le ministre sous pression après la mort de Liana dans le Gers. Le principal suspect déjà cité dans plusieurs dossiers, le chef du gouvernement convoque plusieurs ministres pour une réunion de travail en fin de matinée. Des frappes israéliennes sur le sud du Liban hier ont fait au moins 14 morts et une vingtaine de blessés selon les autorités. Les attaques entre l'Iran et Israël, elles, se sont arrêtées. Le Premier ministre israélien assure tout de même que son pays ripostera avec force à toute nouvelle attaque iranienne. 16 personnes mises en examen dans une affaire de câbles en cuivre volés à l'opérateur Orange. 500 tonnes dérobées pour une valeur de 2 700 000 euros. Les entreprises sous-traitantes en charge du démontage du réseau ADSL profitaient de leur mission pour voler le métal selon le parquet. Les Spurs de Wembanyama se relancent chez les Knicks de New York. Victoire des Spurs donc lors du troisième match de finale NBA, le championnat de basket américain. Désormais, les Knicks mènent 2-1. Il y a 7 matchs au total.
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1: Et pour les prochains kilomètres, c'est la collaboration entre la chanteuse Angèle avec le duo de DJ français Justice. What you want. Bonne matinée à vous. Bonne route.

que vous arriviez depuis Annecy par la 41 des Lacs ou depuis Annemasse par la 40 au niveau de cette douane de Bardonnay dans le secteur de Saint-Julien en Genevois, en Haute-Savoie. Autre douane de Vallard dans le secteur d'Annemasse, tout au bout de la 411 pour rejoindre là aussi Genève. Un petit peu plus d'un kilomètre de bouchon au niveau de cette douane-ci. Et d'après les estimations GPS, pratiquement 10 minutes de plus sur votre temps de trajet. Voilà ce qu'on pouvait dire sur l'accès à la Suisse en ce mardi matin. On fera un point complet sur vos conditions de circulation. Ce sera aux environs de 6h45, d'ici là la musique de Bob Marley dans quelques instants, mais tout de suite on repart avec Miley Cyrus. Bonne matinée.

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1: Avec à cette heure-ci les bouchons habituels du matin au niveau des douanes franco-suisses, douane de Bardonnay dans le secteur de Saint-Julien en Genevois, 3 à 4 km de bouchons. Si vous arrivez d'Annecy par A41 à des lacs ou d'Annemasse par l'autoroute A40, vous allez devoir patienter, en tout cas rajouter 10 à 12 minutes sur votre trajet d'après les estimations GPS fournies par les véhicules qui se trouvent dans ce bouchon au niveau de cette douane de Bardonnay. Autre douane de Vallard tout au bout de l'A411 pour rejoindre Genève. On est à 1 km environ de retenue et un petit peu moins de 10 minutes supplémentaires à rajouter sur votre temps de parcours. Petit coup d'œil à Grenoble, ça se passe bien pour l'instant. Trafic qui se charge en région grenobloise, notamment sur la Rocade Sud ou encore sur la Nationale 85. Pas de bouchons signalés pour l'instant à Grenoble. Et puis un petit coup d'œil à Lyon, tout au bout de la 43. Vous êtes nombreux entre Bron et l'accès au boulevard périphérique, mais là non plus pour l'instant. Pas de retenue formée. Un secteur où ça peut être ponctuellement ralenti, c'est sur l'autoroute de la Maurienne, entre Modane et le tunnel du Fréjus. Il y a une zone de travaux, un alternat de circulation mis en place au niveau de ces travaux. Et ça peut générer quelques centaines de mètres de bouchons et 5 à 10 minutes de plus. Alors où je vous parle, ça se passe bien au niveau de cette zone de travaux hein, sur l'autoroute de la Maurienne, entre Modane et le tunnel du Fréjus. Restez attentifs quand même en abordant ce secteur. Et puisqu'on parle de travaux, notez que cette nuit encore, le tunnel du Mont-Blanc sera fermé. C'est le cas durant 4 nuits cette semaine, de lundi à vendredi matin. En Haute-Savoie, fermeture du tunnel du Mont-Blanc cette nuit encore, entre 22h et 6h pour permettre des travaux de maintenance.
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1: Allez, la musique pour vous accompagner durant les prochains kilomètres en ce mardi matin. C'est Oria que l'on écoute sur Autoroute Info et le titre Soirée mondaine. Bonne matinée, bonne route.

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1: Et on rappelle ces bouchons au niveau des douanes franco-suisses. Douane de Bardonnay, 3 à 4 km de retenue dans le secteur de Saint-Julien en Genevois avant de pouvoir passer en Suisse via cette douane, que vous arriviez depuis Annecy ou depuis Annemasse. Il faudra rajouter entre 10 et 12 minutes sur votre trajet. Autre douane, c'est la douane de Vallard, tout au bout de l'A411. On a 1 km de bouchon. C'est dans le secteur d'Annemasse avant de pouvoir rejoindre là aussi Genève. 5 à 6 minutes de plus, nous disent les estimations GPS. Prochain rendez-vous avec l'information trafic au plus tard, ce sera à 7h. D'ici là, la musique, il y aura Phil Collins ou encore Seal. Mais pour l'instant, c'est un reportage que l'on vous propose. Cette année, le roman Le Petit Prince est de nouveau à l'honneur au Bassin des Lumières à Bordeaux. Paru dans les années 1940, ce livre est encore aujourd'hui l'un des plus vendus et traduits au monde. Reportage Sarah Gabzi.
2: Pour célébrer les 80 ans de l'apparition du chef-d'œuvre d'Antoine de Saint-Exupéry, les Bassins des Lumières accueillent de nouveau une exposition qui a déjà conquis plus de 200 000 visiteurs, Le Petit Prince, l'Odyssée immersive. Humbert Vatrin, le directeur des Bassins, nous explique le concept.
3: Alors le but, c'est vraiment de pouvoir projeter sur les murs et sur le sol des images. Le but, c'est de vraiment pouvoir immerger le visiteur au cœur des œuvres, à la fois dans l'image, mais aussi baigné dans le son, avec une bande-son subtilement choisie. Et c'est vraiment cet accord subtil entre le son et l'image qui va provoquer justement des sensations fortes, des émotions chez le visiteur.
4: Il était une fois un petit prince qui habitait une planète à peine plus grande que lui.
2: Cette exposition nous transporte dans un univers poétique où les aquarelles et les mots de Saint-Exupéry prennent vie sur les sols et les murs du Bassin des Lumières de Bordeaux. Une œuvre fidèle au roman et adaptée aux petits comme aux grands.
3: On sait que dans le roman de Saint-Exupéry, on a 30 à 40 petites aquarelles qu'il avait peintes lui-même. Et il a fallu trouver une manière de pouvoir aussi enrichir un petit peu l'univers, en restant évidemment fidèle au roman, et de pouvoir plonger les visiteurs dans ce roman qui est l'un des plus connus, hein, qui a été dans plus de 550 langues traduites à travers le monde, donc des langues mais aussi des dialectes, donc de pouvoir lui donner une place aussi d'honneur dans la base sous-marine. Quand on arrive, on a un guide de visite qui nous permet de suivre et d'avoir au moins des éléments de contexte. Et dans un couloir, on va retrouver des écrans qui vont nous permettre de pouvoir avoir des détails sur chaque séquence de l'exposition, à part quelques passages avec parfois des citations ou une petite introduction juste pour rappeler le contexte en projection. Le but, c'est vraiment d'être immergé dans le son, dans l'image et de vivre une expérience.
2: Et pour découvrir ou redécouvrir Le Petit Prince sous un nouvel angle, rendez-vous dès le 4 avril au Bassin des Lumières de Bordeaux. Une exposition à retrouver également aux Carrières des Lumières, située entre Arles et Avignon à partir du 6 avril.

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1: Il est 7h, bonne matinée, bienvenue.
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1: Et merci d'avoir choisi Autoroute Info pour vous accompagner en ce mardi matin, mardi 9 juin. Bouchon habituel du matin au niveau des douanes franco-suisses de Bardonnay et de Vallard. Douane de Bardonnay dans le secteur de Saint-Julien en Genevois, il faut compter 3 à 4 km de bouchon. Que vous arriviez depuis Annecy par A41 des Lacs ou depuis Annemas par l'autoroute A40, rajoutez entre 10 et 15 minutes supplémentaires. Entre 15 et 20 minutes si vous arrivez depuis Annecy par A41 des Lacs, nous disent les estimations GPS. Donc patience dans ce bouchon habituel, ma foi, du matin au niveau de cette douane. Autre douane, douane de Vallard, dans le secteur d'Annemas. On a 500 mètres de bouchon à présent, moins de 5 minutes supplémentaires pour passer cette douane de Vallard direction Genève. On rappelle également ces objets du côté de l'A40 en direction de Mâcon et de Paris. Au niveau du kilomètre 106, on a des agents qui récupèrent des tubes métalliques. Nous sommes 6 km après la sortie 10, Bellegarde, faites attention, une voie de gauche neutralisée et du personnel en intervention pour récupérer une perte de chargement des tubes métalliques. À Grenoble, c'est de plus en plus chargé sur les axes grenoblois, notamment sur la Nationale 85 au sud de Grenoble, après Vizille, entre Vizille et le giratoire de Champagné. Trafic assez dense et ça peut créer des petits ralentissements ponctuels. On parle même de bouchons à présent, 2 km de bouchons après Vizille en direction de Grenoble sur cette Nationale 85. À Lyon, les derniers kilomètres de la 43 se font dans un trafic dense entre Brond-Porte des Alpes et l'accès au boulevard périphérique. 2 km de ralentissement, 1 à 2 minutes supplémentaires sur votre temps de trajet. Détour par la rédaction de France Info, l'actualité générale. Voici le fil info.
2: 6. Et à la une, Maureen Suignard, Sébastien Lecornu qui va accélérer l'examen d'une loi globale sur les violences sexistes et sexuelles.
3: Réaction du Premier ministre après la mort de Liana, tuée dans le Gers. Une loi globale permet de poser les principes généraux d'une réforme. Il veut aussi renforcer un projet de loi déposé le mois dernier en aggravant les peines pour les auteurs de viols en série notamment. Hier, des milliers de personnes ont manifesté dans des dizaines de villes pour dénoncer des dysfonctionnements dans l'affaire Liana. Patrick Bruel, toujours entendu par les enquêteurs, le chanteur accusé d'agression sexuelle et de viol, est visé par une dizaine de plaintes. Il est en garde à vue depuis hier matin. L'enquête en cours porte sur les faits dénoncés par 13 femmes. Patrick Bruel nie les accusations. Repousser de nouveau l'âge de départ à la retraite, voici la proposition du corps du Conseil d'orientation des retraites. 67 ans et 6 mois à horizon 2070, c'est indispensable selon l'institution qui affirme faire face à une dégradation des comptes plus rapide que prévu. Et puis c'est l'intersyndicale qui appelle à la grève à la SNCF. Cela débute ce soir dès 20h et cela durera toute la journée demain. Un intercité sur deux et 2 TGV sur 3 circuleront.
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1: Et pour voyager ce matin, en musique, c'est Pierre Garnier. L'horizon, bonne route à vous.

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2: Priorité à la sécurité sur Autoroute Info. Un animal malheureusement écrasé, signalé en Haute-Savoie sur l'autoroute A40 pour vous qui circulez en direction de Chamonix au niveau du kilomètre 51. Nous sommes après Annemasse, entre Annemasse et la barrière de péage de Nangis. 3-4 kilomètres après la sortie 14 Annemasse, faites attention, animal écrasé sur les voies. Ça peut créer un petit peu de gêne, ça peut vous amener à faire des écarts. Prochain rendez-vous avec la formation Trafic au plus tard, ce sera à 7h15. D'ici là, la musique de John Osborne pour vous accompagner. Mais pour l'instant, nous allons nous intéresser malheureusement aux accidents sur les routes et autoroutes. Il y a quelques jours, la compagnie d'assurance MMA dévoilait une étude réalisée par l'IFOP. Elle révèle que la route reste la première cause de mortalité en milieu professionnel. Guillaume Wörth, chargé de la prévention des risques routiers chez MMA, en dit un petit peu plus au micro d'Octavine Brobel-Dorsman. Écoutez.
3: Les déplacements aujourd'hui qui sont les plus concernés par le nombre de décès dans le cadre professionnel, en fait, ce sont les trajets domicile-travail. 75% en fait des décès qui ont lieu lors d'accidents sur ce type de trajet domicile-travail.
4: Les causes restent en grande majorité le téléphone, la vitesse ou encore la fatigue. Un trajet que vous connaissez sans doute par cœur ne doit pas être synonyme d'inattention. Pour réduire ces risques, les dirigeants d'entreprise peuvent mettre en place des actions afin de prévenir leurs salariés.
3: Trois types d'actions en réalité. Contrôler les véhicules qui sont mis à disposition des salariés, contrôler et la validité des permis de conduire. Ensuite, on a des actions qui ont pour objectif plutôt de limiter les déplacements des salariés. Troisième type d'action, ce sont les actions finalement de sensibilisation, de communication. Et donc ça prouve bien qu'il faut faire prendre conscience aux dirigeants de l'existence de ce risque pour qu'ensuite ils puissent mener ces actions qui sont simples à mettre en place dans leur quotidien en entreprise.
4: En 2024, on estime que 43% des personnes décédées sur les routes en France métropolitaine l'ont été dans un accident impliquant au moins un usager en déplacement lié au travail.
2: Un chiffre tout de même en baisse par rapport aux trois dernières années. La musique pour vous accompagner jusqu'au prochain point trafic, c'est John Osborne que l'on retrouve tout de suite. 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
1: On va parler des bouchons habituels du matin en Haute-Savoie, au niveau des douanes franco-suisses, douanes de Bardonnay dans le secteur de Saint-Julien en Genevoie, avec 3 km environ de bouchons au niveau de cette douane de Bardonnay. Lorsque vous arrivez depuis Annecy par A41 à des lacs ou d'Annemasse, d'ailleurs lorsque vous arrivez d'Annecy par la 41, le trafic est bien perturbé, ça remonte même avant le tunnel du Montsion, hein, c'est d'ores et déjà ralenti, faites attention, il faudra rajouter une vingtaine de minutes sur votre temps de trajet, si vous arrivez depuis cet A41 à des lacs. En arrivant depuis Annemasse, bouchon de 2,5 km et une dizaine de minutes supplémentaires à prévoir. Autre douane, la douane de Valard, tout au bout de la 411 et qui permet de rejoindre Genève. On parle de 500 mètres de bouchon au niveau de cette douane-ci. 5 minutes tout au plus sur votre temps de trajet. Puisqu'on parle de la Haute-Savoie, j'évoquais un animal écrasé sur A40 en direction de Chamonix, 3 km après la sortie 14 pour Annemasse, au kilomètre 53. Un patrouilleur des autoroutes et tunnels du Mont-Blanc s'est rendu sur place à récupérer cet animal, plus de danger pour l'instant, à cette heure-ci en tout cas. On va partir du côté de Grenoble pour évoquer les premiers bouchons à Grenoble au sud de l'agglomération sur la Nationale 85 dans le sens Visil-Grenoble, juste après Visil. Comptez 1 à 2 km d'embouteillage, moins de 10 minutes supplémentaires à rajouter. Puis ça se charge sur A480 direction de Vars et de Sisteron après la sortie numéro 3 pour Fontaine. Attention, donc 3B pour Grenoble Centre, pardon. Après cette sortie 3B, un trafic ralenti sur 1 km avant de pouvoir bifurquer depuis la 480 sur la Rocade Sud, direction Chambéry. On termine ce tour d'horizon avec Lyon pour vous dire que tout au bout de l'autoroute A43, ça commence à être bien chargé entre Bron et l'accès au boulevard périphérique dans les derniers kilomètres. 4 à 5 minutes de plus à prévoir entre Bron, Porte des Alpes et l'accès à ce boulevard périphérique lyonnais, tout au bout de l'A43.
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1: Un mot sur Chambéry pour vous dire qu'à cette heure-ci, dans la traversée de Chambéry, vous êtes nombreux sur la voie rapide urbaine, mais pas de bouchons signalés, que ce soit en direction de Grenoble ou d'Aix-les-Bains. Et puisqu'on évoque la Savoie, sur A43 Maurienne, entre Modane et le tunnel du Fréjus, il y a une zone de travaux avec un alternat de circulation mis en place. Et selon le sens de circulation autorisé, vous pouvez être amené à patienter un petit peu. Rien de bien conséquent à l'heure où je vous parle. Ça passe plutôt bien au niveau de cette zone de travaux sur cette A43 Maurienne entre Modane et le tunnel du Fréjus. On s'intéresse tout de suite aux prévisions de Météo France. Et pour connaître la tendance de ce mardi 9 juin, on écoute Jérôme Lecoux.
2: Mardi après-midi, un ciel de traîne avec des averses s'installe jusqu'en soirée sur le nord-ouest de la France, en poussant son avantage vers le bassin parisien et les Hauts-de-France dans une atmosphère bien ventilée, le vent soufflant en rafale entre 40 et 60 km/h. Le temps est sec, en revanche, mais le ciel demeure le plus souvent nuageux sur les territoires du Grand Est, de la Bourgogne-Franche-Comté, de l'Auvergne-Rhône-Alpes ou encore du nord de l'Occitanie et de l'Aquitaine. Quelques averses se signalent par ailleurs au sud de la Garonne, en direction des Pyrénées, sous un ciel là aussi bien encombré. Enfin, le pourtour méditerranéen bénéficie d'un ciel plus lumineux, mais voilé par des nuages d'altitude. Les températures maximales sont globalement en baisse et demeurent un peu fraîches pour la saison, avec 17 degrés attendus à Langres, 19 à Mulhouse et Pau, 20 à Nancy, Dijon et Paris, 21 à Clermont-Ferrand et Genève, 22 à Lyon et Langon et 23 degrés à Grenoble. Jérôme Lecoux, Météo France pour Autoroute Info.
1: Allez, la musique revient sur Autoroute Info avec cette reprise du tube d'M6 Solar. À l'époque, ça s'appelait Caroline. Ici, il est avec Zao et c'est devenu comme Caroline. Bonne route.

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2: Priorité à la sécurité sur Autoroute Info. On vient de l'apprendre. Un véhicule qui nous est signalé arrêté. Nous sommes sur A48 dans le sens Grenoble-Lyon. Au niveau du kilomètre 73, véhicule en panne sur la voie réservée aux véhicules lents, la voie la plus à droite. Nous sommes après la sortie 10 pour Voiron. Attention, 3 km après la sortie 10, Voiron sur A48, direction Lyon. Vous ralentissez, vous vous décalez le plus à gauche possible. Prochain rendez-vous avec l'information trafic. Au plus tard, ce sera à 7h30. On reviendra évidemment sur les bouchons du matin au niveau des douanes franco-suisses, douane de Bardonnay, douane de Vallard. Bouchons également qui sont en train de prendre forme du côté de Grenoble ou en approche de Lyon. Le détail donc, c'est à suivre à 7h30 au plus tard. D'ici là, la musique, il y aura Barry White ou encore Kylie Minogue, mais pour l'instant, un reportage consacré à l'éco-pâturage des animaux pour entretenir les abords des autoroutes. C'est le pari de l'éco-pâturage lancé par APRR sur plusieurs aires. Fabrice Aubry nous en dit plus en compagnie d'une spécialiste.
3: Bonjour Camille Delorme.
4: Bonjour.
3: Vous êtes chef de projet environnement chez APRR. L'éco-pâturage, c'est une initiative qui a été lancée sur plusieurs aires du réseau APRR.
4: Oui, tout à fait. Alors, on n'a pas que sur les aires. Aujourd'hui, on est à 370 hectares d'éco-pâturage sur l'ensemble du réseau APRR et notamment à proximité des aires, par exemple, de Mâcon-Saint-Albin, de l'aire du Jardin des Arbres, l'aire du Lavaret, l'aire de Spois, où en fait, on va utiliser des animaux pour entretenir la végétation.
3: Ce sont des chèvres principalement ?
4: On a des chèvres, des moutons, des petites vaches, des chevaux et même des lamas.
3: Et que l'on utilise, qui sont en action sur quelle période de l'année ?
4: Elles sont en action parfois toute l'année, mais particulièrement de mars à novembre à peu près.
2: La suite du programme, tout de suite la musique de Kylie Minogue pour vous accompagner jusqu'au prochain point trafic. Bonne route à vous, bonne matinée.

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1: Bonjour à vous et bienvenue en ce mardi 9 juin. Merci d'être fidèle à Autoroute Info. On va évoquer les quelques incidents et les bouchons du matin. On commence par ce véhicule qui est en panne en Isère sur l'autoroute A48. Pour vous qui circulez en direction de Lyon, kilomètre 74, on est 2 à 3 kilomètres après la sortie 10 pour Voiron. On a un véhicule qui est en panne sur la voie réservée aux véhicules lents. La voie la plus à droite, vous ralentissez, vous décalez sur gauche. Sur l'autoroute A43, dans le sens Lyon-Chambéry, on a un trafic très dense, comme chaque matin, en direction de Chambéry. Après la sortie 12 du lac des Goulettes, au passage du tunnel de l'Épine, ça peut être ponctuellement ralenti. Ne vous laissez pas surprendre. On part en Haute-Savoie pour évoquer les bouchons du matin au niveau des douanes franco-suisses, douane de Bardonnay dans le secteur de Saint-Julien en Genevois. Ça se complique si vous arrivez depuis Annecy par A41 des lacs. On parle désormais de près de 4,5 km de bouchons. Bouchon qui débute après le tunnel du Mont-Sion, à partir du kilomètre 154. Et d'après les estimations GPS, 20 minutes de plus sur votre temps de trajet pour atteindre la Suisse si vous arrivez depuis Annecy. En arrivant depuis Annemasse, bouchon un petit peu moindre, on parle de 3,5 km de retenue, une dizaine de minutes supplémentaires. Autre douane, c'est la douane de Vallard, tout au bout de la 411. On parle de 400 mètres, moins de 500 mètres de bouchon au niveau de cette douane de Vallard pour atteindre Genève. Et puis dernier bouchon en Haute-Savoie, c'est la sortie 15 Vallée Verte qui est saturée en direction de Genève comme chaque matin. Faites attention. À Grenoble, au sud de l'agglomération, sur la Nationale 85, après Visil, on a 2 km de bouchons. Moins de 5 minutes supplémentaires sur votre trajet. Sur la Rocade Sud, lorsque vous quittez Grenoble direction Chambéry, 2 km de bouchons se sont formés après la jonction avec la 480 jusqu'à Échirolles. 5 minutes de plus sur votre temps de trajet. Et puis sur la 480, dans les deux sens, que vous arriviez de Saint-Égrève-Lyon ou de Vars-Sisteron, c'est ralenti sur 1 à 2 km avant même de pouvoir bifurquer depuis cette à 480 sur la Rocade Sud, direction Chambéry. On termine avec un coup d'œil du côté de Lyon, mais avant toute chose, une information qui nous parvient. Priorité à la sécurité sur Autoroute Info, c'est un véhicule qui serait gênant sur A43 direction Lyon, au niveau du kilomètre 9, c'est-à-dire à hauteur de l'aire de service de Manicieux. On nous signale un véhicule arrêté dans ce secteur. De toute façon, le trafic est perturbé dans les 9 derniers kilomètres de l'A43. C'est ralenti jusqu'à au boulevard périphérique lyonnais. Rajoutez 5 à 6 minutes de plus sur votre temps de trajet d'après les estimations GPS des véhicules. L'actualité générale tout de suite, un détour par la rédaction de France Info. Yeah.
2: Et la une, Donald Trump dit être dans les derniers efforts en vue d'un accord avec l'Iran. Ce n'est pas la première fois que le président américain fait une annonce de ce type, mais le calme est en tout cas de retour dans la région après des affrontements hier entre l'Iran et Israël. Le principal aéroport international de Téhéran est de nouveau ouvert. Les deux pays se menacent l'un l'autre de représailles en cas de nouvelle attaque. Le président ukrainien Volodymyr Zelensky, officiellement invité au G7 la semaine prochaine, les chefs d'État des 7 pays les plus industrialisés au monde seront en France, à Évian. Une session sera organisée pour travailler à l'unité derrière l'Ukraine face à la Russie. Plusieurs ministres réunis autour de Sébastien Lecornu ce matin. Le chef du gouvernement dit vouloir prendre des mesures en matière de protection de l'enfance en réponse à l'affaire Liana, la petite tuée dans le Gers. Des milliers de personnes ont manifesté hier dans des dizaines de villes. Attention si vous avez prévu de prendre le train. Une grève à la SNCF débute ce soir à 20h et se poursuivra demain. Il y aura 2 TGV sur 3 en circulation, 1 intercité sur 2. Trafic TER aussi très perturbé.
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1: Le temps de la diffusion de ce bulletin de France Info, on a appris qu'il s'agissait d'un poids lourd sur A43 direction Lyon. Poids lourd qui est arrêté sur l'une des voies de circulation. C'est un secteur qui compte 4 voies. Restez plutôt sur la partie droite, kilomètre 9 A43 direction Lyon. On est juste avant l'aire de service de Manicieux, quelques centaines de mètres. Ça vous concerne donc 4 à 5 kilomètres après avoir passé la bifurcation avec la 432. On parlera de tout cela dans notre prochain point de trafic. Pour l'instant, c'est la musique entre Tame Impala et Jenny, version remix du titre Dracula. Bonne route à vous, bonne matinée.

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1: Sur l'autoroute A43, on approche de Lyon. Faites attention. Après la jonction avec la 432, 5 km plus loin, vous allez tomber dans un trafic fortement ralenti avant de pouvoir atteindre le boulevard périphérique lyonnais. On parle de 9 km de ralentissement ce matin. Une dizaine de minutes supplémentaires pour passer le secteur. J'évoquais précédemment un camion qui était arrêté dans ce secteur. Il était arrêté sur l'une des voies de circulation. Il a pu repartir, donc plus de gêne occasionné par ce camion, mais trafic très dense donc dans ces 9 à 10 derniers kilomètres de la 43, direction Lyon. On en reparlera dans notre point complet, ce sera à 7h45. On reviendra également sur les difficultés du côté de Grenoble ou encore du bassin genevois au niveau des douanes franco-suisses. En France, la voiture électrique d'occasion séduit de plus en plus. Mais alors, quels sont les pièges à éviter au moment de franchir le pas? Clément Molison, délégué général de l'Aver France, répond à Octavine Brobel-Dorsman. Écoutez.
2: Ce qui est important, c'est de demander, de vérifier s'il y a un certificat d'état de santé de la batterie qui est fourni au moment de la vente du véhicule. Ce certificat, il va indiquer quel est l'état de santé de la batterie, à quel pourcentage de performance elle se situe. Et ça permet d'aiguiller l'acheteur sur la durée de vie restante de ce véhicule.
3: Avant d'acheter une voiture électrique d'occasion, il est aussi important de se poser les bonnes questions, comme est-ce que je veux un modèle récent, de quel type de véhicule ai-je besoin, ou encore s'assurer que l'autonomie correspond bien à nos besoins du quotidien.
2: On peut tout à fait aujourd'hui acheter une voiture électrique d'occasion. 6 Français sur 7 achètent des véhicules d'occasion. L'essentiel du marché se fait sur la seconde main, voire la troisième ou quatrième main. Et il faut que les Français soient tout à fait rassurés et qu'ils peuvent se tourner vers ce marché en toute confiance.
3: Un marché en pleine croissance. Chaque mois, plusieurs dizaines de milliers de voitures électriques d'occasion sont vendues en France.
1: Une hausse des ventes de voitures électriques de seconde main qui s'explique notamment par la flambée des prix à la pompe. Priorité à la sécurité sur Autoroute Info. Des débris de pneus viennent de nous être signalés en Savoie sur l'autoroute A41. Pour vous qui roulez en direction d'Annecy depuis Chambéry, kilomètre 101, on est 3 km environ après Chambéry et après surtout la sortie 13 pour Aix-les-Bains Drumettaz. 5 à 6 km après cette sortie numéro 13, kilomètre 101 direction Annecy. Attention, du personnel en train d'aller récupérer ces débris de pneus, des agents autoroutiers qui récupèrent ces débris de pneus sur voie de droite. Vous ralentissez, vous vous décalez sur la gauche. On repart en musique juste avant le prochain point trafic. Ce sont les Innocents qui vous accompagnent en ce mardi matin. Un homme extraordinaire. Bonne route à vous.

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1: On va parler de ces bouchons du côté de Grenoble avec au sud de l'agglomération sur la Nationale 85 à Prévisil. 1 à 2 km de bouchons, 5 minutes de plus à rajouter sur votre temps de trajet. Et puis ça se complique sur la Rocade Sud dans le sens Chambéry-Grenoble entre la sortie numéro 1 pour Gières et la jonction avec la 480. Il faut compter 5 à 6 km de bouchons sur cette Rocade Sud. Une dizaine de minutes supplémentaires à prévoir dans ce sens. Dans l'autre sens, il y a également un bouchon depuis le carrefour du Rondeau, c'est-à-dire la jonction avec la 480 jusqu'au secteur des Pinces. 3 km de bouchons, 5 minutes également dans ce secteur. Sur la 480, dans les deux sens, c'est ponctuellement ralenti entre Fontaine et Pont-de-Claix avant de pouvoir bifurquer depuis la 480 sur la Rocade Sud, direction Chambéry. On approche de Lyon. Les 9 derniers kilomètres se font dans un trafic ralenti. Ça commence peu après la jonction avec la 432. Rajoutez une douzaine de minutes pour parcourir ces 9 à 10 derniers kilomètres de la 43 et atteindre le boulevard périphérique lyonnais. On termine ce tour d'horizon avec l'accès à la Suisse au niveau de la douane de Bardonnay. 3 à 4 km de bouchons. Si vous arrivez d'Annecy par A41 des Lacs, 20 minutes de plus sur votre temps de trajet en arrivant depuis Annemasse. Une dizaine de minutes tout au plus pour passer cette douane de Bardonnay et rejoindre la Suisse. Autre douane, la douane de Vallard, tout au bout de la 411. On a moins d'un kilomètre de bouchons, 5 minutes de plus sur votre temps de trajet. Et puis sur A40 en direction de Genève, la sortie 15 Vallée Verte est également saturée à cette heure-ci. Notez que cette nuit encore, le tunnel du Mont-Blanc sera totalement fermé pour permettre des travaux. Travaux de maintenance au niveau de cet ouvrage transalpin. Donc entre 22h et 6h, fermeture ce soir du tunnel du Mont-Blanc en Haute-Savoie pour rejoindre l'Italie. Vous pourrez éventuellement emprunter l'autre tunnel, à savoir le tunnel du Fréjus, tout au bout de la 43 Maurienne.
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1: On va retrouver tout de suite les prévisions de Météo France. Pour connaître la tendance de ce mardi 9 juin, on écoute Jérôme Lecoux.
2: Mardi après-midi, un ciel de traîne avec des averses s'installe jusqu'en soirée sur le nord-ouest de la France, en poussant son avantage vers le bassin parisien et les Hauts-de-France dans une atmosphère bien ventilée, le vent soufflant en rafale entre 40 et 60 km/h. Le temps est sec, en revanche, mais le ciel demeure le plus souvent nuageux sur les territoires du Grand Est, de la Bourgogne-Franche-Comté, de l'Auvergne-Rhône-Alpes ou encore du nord de l'Occitanie et de l'Aquitaine. Quelques averses se signalent par ailleurs au sud de la Garonne, en direction des Pyrénées, sous un ciel là aussi bien encombré. Enfin, le pourtour méditerranéen bénéficie d'un ciel plus lumineux, mais voilé par des nuages d'altitude. Les températures maximales sont globalement en baisse et demeurent un peu fraîches pour la saison, avec 17 degrés attendus à Langres, 19 à Mulhouse et Pau, 20 à Nancy, Dijon et Paris, 21 à Clermont-Ferrand et Genève, 22 à Lyon et Langon et 23 degrés à Grenoble. Jérôme Lecoux, Météo France pour Autoroute Info.
1: Et pour les prochains kilomètres, c'est la musique de Taylor Swift qui vous accompagne. Bonne matinée.

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6: Un zoom sur l'accès à la Suisse ce matin au niveau de la douane de Bardonnay. On a 3 à 4 km de bouchons selon votre provenance. Si vous arrivez depuis Annecy par A41 à des lacs, c'est plutôt 4 km de bouchons que vous allez devoir affronter. Une vingtaine de minutes supplémentaires sur votre temps de trajet. En arrivant depuis Annemasse, on parle de un petit peu moins de 3 km de bouchons, 10 à 12 minutes de plus. Autre douane, c'est la douane de Vallard, tout au bout de l'A411, 5 minutes de plus dans 500 mètres de bouchons. Et puis toujours en Haute-Savoie, sur A40 direction Genève, la sortie 15, Vallée Verte est saturée. Voilà ce qu'on pouvait dire sur ces bouchons du matin du côté du bassin genevois. On se retrouve à 8h au plus tard pour reparler des difficultés du côté de Grenoble et de Lyon. La musique de Miles Smith pour vous accompagner. Bonne route.

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1: Il est 8h, bonjour et bienvenue.
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1: Ravie de vous accompagner en ce mardi matin, mardi 9 juin. On a les habituels bouchons du matin du côté des grandes agglomérations. On va commencer par la région grenobloise avec à 7h06, si vous arrivez à Grenoble depuis Chambéry. Un trafic très dense après la barrière de péage de Crol entre Crol et Montbaudon. On parle de 5 km de circulation ralentie. Rajoutez 5 bonnes minutes pour passer ce secteur et atteindre Mélan. Ensuite, sur la rocade sud, c'est ralenti de bout en bout dans ce sens Chambéry-Grenoble avec 5 à 6 minutes de plus sur votre temps de trajet pour parcourir cette rocade. Dans l'autre sens, ralentissement également sur cette rocade sud, entre la jonction avec la 480, le secteur de Saint-Martin-d'Air. 3 à 4 minutes de plus sur votre temps de trajet. Sur la 480, dans les deux sens, un trafic chargé entre Pont-de-Clay et le secteur de Fontaine, avant de pouvoir bifurquer depuis la 480 sur la rocade sud, direction Chambéry. Enfin, au sud de Grenoble, sur la Nationale 85, là on parle vraiment de bouchons entre Visil et Pont-de-Clay. En cumulé, on a 2 à 3 km d'embouteillage pour atteindre le secteur de Pont-de-Clay sur cette Nationale 85. Et puis dans l'autre sens, c'est le passage du giratoire de Champagné qui crée un ralentissement en direction de Visil, au sud de Grenoble, donc sur cette même Nationale 85. On part à Lyon à présent avec des bouchons dans les 10 derniers kilomètres de l'autoroute A43. Vous allez rencontrer le début de ce bouchon après la jonction avec l'A432, 3 km plus loin, début des difficultés, et donc 10 km d'embouteillage avant d'atteindre le boulevard périphérique lyonnais. Un bon quart d'heure supplémentaire sur votre temps de trajet. Sur A43 dans le sens Lyon-Chambéry, avant d'atteindre Chambéry, on a un trafic assez ralenti après la sortie 12 du lac des Belettes avant de passer le tunnel de l'Épine. C'est assez habituel. Dans la traversée de Chambéry sur la Nationale 201, que ce soit en direction d'Aix-les-Bains ou de Grenoble, trafic soutenu mais sans bouchon à cette heure-ci. Et on termine ce tour d'horizon avec l'accès à la Suisse. La douane de Bardonnay dans le secteur de Saint-Julien en Genevois, on a 4 à 5 km de bouchon si vous arrivez depuis Annecy par A41 à des lacs. Il faut rajouter 15 à 20 minutes, d'après les estimations GPS, pour atteindre cette douane de Bardonnay. Un petit peu moins si vous arrivez depuis Annemasse par l'autoroute A40. On parle de 2,5 km de bouchons, une dizaine de minutes supplémentaires. Autre douane, c'est la douane de Vallard dans le secteur d'Annemasse. On a 500 mètres de bouchons à peine ce matin, 5 minutes de plus sur votre temps de trajet. Et puis sur A40, en direction de Genève, la sortie 15, la Vallée Verte, est saturée à cette heure-ci. Faites attention. Avant de poursuivre en musique, un détour par la rédaction de France Info, le rappel des titres de l'actualité générale. Voici le fil info.
2: Maureen Suignard.
3: Deux autres plaintes seront déposées la semaine prochaine contre Patrick Bruel et d'autres cas sont à l'étude. C'est ce qu'affirme à l'instant sur France Info maître Corinne Herman, l'avocate de Flavie Flamand, qui a elle-même accusé le chanteur de viol. Patrick Bruel est en ce moment en garde à vue pour des accusations de viol et d'agression sexuelle. Il nie toutes les accusations portées contre lui. Des dizaines de milliers de personnes dans les rues hier soir, des manifestations partout en France pour rendre hommage à Liana, la petite fille retrouvée morte jeudi dans le Gers. Des manifestations aussi pour dénoncer une faillite judiciaire. Le nom du principal suspect avait déjà été visé par plusieurs plaintes. Le bilan humain s'alourdit au Liban. 14 morts dans le sud du pays hier dans des frappes israéliennes. Les affrontements, par contre, entre l'Iran et Israël ont cessé le matin. Ce matin, le président américain Donald Trump assure que la diplomatie américaine est dans les derniers efforts pour conclure un accord avec l'Iran. Et puis les Spurs ont été portés par Victor Wembanyama. Le Français participe avec son équipe à la finale de NBA contre les Knicks de New York. Première victoire hier. Il y a 7 matchs au total pour cette finale du championnat de basket américain. Pour le moment, c'est donc New York qui mène 2-1.
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1: Chanteuse franco-haïtienne, elle sera d'ailleurs en concert à Solidaise à Paris le 26 juin prochain. Elle est sur Autoroute Info ce matin. Naïka, bonne route à vous.
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1: Attention, en Haute-Savoie, sur A41 en direction d'Annecy, dans la bretelle de sortie 15.1 pour Seynos Sud. On nous signale un objet, il s'agirait d'une pierre sur la chaussée dans cette bretelle de sortie. Faites attention, elle se trouve sur la partie droite de la chaussée. Faites très attention donc au moment de quitter l'autoroute A41. Si vous roulez dans le sens Chambéry-Annecy, au niveau de la sortie 15.1, Seynos Sud, un objet

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3: Faites attention, hein, si vous êtes sur A41 direction Annecy et que vous souhaitez quitter cette A41 au niveau de la sortie 15.1 Seine au sud, dans cette bretelle de sortie, on nous signale un objet, une grosse pierre, hein, visiblement sur la partie droite de la chaussée. Vous ralentissez, vous ouvrez l'œil. Prochain rendez-vous avec l'information trafic, ce sera 8h15. On reviendra évidemment sur les difficultés du matin du côté des grandes agglomérations, du côté de Grenoble, de Lyon ou encore du bassin genevois. Vrai ou faux, les zones de chantier, alors ce n'est pas du tout le bon lancement, on va se recaler et retrouver le bon lancement. Atelier, visite et découverte pendant 3 jours, du 12 au 14 juin. L'archéologie sera mise en valeur partout dans le pays. Focus sur cet événement avec Iliès Jablaoui.
4: En lien avec l'INRAP, l'Institut National de Recherche Archéologique Préventive, durant tout un week-end, c'est l'archéologie et le patrimoine qui seront à l'honneur, comme nous l'explique Dominique Garcia, président de l'INRAP.
5: Les Journées européennes de l'archéologie, c'est la rencontre des citoyens avec leur archéologie, partout sur le territoire. C'est partout les archéologues qui sont présents pour présenter le résultat de leur découverte. C'est une manière de partager la connaissance. Et donc pendant 3 jours, chacun peut aller au plus près de chez lui, visiter un centre de recherche archéologique.
4: Connaître mieux le métier d'archéologue, c'est également mettre en valeur le territoire. Dominique Garcia.
5: Bien entendu, parce que ce patrimoine, c'est ce qui constitue l'histoire de la France, de la préhistoire jusqu'à nos jours. C'est une manière simple de prendre contact avec son patrimoine, essayer de savoir. Voilà, les plus belles découvertes ne sont pas au Louvre dans un musée, elles sont proches de nous et on peut les voir aujourd'hui pendant ces 3 journées.
4: Les Journées européennes de l'archéologie, c'est partout en France du vendredi 12 au dimanche 14 juin.
3: N'hésitez pas à aller profiter donc de ces Journées européennes. Vrai ou faux, les zones de chantier sont systématiquement surveillées par des caméras. À suivre donc dans quelques instants le vrai faux d'Autoroute Info pour connaître la réponse. D'ici là, l'information trafic, mais tout de suite on repart en musique avec les Daft Punk. Bonne route à vous.

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1: Et c'est confirmé, on a bel et bien une pierre, un caillou hein, dans la bretelle de sortie. 15 points, Seine-au-Sud sur A41 en direction d'Annecy. Si vous devez quitter cette A41 au niveau de cette sortie, 15 points, faites attention. Objet sur la chaussée, plutôt côté droit, nous dit-on. On va rester du côté de la Haute-Savoie, au niveau de la douane de Bardonnay. Ça commence à réduire, on parle de 2 à 3 km de bouchons que vous arriviez depuis Annecy ou depuis Annemasse. Une dizaine de minutes supplémentaires, 10 à 15 minutes hein, sur votre temps de trajet qu'il faut rajouter. Et puis au niveau de la douane de Vallard, dans le secteur d'Annemasse, on parle de moins de 500 mètres de bouchons. 5 minutes de plus hein, pour passer cette douane. Sur A40 direction Genève, la sortie 15.1 pour Vallée Verte, est sortie 15 tout court, hein, sortie 15 Vallée Verte est encore saturée à cette heure-ci, attention. On part à Lyon, dans les derniers kilomètres de la 43, les 10 derniers kilomètres se font dans un bouchon, début des difficultés à partir du kilomètre 10, nous sommes 4 kilomètres après la jonction avec la 432, faites attention hein, lorsque vous arrivez dans le secteur, si vous êtes en queue de bouchon, pensez à bien allumer vos feux de détresse hein, pour prévenir les autres automobilistes que le trafic est ralenti, donc 4 kilomètres après la jonction avec la 432 à partir du kilomètre 10 jusqu'à l'accès au boulevard périphérique lyonnais, il faut rajouter 20 minutes hein, quand même pour atteindre ce périphérique lyonnais ce matin. À Grenoble, on a du monde pour ceux d'entre vous qui arrivent à Grenoble par A41 Sud, après la barrière de péage de Crolles, on a une zone de bouchon entre Crolles et Montbonneau, 6 minutes de plus dans 4 kilomètres de bouchon, ensuite sur la Roquette Sud, c'est ralenti dans les deux sens, entre Gières et la jonction avec la 480, rajoutez 4 à 5 minutes hein, sur votre temps de trajet pour parcourir cette Roquette Sud grenobloise dans les deux sens. Sur A480 en direction de Saint-Agrève et de Lyon, entre Pont-de-Claix et la jonction avec la 480, on a 2 à 3 kilomètres de bouchon, 5 à 6 minutes de plus pour passer cette zone, et puis sur la Nationale 85, après Visil, 1 à 2 kilomètres de bouchon, 5 minutes de plus en direction de Grenoble sur cette Nationale 85 et puis en direction de Visil. Il y a également un bouchon à hauteur du giratoire de Champagny, peu après Pont-de-Claix, 3 à 4 minutes supplémentaires sur votre trajet.
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1: On fera un point sur vos conditions de circulation dans moins de 5 minutes. Il y aura la musique également, mais pour l'instant, on s'intéresse aux prévisions de Météo France. Pour connaître la tendance de ce mardi 9 juin, on écoute Jérôme Lecoux.
2: Mardi après-midi, un ciel de traîne avec des averses s'installe jusqu'en soirée sur le nord-ouest de la France, en poussant son avantage vers le bassin parisien et les Hauts-de-France dans une atmosphère bien ventilée, le vent soufflant en rafale entre 40 et 60 km/h. Le temps est sec, en revanche, mais le ciel demeure le plus souvent nuageux sur les territoires du Grand Est, de la Bourgogne-Franche-Comté, de l'Auvergne-Rhône-Alpes ou encore du nord de l'Occitanie et de l'Aquitaine. Quelques averses se signalent par ailleurs au sud de la Garonne, en direction des Pyrénées, sous un ciel là aussi bien encombré. Enfin, le pourtour méditerranéen bénéficie d'un ciel plus lumineux, mais voilé par des nuages d'altitude. Les températures maximales sont globalement en baisse et demeurent un peu fraîches pour la saison, avec 17 degrés attendus à Langres, 19 à Mulhouse et Pau, 20 à Nancy, Dijon et Paris, 21 à Clermont-Ferrand et Genève, 22 à Lyon et Langon et 23 degrés à Grenoble. Jérôme Lecoux, Météo France pour Autoroute Info.
1: La musique pour vous accompagner en ce mardi matin pour les prochains kilomètres, c'est Temper City. Bonne route à vous, bon courage dans les bouchons du matin.

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5: On va rappeler ce trafic ralenti sur l'autoroute A43 dans le sens Lyon-Chambéry. Avant de passer le tunnel de l'Épine, hein, avant l'arrivée sur Chambéry, c'est après la sortie 12 du lac d'Aiguebelette qu'il y a ce tunnel de l'Épine. Et on a un ralentissement d'un kilomètre qui a tendance à se former comme chaque matin au niveau de cet ouvrage. Ne vous laissez pas surprendre, c'est sur A43 direction Chambéry. Après la sortie 12 du lac d'Aiguebelette, c'est là que se trouve cet ouvrage. On fera un point complet sur vos conditions de circulation. Ce sera à 8h30. On reviendra sur les difficultés du matin. On a proche de Lyon, du côté de Grenoble ou encore dans le bassin genevois pour rejoindre le territoire suisse. Donc le détail des perturbations à 8h30. Et voici donc le vrai faux d'Autoroute Info. Paulin Caillard, Géraldine Nemilla répondent à vos questions concernant les travaux sur autoroute.
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6: Vrai ou faux, les zones de chantier sont systématiquement surveillées par des caméras.
7: C'est faux. Certes, certaines zones sensibles sont équipées de caméras, mais ce n'est pas systématique. Pour les grandes opérations, les bases-vies, là où sont regroupés les matériels et les centres de gestion administrative des chantiers, peuvent faire l'objet d'une attention spécifique avec de la vidéo, voire des équipes de surveillance afin d'éviter les vols ou le vandalisme.
6: Et dans le cadre des chantiers d'entretien courant, comme les travaux sur les espaces verts, est-ce que là on procède à une vidéosurveillance ?
7: Non, si une caméra permanente existe sur une zone balisée, rien n'empêche de garder un œil dessus. Mais sinon, c'est la vigilance du personnel autoroutier qui constate de visu toute anomalie dans un balisage.
6: Le vrai faux d'Autoroute Info, ce sont vos questions, nos réponses, à retrouver sur autoroute-info.fr.
5: La musique, titre souvenir, Escobar en duo avec Emma Domas, You Got Me. Et nous, on se retrouve à 8h30 au plus tard pour l'information trafic. Bonne matinée à vous, bonne route.

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1: Attention, un objet, une planche sur voie de gauche, c'est confirmé. On est dans la traversée de Grenoble sur A480, direction Saint-Égrève-Lyon, kilomètre 3. C'est après la sortie Fontaine, sortie numéro 2, un kilomètre plus loin. Lorsque vous quittez Grenoble, direction Saint-Égrève-Lyon, faites attention, une planche qui se trouve sur la voie de gauche. Vous ralentissez et vous restez plutôt

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1: À 8h30, un accident qui s'est produit en Haute-Savoie sur A41 en direction d'Annecy. Kilomètre 118, accrochage entre deux véhicules. C'est après la sortie 15 pour Rumilly. Les véhicules, visiblement, ont pu rejoindre un refuge, donc ils ne seraient plus directement gênants, mais peut-être des débris sur les voies. Faites attention, 2 km après la sortie 15, Rumilly sur A41 en direction d'Annecy. On va parler des bouchons, justement, tout au bout de l'A41 dans ces cœurs de Genève pour rejoindre le territoire suisse. On a encore du monde. Au niveau de la douane de Bardonnay, on parle de 2 à 3 km de bouchons pour atteindre cette douane de Bardonnay dans le secteur de Saint-Julien-en-Genevois. Un quart d'heure supplémentaire à prévoir sur votre trajet. Sur A40 direction Genève, la sortie 15, la Vallée Verte est encore saturée. Faites attention. On part à Grenoble sur A480 pour vous qui traversez Grenoble en direction de Saint-Égrève et de Lyon. On parle de cette planche sur la voie de gauche après la sortie numéro 2 pour Fontaine, un kilomètre plus loin. Faites attention, un objet assez volumineux signalé sur la voie de gauche, ça peut créer un accident. Restons à Grenoble sur cette A480 entre Pont-de-Claix et la jonction avec la Roquette Sud, 2 km de bouchon, 10 minutes à prévoir dans cette difficulté. Sur la Roquette Sud ensuite, direction Chambéry, bouchon jusqu'à la sortie pour Saint-Martin-d'Air, la sortie numéro 4, une dizaine de minutes supplémentaires pour parcourir cette Roquette Sud, direction Chambéry. Dans l'autre sens, si vous arrivez à Grenoble depuis Chambéry, après la barrière de péage de Crôle, on a 3 km de trafic ralenti, 5 minutes de plus entre Crôle et Montbonneau, et ensuite la rocade qui est ralentie entre Mélan et le carrefour du Rondeau, la jonction avec la 480. Rajoutez 2 à 3 minutes supplémentaires sur votre trajet. Toujours à Grenoble, au sud de l'agglomération, sur la Nationale 85 après Visil, c'est encore ralenti entre Visil et le giratoire de Champagné, mais rien de bien conséquent. On part à Lyon, les 10 derniers kilomètres de la 43 se font dans un bouchon, alternance de ralentissement et de bouchon en fait, entre la jonction avec la 432 et le boulevard périphérique. Sur 10 km, vous allez rouler dans ce trafic assez chaotique et 20 minutes de plus pour atteindre le boulevard périphérique ce matin, tout au bout de l'autoroute A43. Et puis sur l'autoroute A43 en direction de Chambéry, après la sortie 12 du lac d'Aiguelette, il y a le tunnel de l'Épine. Tout à l'heure, je vous parlais d'un trafic ralenti à l'entrée de ce tunnel de l'Épine. Ça peut être encore ponctuellement ralenti. Le trafic est très dense, comme chaque matin. Faites attention. Ensuite, sur la traversée de Chambéry, sur la Nationale 201, en direction de Grenoble, entre la Motte Servolex et Chambéry Centre, est sortie 14 et 15. 1 à 2 minutes supplémentaires dans un trafic ralenti. Allez, un détour par la rédaction de France Info, l'actualité générale.
2: À la une, Maureen Finière, la garde à vue de Patrick Bruel prolongée.
3: Le chanteur accusé de viol et d'agression sexuelle a déjà passé une première nuit en garde à vue. Sur France Info, l'avocate de Flavie Flamand, qui accusait le chanteur, affirme que 2 nouvelles plaintes pour viol vont être déposées la semaine prochaine et d'autres cas sont à l'étude. Hier, ce sont des milliers de personnes qui se sont rassemblées pour dénoncer des dysfonctionnements de la justice après l'affaire Liana, la petite fille tuée dans le Gers la semaine dernière. La présidente de l'Assemblée nationale demande au gouvernement d'inscrire à l'agenda parlementaire la loi intégrale sur les violences sexistes et sexuelles. De quoi s'agit-il précisément? Yael Braun-Pivet est l'invité du 8h30 France Info dans 10 minutes. Une nouvelle candidature à gauche, à moins d'un an de l'élection présidentielle, c'est au tour du maire socialiste de Saint-Ouen, Karim Bouamran, de se lancer. Le patron du Parti socialiste, Olivier Faure, a annoncé que les adhérents seraient consultés le 9 juillet pour définir la stratégie du parti. Et puis les grandes banques françaises ont moins financé l'expansion des énergies fossiles en 2025, à l'exception de la Société Générale. C'est ce que souligne un rapport de l'ONG Reclaim Finance. La France reste le 6e pays dans le monde à financer les énergies fossiles en 2025.
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1: Les constructeurs européens sont censés baisser de 90% les rejets de CO2 de leur flotte de véhicules neufs d'ici 2035. Cet objectif est-il réellement tenable? On vous en parle d'ici 5 minutes sur cette antenne. Pour l'instant, c'est la musique de Joseph Kamel qui vous accompagne. 200.

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1: On parle d'un objet sur A480, on est dans la traversée de Grenoble sur A480, direction de Vars et de Sisteron, kilomètre 3, c'est une planche qui se trouve, c'est confirmé, hein, sur la voie de gauche. On est un kilomètre après la sortie numéro 2 pour Fontaine. Faites très attention, cet objet peut vous amener à faire des écarts ou créer un accident. Donc planche sur la chaussée, kilomètre 3, A480, dans la traversée de Grenoble, juste après la sortie numéro 2 pour Fontaine. Les constructeurs européens sont censés baisser de 90% les rejets de CO2 de leur flotte de véhicules neufs d'ici 2035. L'une des solutions, c'est le véhicule électrique. Mais à ce jour, il ne représente que 10% du parc. L'objectif de l'UE est-il réalisable ? Franck Pélissier a posé la question à Richard.

0: davantage en ville où la bascule se fait plus facilement parce que l'autonomie n'est pas un problème. Il y a, je pense, encore des efforts à faire sur le coût d'accès des véhicules et l'ensemble des constructeurs sont conscients de ça et travaillent avec des offres qui vont arriver sur le marché avec un rapport coût d'investissement versus le bénéfice qu'on en tire qui sera bien meilleur de ce qu'on a connu dans le court passé qu'on a vécu, quoi.
1: À ce jour, l'objectif de l'Union européenne est que la part de marché des véhicules électriques atteigne 85% d'ici 2035. La musique pour vous accompagner jusqu'au prochain point trafic, c'est Cutting Crew tout de suite sur Autoroute Info. Bonne matinée à vous.

0: du matin, notamment si vous arrivez à Grenoble depuis Chambéry par la 41, après la barrière de péage de Crolles. On a 5 km de trafic assez ralenti entre Crolles et le secteur de Mélan, entre 5 et 10 minutes de plus pour passer ce secteur. Ensuite, sur la Rocade Sud, ralentissement dans les deux sens entre Gières et la jonction avec la 480. 5 à 6 minutes de plus pour parcourir cette Rocade Sud dans les deux sens, hein, direction Grenoble comme en direction de Chambéry. Sur la 480, en direction de Vars et Sisteron, après la sortie numéro 3B pour Grenoble-Centre, on a 2 km de bouchon avant de bifurquer depuis la 480 sur la Rocade Sud, direction Chambéry. Dans l'autre sens, en direction de Saint-Égrève et de Lyon, c'est entre Pont-de-Claix et ce carrefour du Rondeau que vous allez avoir 5 minutes de plus dans 2 à 3 km de bouchon. Au sud de Grenoble, sur la Nationale 85, après Visil, on a 2 km d'embouteillage, 5 à 6 minutes de plus pour passer ce bouchon juste après Visil sur la Nationale 85. Puisqu'on parle de la 480, on évoque un objet, une planche qui était signalée sur cette A480 en direction de Saint-Égrève. C'était après la sortie numéro 2 pour Fontaine. J'apprends que cet objet a été récupéré. Tant mieux. On part à Lyon pour vous qui êtes sur l'autoroute A43 direction Lyon. Les 10 derniers kilomètres se font dans les difficultés. Alternance de ralentissements et de bouchons à partir de la jonction avec l'A432. Ensuite, sur 10 kilomètres, c'est assez difficile. Jusqu'à l'accès au boulevard périphérique, prévoyez 15 à 20 minutes supplémentaires sur votre temps de trajet dans ces derniers kilomètres de l'A43. Et puis, si dans le secteur de Saint-Priest, vous souhaitez bifurquer sur A46 direction Marseille, la bretelle de jonction est saturée avec un bon kilomètre de bouchon avant même de pouvoir bifurquer sur cette A46 direction Marseille. On part du côté de la Haute-Savoie au niveau de la douane de Bardonnay. On parle de 1 à 2 kilomètres de bouchon. C'est même 1,5 km à l'heure où je vous parle, 1,5 km de bouchon avant de pouvoir atteindre la Suisse dans ce secteur de Saint-Julien en Genevois. Moins de 10 minutes supplémentaires sur votre temps de trajet. Et puis autre bouchon, c'est sur A40 direction Genève, la sortie numéro 15 Vallée Verte qui est toujours saturée. Faites attention si vous devez l'emprunter. Puisqu'on parle de la Haute-Savoie, notez que ce soir, cette nuit encore en tout cas, le tunnel du Mont-Blanc sera fermé, fermeture totale de l'ouvrage cette nuit encore. Ce sera le cas hein, les 4 nuits de cette semaine, c'était le cas hier soir, ça sera jusqu'à jeudi soir inclus. 4 nuits de fermeture pour le tunnel du Mont-Blanc cette semaine, entre 22h et 6h pour permettre des travaux. Donc pour rejoindre l'Italie, il vous faudra emprunter l'autre tunnel transalpin, à savoir le tunnel du Fréjus en Savoie, tout au bout de la 43 Maurienne.
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0: N'hésitez pas à aller faire un tour sur cette page Facebook pour retrouver non seulement les travaux, mais plein de bons conseils. On s'intéresse à présent aux prévisions de Météo France. Et pour connaître la tendance de ce mardi 9 juin, on écoute Jérôme Lecoux.
2: Mardi après-midi, un ciel de traîne avec des averses s'installe jusqu'en soirée sur le nord-ouest de la France, en poussant son avantage vers le bassin parisien et les Hauts-de-France dans une atmosphère bien ventilée, le vent soufflant en rafale entre 40 et 60 km/h. Le temps est sec, en revanche, mais le ciel demeure le plus souvent nuageux sur les territoires du Grand Est, de la Bourgogne-Franche-Comté, de l'Auvergne-Rhône-Alpes ou encore du nord de l'Occitanie et de l'Aquitaine. Quelques averses se signalent par ailleurs au sud de la Garonne, en direction des Pyrénées, sous un ciel là aussi bien encombré. Enfin, le pourtour méditerranéen bénéficie d'un ciel plus lumineux, mais voilé par des nuages d'altitude. Les températures maximales sont globalement en baisse et demeurent un peu fraîches pour la saison, avec 17 degrés attendus à Langres, 19 à Mulhouse et Pau, 20 à Nancy, Dijon et Paris, 21 à Clermont-Ferrand et Genève, 22 à Lyon et Langon et 23 degrés à Grenoble. Jérôme Lecoux, Météo France pour Autoroute Info.
0: Et puis une difficulté du côté de la route nationale 205. En fait, c'est tout au bout de l'autoroute A40, au moment de s'engager sur cette route nationale 205 en direction de Chamonix, dans une zone de travaux. On a 2 à 3 kilomètres de bouchons après le secteur de Passy. Faites attention hein, lorsque vous prolongez votre trajet au-delà de l'autoroute A40, après le secteur de Passy-Saint-Gervais sur cette route nationale 205. Une zone de travaux qui occasionne un bouchon. On en reparlera dans les prochaines minutes hein, sur cette antenne. Pour l'instant, c'est la musique d'Ed Sheeran qui vous accompagne. Bonne matinée.

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9: Avec à cette heure-ci un trafic perturbé sur A43 direction Lyon dans les 9 derniers kilomètres. Avant de pouvoir atteindre le boulevard périphérique, il vous faudra affronter un trafic assez chaotique, alternance de ralentissement et de bouchons comme chaque matin. Ça débute après la jonction avec la 432, 9 à 10 kilomètres de circulation difficile. 20 minutes de plus sur votre temps de trajet pour atteindre ce boulevard périphérique lyonnais tout au bout de la 43. On se retrouve au plus tard à 9h pour reparler de vos conditions de circulation. On évoquera évidemment la région lyonnaise, on ira voir comment tout cela évolue, on ira voir à Grenoble et puis du côté du bassin genevois également avec encore un bouchon au niveau de la douane de Bardonnay notamment. D'ici là, la musique, il y aura le groupe Yes, mais pour l'instant c'est Nadia. Et c'est parti, bonne route, bonne matinée.

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1: Un accident vient de nous être signalé en Isère sur A48 dans le sens Lyon-Grenoble, kilomètre 87. Deux voitures impliquées, c'est confirmé. Il y a de la gêne à l'écoulement du trafic et des véhicules qui se trouvent notamment sur la voie du milieu. Dans ce secteur qui compte trois voies, nous sommes en Isère, du côté de Grenoble, dans le sens Lyon-Grenoble en fait, sur A48, kilomètre 87. On est après la barrière de péage de Voreppe, 3 kilomètres plus loin. Accident qui vient de se produire.

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1: Attention sur A43, direction Lyon, kilomètre 15, un objet assez volumineux, une bâche qui se trouve sur la voie de gauche, c'est confirmé. C'est après la barrière de péage de Saint-Quentin-Falavier, 6 km environ après cette barrière de Saint-Quentin-Falavier, juste avant d'atteindre la jonction avec la 432. Objet sur A43, direction Lyon, vous ralentissez, une équipe sera sur

0: Il est 9h. Bonne matinée, bienvenue.
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0: Et pas mal d'informations à vous transmettre. On commence par cet accident survenu en Isère. Nous sommes sur A48 dans le sens Lyon-Grenoble. Kilomètre 87, on est après la barrière de péage de Voreppe. 2 à 3 kilomètres après cette barrière de péage de Voreppe, entre Voreppe et Saint-Égrève. Accrochage survenu sur la voie du milieu. Deux véhicules impliqués. Il y a de la gêne, hein, on le voit sur les retours vidéo dont nous disposons en studio. Véhicule arrêté en pleine voie du milieu. Le trafic passe de part et d'autre, hein, sur voie de droite et voie de gauche. Donc faites très attention, bouchon évidemment qui s'est formé. Le trafic était déjà bien ralenti sur cette portion de l'autoroute A48. Mais avec cet accident, eh bien, bouchon qui prend de l'ampleur entre Voreppe et Saint-Égrève pour vous qui vous trouvez du côté de Grenoble. On reviendra à Grenoble, hein, dans les prochaines minutes pour évoquer les autres bouchons. Un objet à rappeler auparavant, sur A43 dans le sens Chambéry-Lyon, c'est une bâche. 6 km environ après la barrière de péage de Saint-Quentin-Fallavier, une bâche annoncée sur la voie de gauche, c'est confirmé. Donc vous ralentissez et vous restez plutôt à droite. En Haute-Savoie, sur A40, en direction de Genève, c'est un poids lourd qui roule à faible allure. Il a été aperçu après la sortie 21 Passy, aux environs du kilomètre 8, donc dans le secteur de Sallanches. Il a passé cette sortie 20 pour Sallanches, donc entre Sallanches et la barrière de péage de Cluses, sur A40, direction Genève. Faites attention, on a un poids lourd qui roule à faible allure sur la partie droite de la chaussée. Là aussi, vous restez attentifs. En marge de cela, on va évoquer les bouchons habituels. On va rester d'ailleurs du côté de la Haute-Savoie pour passer la douane de Bardonnay dans le secteur de Saint-Julien en Genevois. On parle encore d'un petit bouchon de moins d'un kilomètre à présent au niveau de cette douane de Bardonnay. Ça s'arrange pour rejoindre la Suisse. On parle de moins de 5 minutes hein, supplémentaires sur votre temps de trajet. En Haute-Savoie, sur la route nationale 205, on a un bouchon à hauteur d'une zone de travaux pour vous qui roulez en direction de Chamonix entre Passy, Saint-Gervais-Passy et le secteur des Ouches. On a au tout début de cette route nationale 205 2 à 3 km de bouchons au niveau de cette zone de travaux. Faites très attention, c'est même entre Passy et le secteur de Servoz. Hein. Donc attention au tout début de cette route nationale 205 direction Chamonix à aborder cette zone de chantier avec la plus grande vigilance. On a parlé de la Haute-Savoie, on va partir à Lyon. Les derniers kilomètres de la 43 se font dans un bouchon entre le secteur de Saint-Priest et l'accès au boulevard périphérique. On a 9 kilomètres de trafic assez chaotique, alternance de ralentissements et de bouchons. 15 à 20 minutes supplémentaires sur votre trajet pour accéder à Lyon ce matin. À Grenoble, on a une roquette sud qui est bien ralentie dans les deux sens. Le trafic est ralenti entre Gières et le carrefour du Rondeau dans les deux sens. Il faut rajouter une dizaine de minutes supplémentaires sur votre temps de trajet. Plus de bouchons à cette heure-ci sur la Nationale 85. Et puis on rappelle évidemment cet accident hein, que j'évoquais au début de ce point trafic. Accident sur A48, direction Grenoble, après la barrière de péage de Voreppe impliquant deux véhicules et un bouchon qui prend de l'ampleur, qui remonte jusqu'à la barrière de péage de Voreppe. 5 à 6 minutes supplémentaires entre Voreppe et Saint-Égrève sur cette A48. On a des véhicules au milieu des voies, faites attention. Pour l'instant, on n'a personne, pas d'agent routier sur place. Donc ralentissez, décalez-vous, soit tout à droite, soit tout à gauche. Les véhicules accidentés sont au beau milieu de la chaussée. Les titres de France Info tout de suite.
2: Quelles peuvent être les mesures pour protéger les enfants des violences, notamment sexuelles? Le chef du gouvernement réunit plusieurs ministres ce matin pour en discuter. Réunion programmée après l'affaire Liana, du nom de la petite fille tuée dans le Gers la semaine dernière. Le principal suspect du meurtre avait déjà été visé par plusieurs plaintes. On apprend à l'instant que la mère d'une mineure dont la plainte est restée en attente va porter plainte contre l'État. Donald Trump dit mener les derniers efforts en vue d'un accord avec l'Iran. Le président américain a déjà fait des déclarations similaires. Le cessez-le-feu a été mis à rude épreuve hier avec des frappes israéliennes et iraniennes. La grève à la SNCF débute ce soir à 20h et va se poursuivre demain. Un intercité sur deux et deux TGV sur trois seront en circulation. Le trafic sera aussi fortement perturbé pour la plupart des lignes de TER et sur les RER d'Île-de-France. Un triplé d'Olysée pour finir en beauté. L'équipe de France de foot s'impose 3-1 contre l'Irlande du Nord hier soir. Dernier match amical avant le début du Mondial. Le premier match des Bleus, ce sera mardi prochain face au Sénégal.
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0: Bruno Mars en musique pour vous accompagner ce matin sur Autoroute Info.

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1: Attention en Savoie sur A43 Maurienne, en direction de Chambéry. Un objet, une sangle de poids lourd sur les voies, kilomètre 179. On est avant de passer la barrière de péage de Saint-Michel de Maurienne. Juste avant cette barrière de péage de Saint-Michel de Maurienne, en direction de Chambéry, un objet assez volumineux

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2: On rappelle ces véhicules accidentés du côté de Grenoble sur A48. Pour vous qui arrivez à Grenoble après la barrière de péage de Voreppe, 2 à 3 km plus loin, kilomètre 87, accrochage entre trois véhicules. Ils sont au milieu des voies. Ça y est, on a du monde sur place. Un agent qui est arrivé pour neutraliser la voie de gauche. Voie de gauche, voie du milieu neutralisée. Il ne vous reste qu'une seule voie, la voie la plus à droite. Faites attention, entre Voreppe et Saint-Égrève, cela crée d'ores et déjà un bouchon assez conséquent, on parle de 2 km de bouchon. Et d'après les estimations GPS, pratiquement 10 minutes de plus sur votre temps de trajet. On reviendra bien sûr sur cet accident dans les prochaines minutes. Pour l'instant, c'est la musique de One Republic qui vous accompagne ce matin sur Autoroute Info. Bonne route à vous.

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1: Et on revient sur ces véhicules accidentés. On est du côté de Grenoble sur A48, direction Grenoble. Après la barrière de péage de Vorep, 2 à 3 km après cette barrière de péage de Vorep, accrochage entre 3 véhicules. Ils sont au milieu des voies. Voie du milieu, voie de gauche neutralisée. On vous demande de serrer uniquement sur la voie de droite. Il y a du personnel sur place. Faites attention. Donc uniquement la voie de droite disponible, kilomètre 87. On est 2 à 3 km après la barrière de péage de Vorep. Évidemment, cela crée un bouchon. On avait déjà un trafic bien ralenti. Et avec ces deux voies de neutralisées, on parle de 3 km de bouchon. Ça remonte pratiquement jusqu'à cette barrière de péage de Vorep. Et 15 à 20 minutes supplémentaires, nous disent les estimations GPS, pour passer ce secteur. Puisqu'on est à Grenoble, on va parler des autres difficultés. Il n'y a plus de difficultés sur la Nationale 85 entre Visil et Pont-de-Claix, quel que soit votre sens de circulation. Sur la Rocade Sud, ça reste dense en direction de Grenoble. Entre Saint-Martin-d'Hère et le carrefour du Rondeau, rajoutez 5 minutes pour parcourir cette rocade à peine. Et puis sur A41 Sud, c'est terminé entre Crôl et Mélan. Pour vous qui approchez de Grenoble par cette A41 Sud, plus de difficultés. Pour vous qui êtes en approche de Lyon, tout au bout de la 43, les 9 derniers kilomètres se font dans un trafic assez soutenu. Ça s'améliore d'ailleurs sur cette autoroute A43. On parle de 6 kilomètres à présent. 6 kilomètres de fort ralentissement entre Saint-Priest et l'accès au boulevard périphérique. Une douzaine de minutes supplémentaires pour atteindre ce boulevard périphérique tout au bout de la 43 dans le sens Chambéry-Lyon, Grenoble-Lyon. En Haute-Savoie, au niveau des douanes franco-suisses, c'est terminé. Un peu de bouchon au niveau de la douane de Bardonnay. Au niveau de la douane de Valard, c'est terminé depuis un petit moment. Il nous reste sur A40, direction Genève, la sortie 15, Vallée Verte, qui est encore bien fréquentée. Attention, si vous devez l'emprunter. On a parlé de Grenoble, on a parlé de Lyon, on a parlé du bassin genevois. Petit coup d'œil du côté de Chambéry. On n'a pas eu de difficulté ce matin dans la traversée de Chambéry sur la voie rapide urbaine. Trafic assez soutenu, mais sans bouchon. Et puis sur A40, après la sortie douce du lac d'Aiguebelette. Là aussi, il y avait un petit ralentissement au passage du tunnel de l'Épine. Tout cela est rentré dans l'ordre depuis quelques minutes déjà.
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1: On s'intéresse tout de suite aux prévisions de Météo France. Et pour connaître la tendance de ce mardi 9 juin, on écoute Jérôme Lecoux.
2: Mardi après-midi, un ciel de traîne avec des averses s'installe jusqu'en soirée sur le nord-ouest de la France, en poussant son avantage vers le bassin parisien et les Hauts-de-France dans une atmosphère bien ventilée, le vent soufflant en rafale entre 40 et 60 km/h. Le temps est sec, en revanche, mais le ciel demeure le plus souvent nuageux sur les territoires du Grand Est, de la Bourgogne-Franche-Comté, de l'Auvergne-Rhône-Alpes ou encore du nord de l'Occitanie et de l'Aquitaine. Quelques averses se signalent par ailleurs au sud de la Garonne, en direction des Pyrénées, sous un ciel là aussi bien encombré. Enfin, le pourtour méditerranéen bénéficie d'un ciel plus lumineux, mais voilé par des nuages d'altitude. Les températures maximales sont globalement en baisse et demeurent un peu fraîches pour la saison, avec 17 degrés attendus à Langres, 19 à Mulhouse et Pau, 20 à Nancy, Dijon et Paris, 21 à Clermont-Ferrand et Genève, 22 à Lyon et Langon et 23 degrés à Grenoble. Jérôme Lecoux, Météo France pour Autoroute Info.
1: Angèle, en collaboration avec le duo de DJ français Justice, ça donne What You Want sur Autoroute Info. Bonne matinée, bonne route à vous. Restez prudents et patience dans les difficultés qui subsistent à cette heure-ci sur le réseau alpin, notamment à Grenoble, entre Vorep et Saint-Égrève, sur A48. Bouchon dû notamment à un accident toujours d'actualité.

0: Toujours cet accident d'actualité du côté de Grenoble. Hein. On est sur A48 pour vous qui arrivez à Grenoble. Après la barrière de péage de Vorep, on a eu un accrochage. Finalement, 4 véhicules sont impliqués. 2 voies de neutraliser. Voie de gauche et voie du milieu. On vous demande de serrer uniquement sur la voie de droite hein, pour passer ce lieu d'accident. Il y a les agents de l'autoroute, les forces de l'ordre du monde, hein, des piétons hein, proches des véhicules accidentés. Donc uniquement la voie de droite disponible au niveau du kilomètre 87. C'est 2 km environ après la barrière de péage de Vorep. Et donc cela occasionne pratiquement 2 km de bouchons. Dès cette barrière de péage de Vorep, vous allez tomber dans les difficultés. Et d'après les estimations GPS des véhicules, pratiquement 20 minutes, hein, 15 à 20 minutes, plutôt 20 même, 20 minutes de perdu entre Vorep et le lieu de l'accident pour vous qui arrivez à Grenoble depuis la 48. Comportement adopté en cas de panne. Nadine Végiel des autoroutes APRR est interrogée par Elliot Monod. Elle nous rappelle tout d'abord l'angoisse que cela peut générer.
1: C'est un moment extrêmement anxiogène. Alors, quelle que soit la personne qui tombe en panne, âgée, en famille, seule, accompagnée, etc., c'est toujours un grand moment de stress. Les clients nous l'évoquent a posteriori et heureusement, ça veut dire que tout s'est bien passé. Mais souvent, l'émotion qu'ils décrivent est extrêmement forte.
2: Oui, parce qu'on se retrouve près des voies, là où des véhicules circulent vite, forcément, on est sur autoroute. Quelles sont les interrogations qui reviennent le plus souvent ?
1: Alors, je pense que les clients s'interrogent de savoir quels sont les bons réflexes à avoir, qu'est-ce que je dois faire, qu'est-ce que je ne dois pas faire quand je tombe en panne. La première des choses à faire, c'est de prévenir notre équipe d'experts, la sécurité de l'autoroute. Et puis,
2: premièrement, on se signale, en fait, déjà.
1: Alors, impératif, soit par une borne orange au bord de l'autoroute, soit par l'application SOS Autoroute, pour qu'on puisse être géolocalisé et qu'on nous dise, voilà ce que vous allez devoir faire ou ce que nous, on va faire pour vous. C'est très important.
2: Et donc, une fois qu'on a fait ça, qu'est-ce qu'on fait ?
1: J'ai envie de dire, la priorité, c'est de se mettre en sécurité et toutes les personnes qui sont dans l'habitacle, hein, qu'il faut absolument protéger. Donc, on ne laisse personne dans la voiture au bord de l'autoroute. Tout le monde sort et du côté le plus éloigné de la circulation possible, donc souvent par la droite quand on est sur la bande d'arrêt d'urgence.
2: On se met derrière les glissières de sécurité. Vous avez dit loin des voies de circulation, mais ça veut dire
1: derrière.
2: Voilà, absolument derrière les barrières.
1: Voilà, c'est pas toujours extrêmement confortable en fonction de la météo et de l'endroit où l'on se trouve, mais c'est l'endroit où on est le plus en sécurité et ne laisser personne dans la voiture. Ce serait vraiment les mettre en danger.
2: Il faut aussi penser à mettre son gilet de sécurité afin d'être bien visible et allumer les feux de détresse de son véhicule. À partir de là, il faudra s'armer d'un peu de patience. Mais sachez quand même que sur autoroute, les délais d'intervention, tout comme les tarifs, sont réglementés. Après votre appel au PC de circulation, le dépanneur doit arriver dans les 30 minutes et respecter une grille tarifaire officielle qui est définie par la loi. À retrouver d'ailleurs sur notre site voyage.aprr.fr.

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1: Avec cette heure-ci, toujours cet accident du côté de Grenoble. On est sur A48 pour vous qui arrivez à Grenoble depuis Lyon ou depuis Valence d'ailleurs, hein, puisque c'est après la barrière de péage de Vorep. 2 à 3 kilomètres après cette barrière de péage de Vorep, kilomètre 87. On a un accident qui au final implique 4 véhicules. Il y a sur place les agents de l'autoroute, force de l'ordre, dépanneurs arrivés sur place. Vous apercevez les gyrophares, un de ces véhicules d'intervention. Une seule voie disponible, la voie la plus à droite. Donc faites très attention. Un bouchon assez conséquent qui s'est formé. On parle de 2 à 3 km de bouchon. C'est après la barrière de péage de Vorep que vous rencontrez la queue de ce bouchon. Et une vingtaine de minutes nécessaires pour passer ces difficultés. 15 à 20 minutes, nous disent les estimations GPS pour passer cette difficulté entre Vorep et Saint-Égrève sur A48, donc du côté de Grenoble. Sur les autres axes grenoblois, le calme est revenu. On n'a plus de bouchons, que ce soit sur la Roquette Sud ou sur la Nationale 85. Allons voir à Lyon comment ça se passe. Là aussi, l'amélioration, c'est net dessiné. Il nous reste 2 à 3 km de ralentissement entre Bron et l'accès au boulevard périphérique tout au bout de la 43. 5 minutes tout au plus pour passer cette difficulté. Et puis depuis un petit moment, plus de difficultés en Haute-Savoie du côté du bassin genevois au niveau des douanes franco-suisses. Allez, sans plus attendre, les titres de France Info, l'actualité générale.
2: Faut-il encore repousser de nouveau l'âge de départ à la retraite? C'est en tout cas la proposition du corps du Conseil d'orientation des retraites, 67 ans et 6 mois à l'horizon 2070. L'institution estime que cela est indispensable puisque la dégradation des comptes est plus rapide que prévu. La garde à vue de Patrick Bruel prolongée de 24 heures. Le chanteur est accusé de viol et d'agression sexuelle. Sur France Info, maître Corinne Herman affirme que 2 nouvelles plaintes pour viol vont être déposées la semaine prochaine et d'autres cas sont à l'étude. Chap, qui est la messagerie des agents publics, a été victime d'une cyberattaque. La fuite de données a été maîtrisée selon les autorités. Le gouvernement avait généralisé l'utilisation de cette messagerie pour éviter des failles potentielles de sécurité avec WhatsApp et Telegram. Et puis il a marqué 35 points et relancé les Spurs. L'équipe du Français Victor Wembanyama a gagné le 3e match de la finale de NBA contre les Knicks de New York. Cette finale du championnat de basket américain se joue en 7 matchs et il y a 2-1 pour le moment pour les New Yorkais.
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1: Et pour voyager ce matin en musique, c'est Alex Warren qui vous accompagne. Bonne route à vous.

0: trafic qui reste perturbé à Grenoble en raison d'un accident. On est sur A48 lorsque vous arrivez à Grenoble depuis Lyon, depuis Valence. Puis c'est juste après la barrière de péage de Voreppe que vous allez rencontrer deux bons kilomètres de bouchons. Au kilomètre 87, un accident qui implique quatre véhicules. Les secours sont toujours présents sur place. Et on a deux voies de neutralisées. Il n'y a que la voie de droite qui est disponible. Pas mal de véhicules d'intervention. Les pompiers, véhicules de dépannage, agents de l'autoroute et forces de l'ordre. Situation qui est difficile dans ce secteur. En tout cas, une seule voie et 2 km de bouchons. 20 minutes au moins perdues dans ces difficultés, nous disent les estimations GPS des véhicules qui se trouvent sur cet itinéraire. Patience à vous. On en reparlera évidemment dans notre prochain point complet. Ce sera aux environs de 9h45. Pour l'instant, un titre souvenir. C'est Indochine que l'on écoute ce matin sur Autoroute Info. 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
1: 9h45 à l'écoute sud Autoroute Info, priorité à la sécurité, un véhicule qui vient de nous être annoncé en panne, on vient de l'apprendre, un véhicule qui se trouve sur bande d'arrêt d'urgence, a priori sur A40 en direction de Mâcon et de Paris, kilomètre 34, nous sommes après la sortie 17 pour Bonneville, un kilomètre plus loin, faites attention, une voiture, en tout cas un véhicule qui serait arrêté sur cette bande d'arrêt d'urgence, vous ralentissez, vous décalez sur la gauche de manière à respecter le corridor de sécurité qui consiste, je rappelle, à laisser au moins une voie d'écart. Lorsque cela est possible, en tout cas, s'écarter le plus possible des véhicules en panne le long des autoroutes. On reparle évidemment de cet accident survenu en Isère sur l'autoroute A48. Au total, 4 véhicules impliqués. Ça fait pratiquement une heure maintenant que cet accident s'est produit sur cette autoroute A48 après la barrière de péage de Vorep. Les équipes sont toujours présentes sur place. On n'a toujours qu'une seule voie, la voie de droite, pour passer cette zone d'accident. Donc entre Vorep et Saint-Égrève sur A48, on a 2 bons kilomètres de bouchons et d'après les estimations GPS, pratiquement une demi-heure pour passer ces difficultés. Ça roule très mal sur cette section de l'autoroute A48, bouchon qui débute dès la barrière de péage de Vorep, pour vous qui approchez de Grenoble depuis Lyon ou depuis Valence. Rien d'autre à vous signaler sur le réseau alpin, une circulation qui peut être encore ralentie toutefois en approche de Lyon dans les derniers kilomètres entre Bron et l'accès au boulevard périphérique. 4 à 5 minutes de plus avant d'atteindre ce boulevard périphérique lyonnais tout au bout de la 43. Un mot sur les travaux qui vont avoir lieu ce soir. Le tunnel du Mont-Blanc sera totalement fermé cette nuit encore, entre 22h et 6h pour permettre des travaux. Le tunnel du Mont-Blanc situé, je le rappelle, en Haute-Savoie, tout au bout de la 40 et de la route nationale 205.
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1: Dans quelques minutes, nous parlerons des journées européennes de l'archéologie. Elles se déroulent du 12 au 14 juin prochain, un petit peu partout en France. Nous irons notamment visiter quelques expositions du côté de Clermont-Ferrand. Ce sera après le rappel trafic et après la musique de Charlotte Cardin.

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8: On va reparler de ce véhicule arrêté en Haute-Savoie sur A40 en direction de Mâcon ou de Paris. Nous sommes au kilomètre 34, c'est juste avant d'atteindre l'aire de repos de Bonneville, hein, au tout début de cette bretelle qui permet de vous rendre sur cette aire de repos. Nous sommes un kilomètre après la sortie 17 Bonneville-Marigny. Attention, une voiture qui est arrêtée sur le côté droit, ça peut gêner, hein, si vous souhaitez rejoindre l'aire de repos de Bonneville. Donc attention sur A40 en direction de Mâcon ou de Paris après la sortie 17. On reparlera également de cet accident qui crée des perturbations du côté de Grenoble sur A48. Après la barrière de péage de Voreppe, trafic très difficile. On parle de 25 minutes au moins passées dans un bouchon de 2 à 3 km entre Voreppe et Saint-Égrève. Il y a toujours les secours sur place au niveau d'un accident et une seule voie disponible. Le vendredi 12 juin, à l'occasion des Journées européennes de l'archéologie, l'Institut national de recherches archéologiques préventives de Clermont-Ferrand propose plusieurs expositions gratuites consacrées à nos ancêtres les Gaulois. Géraldine Millat.
9: Ces journées européennes de l'archéologie permettent pour le grand public de découvrir pour la première fois de véritables trésors et autres curiosités. Ce sera le cas notamment à Clermont-Ferrand, comme nous le présente Christelle Fraisse, chargée de développement culturel et communication à l'INRAP Auvergne-Rhône-Alpes.
10: Pour notre ouverture, on a plein de choses un petit peu nouvelles, avec la présentation du mobilier archéologique du 6e siècle avant Jésus-Christ, d'une fouille qu'on a réalisée à Crozier-le-Neuf dans l'Allier, avec plusieurs épées, des vases, des fibules de cette période qui ont des décors assez exceptionnels et qui, pour l'instant, n'ont jamais été présentés au public.
9: Et puis, autre thématique dans la thématique, c'est une partie plus sur l'alimentation.
10: Oui, nous avons une collègue donc, qui est archéobotaniste qui, en fait, fera une petite présentation sur l'alimentation des Gaulois à partir des dernières trouvailles, recherches faites sur la grande plaine de la Limagne et en particulier les dernières fouilles qui ont été faites sur le plateau de Gergovie. C'est l'étude des graines trouvées en fouilles, graines carbonisées, mais aussi des restes d'alimentation sur des sites gaulois de la région.
9: Qu'est-ce qu'on va découvrir d'autre?
10: Alors, il y aura une autre présentation avec Sylvain Foucra, qui est donc notre collègue archéozoologue, qui va en fait nous parler d'une découverte qui est assez ancienne, il y a une vingtaine d'années, sur la commune de Le Sandre, une fosse avec 8 chevaux et 8 cavaliers avait été trouvée. Et c'est vrai que depuis, il a travaillé avec d'autres chercheurs sur les restes humains et les restes d'animaux, des chevaux. Cette fosse avait été annoncée contemporaine de la guerre des Gaules, mais ce n'est peut-être pas le cas. Mais là, je ne vais pas tout dire, il faut venir le voir.
9: Et pourquoi pas profiter aussi de ces journées européennes de l'archéologie pour aller au musée de Gergovie et voir l'exposition « L'étoffe d'un Gaulois », une immersion à la fois ludique et scientifiquement documentée au cœur de la mode gauloise.

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2: Il est 10h, bienvenue à vous, bonne matinée.
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2: Et malheureusement, on a toujours cet accident qui s'est produit il y a plus d'une heure maintenant du côté de Grenoble sur A48. Au total, 4 véhicules étaient impliqués dans cet accident. Force de l'ordre, pompiers, dépanneurs, on a les agents autoroutiers sur place. Donc, une seule voie toujours disponible, la voie la plus à droite. Et vu le trafic qui est encore important à cette heure-ci, cela crée un bouchon. On parle de 2 km de bouchon. C'est simple, ça remonte jusqu'à la barrière de péage de Voreppe. Donc, dès que vous passez cette barrière de péage de Voreppe, vous tombez dans ce bouchon sur A48 en approche de Grenoble. Une bonne vingtaine de minutes, nous disent les estimations GPS pour passer cette zone de bouchon. C'est la seule difficulté qui perdure à Grenoble à cette heure-ci. Sur les autres axes grenoblois, le calme est revenu. Même chose à Lyon, tout au bout de la 43 entre Bron et l'accès au boulevard périphérique, fin des bouchons du matin. En revanche, dans le secteur de Saint-Priest, les bretelles sont encore saturées. Lorsque vous arrivez de Chambéry-Grenoble direction Lyon, au niveau de Saint-Priest, c'est-à-dire au moment de bifurquer depuis la 43 sur la 46 direction Marseille, on a une bretelle qui est saturée sur un bon kilomètre. Prévoyez 2 à 3 minutes de plus. En Haute-Savoie, sur A40 en direction de Paris, au kilomètre 34, nous sommes après la sortie 17 pour Bonneville. On vous parlait d'un véhicule arrêté sur la partie droite de la chaussée au niveau de la bretelle qui permet d'accéder à l'aire de repos de Bonneville. Eh bien, on vient de l'apprendre. Ce véhicule vient d'être évacué. Plus de gêne dans ce secteur. Petit coup d'œil d'ailleurs du côté de la Haute-Savoie. À cette heure-ci, on n'a plus de difficultés du côté des douanes franco-suisses, du côté du bassin genevois. Et puis une zone où le trafic peut être perturbé, c'est sur l'autoroute de la Maurienne, entre Modane et le tunnel du Fréjus sur A43. On a une zone de travaux, un alternat de circulation mis en place. Et cela génère des petits bouchons ponctuels, moins d'un kilomètre de bouchons à chaque fois et moins de 5 minutes supplémentaires à rajouter sur votre trajet pour passer cette section d'autoroute de la Maurienne entre Modane et le tunnel du Fréjus. Allez, on s'intéresse à l'actualité générale, les titres de France Info. Voici le fil info.
3: De nouvelles plaintes pour viol vont être déposées contre Patrick Bruel.
4: C'est ce qu'annonce sur France Info ce matin l'avocate de plusieurs plaignantes, Corinne Herman, qui ajoute être en train d'étudier de nouveaux cas qui lui ont été soumis. Le chanteur est toujours en garde à vue. Une nouvelle candidature déclarée à la présidentielle 2027. Karim Bouamran, le maire socialiste de Saint-Ouen, vient de l'officialiser. J'y vais pour gagner, dit-il sur France Inter. Il ne veut pas se résoudre à un duel entre Jordan Bardella et Jean-Luc Mélenchon. Donald Trump affirme qu'un accord avec l'Iran est très proche et que la diplomatie américaine est dans les derniers efforts pour le finaliser. Déclaration du président américain alors qu'il assistait à la finale de la NBA de basket à New York. Un match remporté par les San Antonio Spurs du prodige français Victor Wembanyama qui relance totalement cette finale face aux Knicks. Il faut 4 victoires pour remporter la compétition et nous sommes à 2-1 en faveur des New Yorkais.
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2: Et pour vous accompagner durant les prochains kilomètres, c'est la bande originale du film d'animation Zootopie 2. C'est Shakira sur Autoroute Info.

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3: Priorité à la sécurité sur autoroute info. Soyez prudents en Haute-Savoie sur A40 en direction de Chamonix. Des animaux, des chevreuils aperçus proches des voies, kilomètre 60. Donc on est entre Archamps et Annemasse, les sorties 13.1 et 14. Deux chevreuils aperçus en bordure d'autoroute. Faites attention dans les deux sens, car même s'ils ont été aperçus en direction de Chamonix, ils peuvent à tout moment traverser la chaussée. Donc que vous voulez direction Chamonix ou direction Mâcon-Paris, entre les sorties 13.1 et 14, entre Archamps et Annemasse, des animaux proches des voies. Prudence. La musique de Matt Simons pour vous accompagner pour les prochains kilomètres. Bonne route.
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1: Un véhicule arrêté sur A48 en direction de Grenoble, kilomètre 88. Il y a une voiture qui est en panne, en tout cas arrêtée sur la voie réservée au transport en commun. C'est après la barrière de péage de Vorep, entre Vorep et Saint-Égrève. Une fois que vous avez passé une zone de bouchons et d'accidents, un petit peu plus loin, on a un véhicule qui est arrêté sur la voie la plus à droite. Faites attention à cette

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1: Avec un accident toujours d'actualité, accident qui s'est produit il y a plus d'une heure du côté de Grenoble sur A48. Pour vous qui arrivez à Grenoble depuis Lyon ou depuis Valence, c'est après la barrière de péage de Voreppe. Au total, il y avait 4 véhicules impliqués dans cet accrochage. Il n'y a qu'une seule voie disponible, la voie la plus à droite, et toujours pas mal de véhicules d'intervention. Cela crée au moins 2 km de bouchons entre la barrière de péage de Voreppe et le lieu de l'accident. D'après les estimations GPS, une vingtaine de minutes supplémentaires à prévoir sur votre trajet. Donc accident survenu 3 km après cette barrière de péage de Voreppe. Un petit peu plus loin, une fois que vous avez passé cette zone de bouchon, c'est un véhicule qui nous est signalé arrêté sur la voie réservée au transport collectif, la voie la plus à droite. Donc faites attention également un petit peu plus loin. Vous vous décalez sur la gauche. En Haute-Savoie, ce sont des animaux, des chevreuils qui ont été signalés sur l'autoroute A40. Entre la sortie 13 points Archand et la sortie 14 Annemasse, à tout moment, ils peuvent traverser les voies. Donc que vous rouliez en direction de Chamonix ou de Mâcon-Paris, faites attention. Attention, des chevreuils signalés proches des voies de circulation. Et puis sur A40 en direction de Chamonix, c'est des débris de pneus qui sont toujours signalés, des pneus de poids lourds sur la voie de droite, kilomètre 92. On est après la sortie numéro 10 pour Bellegarde, 7 km après cette sortie 10 pour Bellegarde. Attention à ces débris de pneus qui peuvent vous amener à faire des écarts.
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1: Quel temps pour ce mardi 9 juin? Voici les prévisions de Météo France. Et pour connaître la tendance des prochaines heures, on écoute Jérôme Lecoux.
2: Mardi après-midi, un ciel de traîne avec des averses s'installe jusqu'en soirée sur le nord-ouest de la France, en poussant son avantage vers le bassin parisien et les Hauts-de-France dans une atmosphère bien ventilée, le vent soufflant en rafale entre 40 et 60 km/h. Le temps est sec, en revanche, mais le ciel demeure le plus souvent nuageux sur les territoires du Grand Est, de la Bourgogne-Franche-Comté, de l'Auvergne-Rhône-Alpes ou encore du nord de l'Occitanie et de l'Aquitaine. Quelques averses se signalent par ailleurs au sud de la Garonne, en direction des Pyrénées, sous un ciel là aussi bien encombré. Enfin, le pourtour méditerranéen bénéficie d'un ciel plus lumineux, mais voilé par des nuages d'altitude. Les températures maximales sont globalement en baisse et demeurent un peu fraîches pour la saison, avec 17 degrés attendus à Langres, 19 à Mulhouse et Pau, 20 à Nancy, Dijon et Paris, 21 à Clermont-Ferrand et Genève, 22 à Lyon et Langon et 23 degrés à Grenoble. Jérôme Lecoux, Météo France pour Autoroute Info.
1: La musique pour les prochains kilomètres, la collaboration entre Tame Impala et Jenny pour cette version remix du titre Dracula. Bonne route à vous.

0: Accident terminé du côté de Grenoble sur A48 lorsque vous arrivez à Grenoble depuis Valence ou depuis Lyon après la barrière de péage de Vraie. Puis il y avait 4 véhicules qui s'étaient accrochés. Tout le monde est reparti et ça y est, depuis quelques minutes, vous disposez de toutes les voies de circulation. Pour l'instant, il reste un bouchon de 1 à 2 km entre Voreppe et Saint-Égrève. Faites attention, bouchon qui devrait rapidement se résorber à présent, donc que toutes les voies sont disponibles. On parle encore de 10 à 15 minutes supplémentaires entre Voreppe et Saint-Égrève sur cette section de l'autoroute A48. Et puis une information qui nous parvient à l'instant, priorité à la sécurité sur A40 en direction de Chamonix, un objet au kilomètre 17. Nous sommes après la barrière de péage de Cluses, kilomètre 17, objet signalé sur la chaussée, sur voie de gauche a priori. Vous faites très attention à cet endroit. Prochain rendez-vous avec l'information trafic, notre point complet, ce sera à 10h30 pour vous accompagner. Vous retrouverez derrière ce micro Jean-François Giraud. Pour l'instant, nous allons parler assurance automobile et notamment, avant de laisser quelqu'un prendre le volant à votre place, certaines règles d'assurance sont à connaître. Raphaël Giudicelli a contacté un expert pour nous dire comment éviter les mauvaises surprises.
1: Fabrice Trace, agent général d'assurance, bonjour.
2: Bonjour Raphaël.
1: Alors déjà, une question que beaucoup de monde peut se poser, est-ce que j'ai le droit de prêter ma voiture à ma famille ou à un ami, par exemple?
2: Oui, j'ai le droit à partir du moment où ma voiture est assurée, bien sûr. Il faut juste que je vérifie auparavant que la personne est bien titulaire d'un permis de conduire en cours de validité.
1: Si jamais la personne à qui j'ai prêté mon véhicule a un accident, comment ça se passe? Que couvre mon assurance?
2: Alors, tout va dépendre de la formule d'assurance. Vous avez donc des assurances responsabilité civile, des assurances responsabilité civile incendie et vol, et ce qu'on appelle la tout risque, et professionnellement, nous on appelle ça l'assurance dommage tous accidents. Donc, à partir du moment où vous prêtez votre véhicule, le véhicule, s'il est assuré au minimum en responsabilité civile, c'est-à-dire pour les dommages que le conducteur du véhicule cause à des tiers. Donc ça, c'est l'assurance obligatoire minimale auto.
1: Et comment je peux connaître rapidement les conditions de mon assurance? C'est plus facile peut-être de leur passer un coup de téléphone.
2: Alors, soit vous passez un coup de téléphone, ça effectivement, c'est une bonne chose. Soit, ce qui est important aussi, c'est de regarder donc son contrat d'assurance. Un contrat d'assurance s'analyse de manière assez simple. Vous avez un document d'information préalable à l'assurance, résumé du contrat. Et puis, vous avez aussi donc les conditions générales qui sont l'ossature du contrat, donc l'ossature juridique du contrat.
1: Dernière question. En cas de contrôle routier, si j'ai emprunté le véhicule à un proche, je dois montrer quel document?
2: Alors, il y a eu une réforme et donc le certificat d'assurance, la carte, la fameuse carte verte, n'est plus obligatoire. On n'est plus obligé de la poser sur le pare-brise. Pourquoi? Parce que les forces de l'ordre ont un fichier, le fichier des véhicules assurés. Ils peuvent consulter le fichier pour voir si le véhicule est véritablement assuré ou non.
1: L'Observatoire national interministériel de la sécurité routière estime qu'aujourd'hui, en France, environ 700 000 personnes conduiraient sans assurance.
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1: Belle matinée à vous, bon milieu de matinée. D'ailleurs, 10h30 sur Autoroute Info avec encore quelques perturbations à cette heure-ci, notamment si vous arrivez à Grenoble en empruntant la 48. Une fois passé la barrière de péage de Voreppe, il reste un peu plus d'un kilomètre de ralentissement, conséquence d'un accident qui s'était produit tout à l'heure sur cette partie de la 48. Accident terminé, le trafic qui devrait se fluidifier complètement d'ici les toutes prochaines minutes. À vous rappeler également la présence d'obstacles. On part en Haute-Savoie sur l'autoroute A40 avec toujours cet obstacle signalé en direction de l'Italie et de Chamonix. 16 obstacles, on parle au pluriel, puisqu'un premier obstacle va vous concerner au kilomètre 92 sur cette autoroute A40, juste après la sortie 10 de Bellegarde. Et puis beaucoup plus loin, toujours en direction de Chamonix, autre obstacle sur les voies au kilomètre 17. Cette fois-ci, on est juste après la barrière de péage de Cluses, avec évidemment les agents autoroutiers qui se rendent actuellement sur ces différents secteurs de l'autoroute A40. Partout ailleurs, ça se passe plutôt bien. Pas d'autres perturbations majeures. Attention aux conditions météo qui sont parfois dégradées ce matin. Et le reste de l'actualité, c'est tout de suite avec les titres de France Info.
2: Jeanne Mézia, la présidente de l'Assemblée nationale, va proposer une minute de silence pour rendre hommage à Liana.
3: Annonce faite ce matin par Yaël Braun-Pivet, invitée du 8-30 France Info. Elle estime que mettre en accusation les juges dans cette affaire serait une grave erreur parce que le problème est beaucoup plus large. D'ailleurs, ce matin, le Conseil supérieur de la magistrature déplore le discrédit jeté sur des milliers de magistrats. Le corps de la petite fille a été retrouvé jeudi dernier. Le principal suspect dans sa mort est évidemment visé par plusieurs plaintes pour violences sexuelles sur mineurs. 90% des médecins spécialistes feront des dépassements d'honoraires d'ici 2040. Si rien ne change, alerte le Haut Conseil pour l'avenir de l'assurance maladie, qui évoque déjà une situation préoccupante, puisqu'aujourd'hui un spécialiste sur deux pratique déjà des dépassements d'honoraires. Enfin, la finale de NBA est relancée en basket avec la victoire cette nuit des San Antonio Spurs du français Victor Wembanyama face aux Knicks de New York, qui ne mène plus que deux victoires à une, et il en faut quatre pour l'emporter.
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1: On se retrouve dans moins de 5 minutes pour un retour sur le trafic. En attendant, c'est Vanessa Paradis, son dernier titre, Les épines du cœur.

La prudence, si vous êtes sur l'A40 en direction de Chamonix avec des morceaux de pneus, hein, toujours signalés sur les voies à la hauteur du kilomètre 92. On est dans le secteur situé juste après la sortie 10 de Bellegarde. Et puis toujours en direction de Chamonix et de l'Italie, c'est une pièce mécanique qui est tombée sur la voie de gauche de cette même autoroute A40 à la hauteur, cette fois-ci du kilomètre 17, hein, quelques kilomètres après avoir passé la barrière de péage de Cluses. Prochain rendez-vous trafic, ce sera à 10h45 avec Cheryl Crow et Outcast pour poursuivre sur vos prochains kilomètres. Bon milieu de matinée à vous tous.

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1: On part en Haute-Savoie avec un poids lourd en panne à présent sur l'A40 en direction de Paris au kilomètre 55. Attention, hein, c'est après avoir passé la sortie 14 d'Annemasse. Pas de gêne direct au trafic, mais il va y avoir du monde sur place assez rapidement. Désormais, ailleurs sur les axes sur lesquels vous circulez, ça se passe globalement bien. Encore un peu de monde à Grenoble, notamment sur l'A48 et l'A480 en direction du sud. Ralentissement après la barrière de péage de Voreppe sur environ 1 km. Et puis à nouveau, un ralentissement qui vous attend une fois passé sur la 480 après la sortie numéro 2 de Fontaine, 1 à 2 km de ralentissement pour poursuivre ensuite sans encombre sur le reste de votre trajet en direction du sud de cette agglomération grenobloise. Partout ailleurs, ça se passe plutôt bien en ce milieu de matinée, hein, pas d'autres difficultés.

0: des majeurs à vous signaler à cette heure-ci. On va parler travaux pour ce soir et cette nuit avec à nouveau la fermeture programmée du tunnel du Mont-Blanc en Haute-Savoie. Il sera impossible d'emprunter ce tunnel pour rejoindre l'Italie entre 22h ce soir et 6h demain matin. Durant ce créneau horaire, il faudra emprunter l'autre tunnel transalpin, le tunnel du Fréjus du côté de l'A43 Maurienne en Savoie.
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0: Et dans quelques minutes, on quittera l'autoroute A6, l'axe Paris-Lyon, au niveau de Bière-lès-Semur, pour se rendre au Muséoparc Alésia, qui propose cette année de nouvelles expériences découvertes dans quelques minutes après Neika sur Autoroute Info.

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4: La Haute-Savoie avec sur la 40 en direction de Paris. Hein, cette branche tombée sur les voies de l'autoroute, ça peut évidemment vous surprendre. Kilomètre 34, on est juste après la sortie 17 de Bonneville avec évidemment les agents autoroutiers qui se rendent actuellement sur place. Restez prudents dans ce secteur. Vous ralentissez évidemment l'allure de votre véhicule. Partout ailleurs, ça se passe plutôt bien. Pas d'autres difficultés majeures à vous signaler à cette heure-ci. Blondie, le groupe Trio, pour nous emmener jusqu'à notre prochain rendez-vous trafic, ce sera à 11h. Le musée au parc Alésia en Bourgogne fait le plein de nouveautés cette année. Royal Bilbo a fait le déplacement pour en savoir un peu plus.
5: En 2026, on a eu envie de proposer de nouvelles choses à nos visiteurs.
6: Mathilde Lepiolloville, responsable action culturelle.
5: On a installé des tables de jeux. Les visiteurs peuvent venir s'installer dans l'atrium, faire les puzzles d'Archimède. Ils peuvent aussi découvrir l'Alésiathèque, ces nouvelles bibliothèques où les enfants, les adultes, les chercheurs peuvent venir pour trouver une documentation sur Alésia, Vercingétorix, César et tous les thèmes en relation avec notre site.
6: Et vous misez aussi beaucoup sur le numérique cette année.
5: On a installé sur la terrasse une installation sonore qui propose aux visiteurs d'entendre le récit du siège d'Alésia, mais par Vercingétorix lui-même.
7: Enfin, je les vois, j'entends leur carnix, les secours arrivent.
6: Alors je suis désormais à l'extérieur du musée au parc, tout proche des lignes de reconstitution fortifiées, avec Stéphanie Fossé, responsable développement, pour parler d'une autre nouveauté, une expérience en réalité augmentée. Expliquez-nous ça, Stéphanie.
8: On va scanner le QR code avec son téléphone, ça va déclencher l'expérience de visite et ça va vous mettre dans l'espace de 52 avant Jésus-Christ. En fait, tout le paysage autour de vous va changer et vous allez être projeté dans l'Antiquité. Et vous avez Rufus et Félix, ces légionnaires, qui vont vous parler et vous expliquer comment ils vivent dans ce camp romain.
9: Comme beaucoup de soldats, je n'ai que le strict nécessaire. Un scutum, une galéa, un gladius et un pilum.
8: Le principe, c'est d'être interactif. Donc, on a trois temps. On a la présentation. On a un deuxième temps où on peut en savoir plus. Donc, on clique sur différents points du paysage. Et il y a un petit quiz où on va pouvoir jouer en famille pour savoir si on a bien écouté, on a bien compris. On va savoir si on va pouvoir intégrer la Légion de César.
6: Alors, j'ai répondu aux questions. On va voir tout de suite ce que ça donne.
9: Bon, tu n'as aucune bonne réponse. Il va falloir revoir tes leçons, citoyen.
6: Bon, visiblement, je ne suis pas encore prêt à intégrer la Légion. Je vais retenter ma chance. Merci beaucoup, Stéphanie, pour la démonstration. Et les

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1: Direction la Haute-Savoie avec un morceau de fer signalé sur les voies de l'autoroute A41 Nord, direction Annecy et Genève. Attention, morceau de fer au kilomètre 122, hein, on est dans le secteur de la sortie 15 points de Seynot Sud. Prochain point de trafic à 11h sur autoroute.

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1: Excellente fin de matinée, bienvenue à vous, il est 11h.
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1: Pour vous rappeler à la prudence, avec notamment ce morceau de fer toujours signalé sur les voies de l'A41 Nord en Haute-Savoie. Nous sommes en direction d'Annecy et de Genève, kilomètre 122 au niveau quasiment de la sortie 15 points de Seine-au-Sud. Attention à bien réduire votre vitesse le temps que les agents autoroutiers récupèrent ce morceau de fer sur l'autoroute. L'A40 également, avec cette fois-ci une branche d'arbre tombée sur les voies de cette autoroute en direction de Genève et de Paris, kilomètre 34, juste après la sortie 17 de Bonneville, attention là aussi. Et puis dans ce même secteur, impossible actuellement de se servir en carburant ou encore en divers produits sur l'aire située sur cette partie de l'autoroute A40 de l'aire de Bonneville, tout simplement, et ce dans les deux sens de circulation. Il y a une panne informatique actuellement au niveau de cette station service. Partout ailleurs sur les axes sur lesquels vous circulez, ça se passe plutôt bien, trafic généralement fluide sur les autoroutes, seule exception, c'est à Grenoble sur l'A480 en direction du sud. C'est toujours ralenti sur près de 2 km entre la sortie de Fontaine et l'accès à la rocade sud grenobloise. Et l'actualité nationale et internationale à présent avec les titres de France Info.
2: Pour Patrick Bruel. Prolongé de 24 heures alors que le chanteur est entendu depuis hier au sujet de plusieurs accusations de viol et d'agression sexuelle. D'autres plaintes pour viol vont être déposées la semaine prochaine d'après l'avocate de plusieurs plaignantes ce matin sur France Info. Le Conseil supérieur de la magistrature déplore le discrédit jeté sur des milliers de magistrats et regrette l'instrumentalisation de l'affaire Liana après les critiques liées à son traitement après la mort de la petite fille de 11 ans dans le Gers. Le Premier ministre Sébastien Lecornu réunit à 11h30 les 5 ministres concernés par l'affaire pour examiner de nouvelles mesures pour mieux entendre et protéger les enfants victimes de violences sexuelles. Hier, on apprend que plus de 60 000 personnes étaient dans la rue en France pour rendre hommage à la petite Liana. Il y aura moins de collecte de vêtements réalisés par le réseau Relais à l'avenir. C'est ce qu'officialise l'entreprise dans un communiqué annonçant en même temps la suppression de 60 emplois en insertion. Tout ça à cause d'une dégradation de l'équilibre économique de la filière. Du cyclisme cet après-midi avec la troisième étape du Tour d'Auvergne-Rhône-Alpes. C'est un contre-la-montre, 28 km au Peureux en Haute-Loire. Le maillot jaune est sur le dos du Français Alex Baudin.
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1: C'est l'un des coups de cœur de ce printemps. Elle s'appelle Manon Lisa, son titre Le Petit Pêcheur. On se retrouve dans moins de 3 minutes pour un retour sur le trafic.

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2: Et à nouveau direction la Haute-Savoie avec un poids lourd en panne gênant sur les voies de l'A410. On est en direction d'Annecy, kilomètre 155. Attention, c'est peu après avoir passé la sortie 19 de la Roche-Chaufferon. Poids lourd stationné sur le côté droit de l'autoroute. Prochain point de trafic dans moins de 3 minutes sur autoroute.

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3: Ces informations à vous rappeler, hein, en Haute-Savoie, notamment sur les 410, direction Annecy, poêle en panne sur la voie de droite et la bande d'arrêt d'urgence, ça peut être gênant au kilomètre 155, un peu après la sortie 19 de la Roche-sur-Foron. Soyez prudents, évidemment. Une branche toujours signalée sur les voies de l'A40, également en Haute-Savoie, cette fois-ci en direction de Paris, branche qui se trouve sur l'autoroute au kilomètre 34. On est dans le secteur situé juste après la sortie 17 de Bonneville, attention évidemment. Là aussi, on se retrouve à 11h15 pour un nouveau point complet sur vos conditions de circulation avec Ophélie Winter et Daniel Potter pour poursuivre cette matinée sur Autoroute Info.

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1: Merci de nous rejoindre sur Autoroute Info avec les services de sécurité en intervention en Haute-Savoie sur l'A410, direction Annecy, auprès d'un poêle en panne. C'est confirmé au kilomètre 155, peu après la sortie 19 de la Roche-sur-Foron. La voie de droite d'ailleurs est neutralisée désormais sur quelques centaines de mètres pour porter secours à ce poids lourd. À noter également un ralentissement toujours en place à cette heure-ci à Grenoble sur l'A480 en direction du sud avec 2 km de ralentissement environ juste avant la bretelle qui permet d'accéder à la rocade sud grenobloise. Ailleurs, sur les axes sur lesquels vous circulez, ça se passe plutôt bien. Attention tout de même aux conditions météo qui ont tendance à se dégrader. À cette heure-ci, quelques rafales de vent à certains endroits et la pluie qui pourrait faire son apparition dans le courant de cette journée de mardi.
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1: Le temps qui est couvert, vous le constatez par vous-même ce matin. La suite de la journée avec les prévisions de Météo France préparées et présentées par Jérôme Lecoux.
2: Mardi après-midi, un ciel de traîne avec des averses s'installe jusqu'en soirée sur le nord-ouest de la France, en poussant son avantage vers le bassin parisien et les Hauts-de-France dans une atmosphère bien ventilée, le vent soufflant en rafale entre 40 et 60 km/h. Le temps est sec en revanche, mais le ciel demeure le plus souvent nuageux sur les territoires du Grand Est, de la Bourgogne-Franche-Comté, de l'Auvergne-Rhône-Alpes ou encore du nord de l'Occitanie et de l'Aquitaine. Quelques averses se signalent par ailleurs au sud de la Garonne, en direction des Pyrénées, sous un ciel là aussi bien encombré. Enfin, le pourtour méditerranéen bénéficie d'un ciel plus lumineux, mais voilé par des nuages d'altitude. Les températures maximales sont globalement en baisse et demeurent un peu fraîches pour la saison, avec 17 degrés attendus à Langres, 19 à Mulhouse et Pau, 20 à Nancy, Dijon et Paris, 21 à Clermont-Ferrand et Genève, 22 à Lyon et Langon et 23 degrés à Grenoble. Jérôme Lecoux, Météo France pour Autoroute Info.
1: Les vacances d'été qui approchent, restez avec nous dans quelques instants, on vous donnera quelques conseils pour bien contrôler votre véhicule avant de prendre justement la route des vacances. Ce sera après Joe sur Autoroute Info, End of Beginning.

0: Une nouvelle information qui nous parvient à l'instant. Attention à présent, dans le département du Rhône, si vous empruntez l'autoroute A432 en direction de Grenoble ou encore de Chambéry avec une voiture arrêtée en bordure des voies qui peut être gênante. Ça se passe au kilomètre 33. C'est dans la bretelle précisément qui permet d'accéder à l'autoroute A43 pour poursuivre, vous l'avez compris, en direction de Chambéry ou encore de Grenoble. Attention à bien réduire votre allure et à vous décaler sur la voie la plus à gauche dans cette bretelle. Les Offspring et Clara Luciani, ce sera la musique pour nous emmener jusqu'à notre prochain rendez-vous. Trafic à 11h30, bien préparer son véhicule avant de partir en vacances, c'est important pour votre sécurité et pour éviter d'éventuels problèmes. Ilyes Jamlaoui a glané quelques conseils auprès d'un garagiste.
1: Vous qui prenez la route des vacances, vous êtes sûrement sur tous les fronts. Les valises sont bouclées, les serviettes sont pliées, mais avant de prendre la route, est-ce que vous avez pris le temps de bien contrôler l'état de votre véhicule, entre les niveaux d'huile ou encore les pneumatiques? Comment faire pour bien vérifier sa voiture avant de partir? Réponse avec Jawad Berkli, garagiste à Dijon depuis une trentaine d'années.
2: Déjà avant tout ça, déjà faut s'y prendre aussi à l'avance, pas la dernière minute, une semaine avant. Tiens vite, on va en vacances, faut penser à la voiture, si elle est révisée, si la courroie est en bon état ou les pneumatiques peuvent faire la route ou pas. Dans un premier temps, c'est de contrôler le BABA, les niveaux, c'est de se prendre au moins, allez on va dire un mois avant de partir, de faire un tour chez son garagiste et puis de faire un check-up vite fait, voir s'il y a des choses à faire avant de prendre la route ou pas.
1: Parmi les points à bien surveiller avant de rouler, les pneus sont véritablement essentiels. Entre usure et pression, là aussi, comment éviter les mauvaises surprises sur votre trajet?
2: Visuellement, c'est de faire le tour, voir s'il n'y a pas un coup de trottoir, s'il n'y a pas un pneu ou il y a une hernie dessus. Mais la meilleure des choses, c'est à la station essence et de faire la pression des pneus adéquate. Autrement, nous, garagistes, on a tendance à le faire aussi.
3: Si on parle maintenant au niveau moteur, comment on fait pour bien vérifier son véhicule à ce niveau-là, au niveau moteur?
2: De regarder les niveaux, de toute façon, le constructeur, il a une préconisation. Vous avez sur le bocal de liquide de refroidissement, il y a un mini et un maxi à pas dépasser. Et puis, à ne pas ouvrir quand le véhicule est chaud. Le niveau d'huile, il y a jauge ou il n'y a pas jauge. Normalement, il y a une jauge électronique. On peut regarder sur son porte-instrument ou le compteur. Surtout, ne pas se tromper dans la précipitation, mettre de l'huile dans l'eau dans l'huile, et puis ainsi de suite. Si on ne sait pas, on ne touche pas. Le mieux, c'est de se rapprocher de son garagiste.
1: 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Entre infotrafic et conseils pratiques, Autoroute Info vous accompagne tout l'été sur la route des vacances.

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1: Bienvenue à vous sur Autoroute Info. Rappel à la prudence, hein, si vous êtes en région lyonnaise aussi, vous empruntez en ce moment la 432 pour rejoindre la 43 pour poursuivre ensuite en direction de Turin ou encore de Grenoble. Dans cette bretelle de jonction entre la 432 et la 43, il y a toujours un véhicule en panne, hein, sur le côté droit. Décalez-vous bien sur la voie la plus à gauche dans ce secteur avec les services de sécurité, hein, qui se trouvent actuellement sur place. On prend des nouvelles également de cette autre véhicule en panne, c'est un poids lourd cette fois-ci en Haute-Savoie sur la 410 en direction d'Annecy. Poids lourd tombé en panne peu après la sortie 19 de la Roche-sur-Foron, kilomètre 155 précisément, voie de droite qui est toujours neutralisée par les services de secours qui se trouvent également sur les lieux. On va rester en Haute-Savoie avec cette information pratique qui vous concerne sur la 40, que ce soit en direction de Chamonix ou de Paris, puisque la station service de l'aire de Bonneville n'est plus en mesure de délivrer ni carburant ni autre service en raison d'une panne informatique au niveau de cette station service actuellement. Partout ailleurs, ça se passe plutôt bien en cette fin de matinée. Attention tout de même à la météo qui risque de se dégrader dans le courant de cette journée de mardi. La pluie est attendue sur Rhône-Alpes. Le reste de l'actualité, on retrouve la rédaction de France Info.
2: Point de jeu fin, plus de 60 000 personnes dans les rues de France hier soir.
3: Et près de 3 000 à Paris pour exprimer leur colère après la mort de Liana, des comptes du ministère de l'Intérieur. La mère de famille qui avait porté plainte pour viol sur mineur contre le principal suspect du meurtre de Liana va porter plainte contre l'État pour faute lourde. 9 mois après ces accusations, Jérôme Barella n'a toujours pas été entendu par la justice. De nouvelles plaintes pour viol seront déposées la semaine prochaine contre Patrick Bruel, annonce sur France Info l'avocat. Cas de plusieurs plaignantes. Le chanteur toujours entendu ce matin par les enquêteurs pour d'autres accusations de viol. Sa garde à vue entamée hier a été prolongée de 24 heures. Israël appelle les habitants de la ville de Tyr à évacuer avant de nouvelles frappes sur le sud Liban. L'État hébreu compte de nouveau bombarder des positions du Hezbollah. Et puis en basket, Victor Wembanyama et les Spurs de San Antonio reviennent à une victoire des New York Knicks en finale de NBA, 115 à 111 cette nuit pour les Texans. Les New Yorkais mènent désormais 2-1 dans cette série. La première équipe A4 est championne.
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1: C'est le duo de l'année 2025 à retrouver d'ailleurs dans le festival Europa Vox du côté de Clermont-Ferrand avec Dizzy's qui sera en concert le 27 juin prochain. Ce sera autour de Théodora la veille, hein, le 26 juin. J'aurais dû commencer par elle d'ailleurs. Hein, le 26 juin également au festival Europa Vox de Clermont-Ferrand. Dizzy's et Théodora avec ce tube, vous le connaissez forcément, Mélodrama.

Trafic fluide hein, sur l'ensemble des axes sur lesquels vous circulez en cette fin de matinée, pas de difficulté. En revanche, la prudence, toujours en Haute-Savoie, si vous empruntez la 410, direction Annecy, poids lourd en panne, après la sortie 19 de la Roche-sur-Foron, kilomètre 155, attention, la voie de droite est toujours neutralisée sur cette partie de la 410 en Haute-Savoie. On se retrouve à 11h45, c'est promis, pour un nouveau point trafic avec la musique de Jean-Jacques Goldman. On se replonge au début des années 90 et puis David Guetta également sur Autoroute Info pour vos prochains kilomètres. Bonne fin de matinée.

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1: Nouvelle information qui vous concerne à nouveau d'ailleurs sur la Haute-Savoie avec une sangle sur les voies de l'A41 Nord, direction Chambéry, sangle dans le secteur de la sortie 16 de Seine-au-Centre. Attention à réduire votre vitesse à cet endroit. Bouchon à présent sur l'A410, toujours en direction d'Annecy, toujours en Haute-Savoie sur cet axe. Une fois passé la sortie 19 de la Roche-sur-Foron, vous allez rencontrer un peu plus d'un kilomètre de bouchon, 5 à 10 minutes à patienter en raison toujours de ces finalement deux poids lourds accidentés sur le côté droit de cette autoroute au kilomètre 155 avec de la gêne au trafic à cet endroit. Les deux poids lourds qui sont désormais l'un sur la bande d'arrêt d'urgence, l'autre sur la voie de gauche. Gêne au trafic, hein, circulation possible uniquement sur la voie de droite au compte-goutte, hein, sur cette partie de l'A410. Évidemment, vous redoublez de prudence sur cette partie de la Haute-Savoie. Ailleurs, sur les axes sur lesquels vous circulez en ce moment, ça se passe plutôt bien, c'est fluide en tout cas sur le reste des autoroutes sur lesquelles vous circulez, pas de difficultés, notamment du côté de Lyon ou encore

0: de Grenoble. Et au chapitre des travaux, à noter pour ce soir et cette nuit, de nouveau la fermeture du tunnel du Mont-Blanc en Haute-Savoie. Impossible de l'emprunter à partir de 22h ce soir jusqu'à 6h demain matin. Il y aura des travaux, c'est pour cela que l'ouvrage est fermé. Durant ce créneau, pour rejoindre l'Italie, il va falloir passer par le tunnel du Fréjus en Savoie, tout au bout de l'A43 Maurienne.
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0: Et dans quelques minutes, nous partirons en Haute-Marne pour parler tourisme et découvrir l'art de la vannerie. Ce sera après Taylor Swift sur Autoroute Info.

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1: Et on part en Savoie avec un morceau de bois à présent sur les voies de l'A43 direction Turin. Attention à ce morceau de bois au kilomètre 111. C'est juste après avoir passé la sortie 22 de

0: Et on revient évidemment sur cet accident survenu en Haute-Savoie sur l'A410 direction Annecy. Deux véhicules accidentés, deux poids lourds en l'occurrence, après la sortie 19 de la Roche-sur-Foron, kilomètre 155. Il y a de la gêne dans ce secteur. L'un des deux poids lourds est stationné sur la voie de gauche. Attention avec les services de sécurité sur place. Il y a un bouchon d'environ 1 km en amont de cette zone d'accident. On part en Savoie avec désormais un câble métallique signalé sur les voies de l'A43 direction Turin. Attention, ça se passe au kilomètre 109 dans le secteur de la sortie 22 de Montmélian. Et puis 2 km plus loin, un autre obstacle toujours signalé, kilomètre 111, morceau de bois cette fois-ci sur les voies de cette même autoroute A43. Et on prend la direction maintenant de Fayles-le-Billot. C'est en Haute-Marne où les 4 et 5 juillet prochains, le comité de promotion et de développement de la vannerie organise son premier salon des métiers d'art. Myriam Boyade a poussé les portes de cette maison de la vannerie pour y rencontrer un maître en la matière.
1: L'osier, ça vient de la famille des saules. En France, il y a à peu près 300 variétés de saules, mais il y en a à peine 10%, c'est-à-dire à peine 30 variétés utilisables en vannerie qui sont tressables.
2: Pierre Éveillard est vannier professionnel et guide à la maison de la vannerie. Une exposition sur 3 étages retraçant l'histoire de l'osiériculture et plus de 200 pièces réalisées en osier, dont l'objet à l'origine du mot vannerie.
1: Notre emblème, c'est le vent, qui était un panier qui servait à séparer le blé de ses impuretés, à vanner le blé. Et c'est un objet qui était tressé très très étanche.
2: Historiquement, la vannerie était majoritairement consacrée à l'agriculture, la récolte ou encore le transport.
1: On a tout ce qui était la vannerie pour la vendange, la haute de vendangeur. On travaillait avec un osier qui était très tassé et le jus pouvait même ne pas passer à travers tellement il était tassé. Il y a des égrappoirs, ça servait pour mettre sur le tonneau quand on versait la vendange et on égrappait, c'est-à-dire qu'on passait avec les mains et ne tombait que les grains de raisin. Il y a tout ce qui était lié à l'enfance aussi. L'ancêtre de la turbulette, on mettait l'enfant à l'intérieur et avec ça, il apprenait à se tenir un peu debout.
3: Alors du coup, c'est du solide ?
1: Ah oui, c'est de toute façon la vannerie, on va dire, de tradition française qui est encore enseignée donc à l'école, puisque Fayles-le-Billot a la chance d'avoir la seule école nationale qui existe. On apprend ces techniques qui sont des techniques de qualité. C'est la démarche qu'a la vannerie française par rapport à ce qu'on peut voir comme autre vannerie avec un souci moindre au niveau de la qualité.
2: Il faut savoir que la vannerie était un savoir-faire transmis de génération en génération depuis des milliers d'années. Aujourd'hui, la grande majorité des vanniers ont disparu. Pierre Éveillard.
1: C'est parce qu'ils étaient des fois très spécialisés dans certains produits et puis ce produit a, pour X raisons, a disparu, surtout parce qu'il y a eu le plastique qui est arrivé. Ici, les vanniers, à chaque fois, ont su évoluer, se questionner et c'est ce qu'on fait toujours aujourd'hui. On travaille de plus en plus avec des designers, des architectes. On travaille de plus en plus avec d'autres métiers d'art, du bois, du métal, de la céramique, du verre, pour créer d'autres œuvres. Et ça, c'est ce qui va permettre la pérennité du métier.
2: Le village de Fayles-le-Billot est accessible via la sortie 6 ou 7 de l'autoroute A31. When

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1: On va évoquer évidemment cet accident qui s'est produit entre deux poids lourds en Haute-Savoie sur l'A410 en direction d'Annecy. Deux poids lourds accidentés peu après la sortie 19 de la Roche-sur-Foron, kilomètre 155 précisément, avec l'un des deux poids lourds qui se trouve stationné sur la bande d'arrêt d'urgence. Le second se trouve, lui, sur la voie de gauche. Circulation rendue difficile évidemment à cet endroit puisqu'il n'y a que la voie de droite de disponible à la circulation. Vous devez donc opérer un léger virage sur cette partie de l'autoroute A410. Les services de sécurité, quoi qu'il en soit, se trouvent toujours sur les lieux avec un ralentissement à prévoir d'environ 1 km en amont de cette zone d'accident. On va rappeler également ceux d'entre vous qui circulent en Savoie à la prudence sur l'A43 en direction de Turin et d'Albertville, avec toujours un câble métallique sur les voies d'autoroute à la hauteur du kilomètre 109. On est dans le secteur de la sortie 22 de Montmélian. Attention, évidemment, là aussi. Partout ailleurs, ça se passe plutôt correctement. Trafic fluide pour terminer cette matinée. On est même à la mi-journée désormais. Trafic fluide notamment sur Lyon ou encore l'agglomération grenobloise. Pas de difficultés particulières. Le reste de l'actualité avec les titres de France Info.
2: Plus de 60 000 personnes dans les rues selon le ministère de l'Intérieur.
3: Des milliers de personnes réunies hier soir pour exprimer leur colère après le meurtre de la petite Liana. Au Sénat ce matin, le ministre de l'Intérieur Laurent Nunez et le ministre de la Justice Gérald Darmanin étaient auditionnés pour faire la lumière sur cette affaire dont le principal suspect avait été identifié, visé par plusieurs plaintes de jeunes filles. Ce matin, la mère de Rosa, qui avait déposé plainte pour des viols sur sa fille contre le suspect, dès le mois d'août 2025, annonce déposer plainte contre l'État pour faute lourde. Patrick Bruel est toujours en garde à vue, démarré hier dans le cadre de plainte pour violence sexuelle. Elle est prolongée de 24 heures. Deux nouvelles plaintes pour viol vont être déposées contre le chanteur la semaine prochaine, selon Corinne Herman, l'avocate de l'animatrice Flavie Flamand, qui a porté plainte mimée contre Patrick Bruel. Et puis le relais, acteur majeur de la collecte et du tri du textile, membre d'Emmaüs, dit être contraint de réduire drastiquement ses collègues et de supprimer 60 emplois d'insertion, invoquant une dégradation de l'équilibre économique de la filière, une réorganisation qui représente 15 000 tonnes de collecte en moins.
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1: On se retrouve dans moins de 5 minutes. On va revenir notamment sur cet accident survenu en Haute-Savoie. Ce sera après Angèle sur Autoroute Info. 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
2: On va aller dans le département de l'Ain sur l'A40 direction Paris. Attention pour ceux qui s'engagent sur l'autoroute A40 depuis le diffuseur 10 de Bellegarde. Un fourgon est en panne dans cette bretelle d'accès à l'autoroute A40 avec les services de sécurité sur place. Ça peut évidemment vous surprendre. Un accident également qui s'est produit toujours en Haute-Savoie, cette fois-ci sur l'A410 en direction d'Annecy. Après la sortie 19 de la Roche-sur-Foron, deux poids lourds accidentés au kilomètre 155. Il y a de la gêne et un bouchon d'environ 1,1 km qui s'est fait en amont de cette zone d'accident. Midi et quart, notre prochain rendez-vous trafic sur Autoroute Info, ce sera après le groupe Phoenix et Mika avec Love Today. On se retrouve dans quelques minutes.

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1: Et bienvenue, bon appétit hein, si vous apprêtez à faire la pause déjeuner. En attendant, il y a toujours cet accident en cours de traitement par les services de sécurité. Accident survenu en Haute-Savoie sur l'A410 en direction d'Annecy, quelques kilomètres après la sortie 19 de la Roche-sur-Foron. Deux poids lourds impliqués sur le côté droit, voie de droite d'ailleurs qui est toujours neutralisée à cet endroit sur plusieurs centaines de mètres, en attente évidemment des dépanneurs poids lourds qui devraient arriver sur les lieux prochainement. Donc sur cette partie de la 410, c'est ponctuellement ralenti en amont de cette zone d'accident. Soyez vigilants. Toujours la prudence également, cette fois-ci en Savoie, sur l'A43 direction Turin et Albertville, avec un câble métallique hein, toujours signalé sur la voie de droite au kilomètre 109. On est dans le secteur de la sortie 22 de Montmélian. Décalez-vous bien sur la gauche à cet endroit, alors que partout ailleurs sur les autoroutes sur lesquelles vous circulez en ce moment, ça se passe plutôt bien. Pas d'autres difficultés particulières.
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1: Le temps couvert en cette journée de mardi, avec peut-être la pluie hein, qui pourrait faire son apparition dans le courant de l'après-midi. On va vérifier tout cela évidemment avec les prévisions de Météo France présentées aujourd'hui par Jérôme Lecoux.
2: Mardi après-midi, un ciel de traîne avec des averses s'installe jusqu'en soirée sur le nord-ouest de la France, en poussant son avantage vers le bassin parisien et les Hauts-de-France dans une atmosphère bien ventilée, le vent soufflant en rafale entre 40 et 60 km/h. Le temps est sec en revanche, mais le ciel demeure le plus souvent nuageux sur les territoires du Grand Est, de la Bourgogne-Franche-Comté, de l'Auvergne-Rhône-Alpes ou encore du nord de l'Occitanie et de l'Aquitaine. Quelques averses se signalent par ailleurs au sud de la Garonne, en direction des Pyrénées, sous un ciel là aussi bien encombré. Enfin, le pourtour méditerranéen bénéficie d'un ciel plus lumineux, mais voilé par des nuages d'altitude. Les températures maximales sont globalement en baisse et demeurent un peu fraîches pour la saison, avec 17 degrés attendus à Langres, 19 à Mulhouse et Pau, 20 à Nancy, Dijon et Paris, 21 à Clermont-Ferrand et Genève, 22 à Lyon et Langon et 23 degrés à Grenoble. Jérôme Lecoux, Météo France pour Autoroute Info.
1: 750 km, c'est la distance moyenne parcourue pour se rendre en vacances l'été. Dans les prochaines minutes, nous verrons que la chaleur malmène nos pneumatiques sur ces grands trajets. Quelques gestes à effectuer avant le départ permettent parfois d'éviter le pire. On en reparle après. Bruno Mars sur Autoroute Info.

0: Bonne journée à vous sur Autoroute Info avec toujours les services de sécurité en intervention en Haute-Savoie sur l'A410 direction Annecy. Deux poids lourds accidentés, je vous le rappelle, après la sortie 19 de la Roche-sur-Foron avec la voie de droite neutralisée sur quelques centaines de mètres. Vous devez donc circuler uniquement sur la voie de gauche sur cette partie de l'autoroute A410. Benson Boone et Zazie pour nous emmener jusqu'à notre prochain rendez-vous. Ce sera à midi et demi, précisément bientôt les vacances d'été. Les pneumatiques qui sont des éléments de sécurité importants à surveiller sur la route des vacances, surtout lorsqu'il fait chaud. On voit tout cela avec Adeline Després.
1: L'été, les fortes températures malmènent vos pneus. Le rappel des bons gestes avec Coralie Maslow d'Allopneus.com.
2: C'est vrai qu'avec la chaleur, la pression des pneus peut diminuer. Surtout bien la vérifier avant de prendre la route, surtout s'il y a un chargement sur le véhicule. Et pour bien vérifier ces pneus, il faut bien les gonfler à froid ou alors si on a fait moins de 3 km. Les pneus sous-gonflés, déjà, c'est un risque de sécurité. Et puis surtout, ça a une utilisation aussi plus importante de votre consommation d'essence, si vous avez un véhicule électrique, de votre charge électrique, pour votre sécurité aussi, parce que des pneus sous-gonflés, ça augmente la distance de freinage.
1: Les pneus sous-gonflés ou surgonflés augmentent le risque d'éclatement. Toutes les indications constructeurs se trouvent dans la portière, le carnet d'entretien ou parfois la trappe à essence. Autre contrôle facile à faire avant de partir.
2: Il suffit de faire un contrôle visuel assez simple si vos pneus ne sont pas trop usés. Il faut vérifier aussi qu'il n'y ait pas de hernie, de boursouflure ou de craquelure. Et si c'est le cas, il faut immédiatement les changer, bien évidemment. C'est vrai qu'il est mieux d'avoir des pneus été plus adaptés aux fortes chaleurs. Voilà.
1: Alors si on se rend compte justement que nos pneus ils sont pas du tout adaptés quand on fait notre petit check-up et qu'on est à quelques jours du départ en vacances ou bien qu'on est sur son lieu de vacances, on vient d'arriver, on se dit mince, on a le trajet retour à faire, c'est possible encore de changer ses pneus assez rapidement et assez facilement aujourd'hui?
2: C'est assez simple de faire changer ses pneus puisque vous allez en ligne et les pneus sont disponibles en moins de 48 heures. Et puis après, vous les faites remplacer rapidement chez un professionnel avec deux options, soit par un garage ou sinon, on peut venir sur votre lieu de villégiature, sur votre lieu de travail ou même chez vous et on les fait monter directement avec une camionnette pour le faire plus aisément.
1: Plusieurs sites de vente en ligne proposent d'ailleurs cette option. Alors allez vite faire le tour de votre véhicule, il est encore temps.

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2: Midi et demi sur Autoroute Info avec des conditions de circulation plutôt correctes. En tout cas, c'est globalement fluide hein, sur votre trajet. Attention tout de même en Haute-Savoie avec cet accident. Toujours en cours de traitement sur l'A410 en direction d'Annecy. Deux poids lourds impliqués, hein, je vous le rappelle, au kilomètre 155, quelques kilomètres après la sortie 19 de la Roche-sur-Foron, avec la voie de droite qui est toujours neutralisée sur environ un kilomètre. Dans ce secteur, circulation possible uniquement sur la voie la plus à gauche. Vous restez prudent également. En tout cas, on vous signale toujours la présence d'un câble sur les voies de l'A43 en Savoie, direction Albertville et Turin, kilomètre 109 sur la voie de droite. C'est dans le secteur de la sortie 22 de Montmélian. 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Partout ailleurs, ça se passe plutôt bien avec tout de même des bouchons ponctuellement à prévoir si vous empruntez l'A43 Maurienne, toujours en Savoie, dans la rampe d'accès au tunnel du Fréjus. Il y a des travaux avec la mise en place d'une circulation alternée et évidemment l'un ou l'autre sens de circulation doit patienter durant plusieurs minutes avant de poursuivre le trajet. L'actualité nationale et internationale à présent avec les titres de France Info.
3: Bonjour Jeanne Mézia, et à la une, l'avocat de la famille de Liana qui s'exprimera à 17h à la mairie de Fleurance.
4: Aux côtés du maire de la commune du Gers endeuillé par la mort de la petite fille de 11 ans, hier plus de 60 000 personnes se sont rassemblées en France pour rendre hommage à la collégienne d'après les chiffres du ministère de l'Intérieur. Une minute de silence sera observée tout à l'heure à l'Assemblée nationale. Patrick Bruel, encore entendu par les enquêteurs, sa garde à vue a été prolongée ce matin, alors que l'avocate de plusieurs plaignantes qu'il accuse de viol et d'agression sexuelle annonce ce matin que de nouvelles plaintes vont être déposées la semaine prochaine et que d'autres sont à l'étude. La télévision iranienne évoque deux militaires tués hier par des frappes israéliennes pendant que l'Iran et Israël s'échangeaient des tirs au lendemain de ces opérations. Le président américain Donald Trump affirme que de derniers efforts sont en cours pour arriver à un accord pour mettre fin au conflit au Moyen-Orient. 8 personnes sont mortes en Ukraine au cours de frappes russes dans le pays ces dernières 24 heures, une quarantaine de personnes aussi blessées. Le chef de la diplomatie ukrainienne dénonce des actes de terreur alors que Moscou semble incapable d'atteindre ses objectifs dans cette guerre qui dure depuis plus de 4 ans.
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2: Jackie Carla sur Autoroute Info, je vous retrouve juste après pour un retour sur le trafic.

principales perturbations de cette mi-journée, hein, c'est en Haute-Savoie avec cet accident survenu entre deux poids lourds et finalement également une voiture impliquée dans cet accident. Kilomètre 155 sur la 410 en direction d'Annecy. C'est après la sortie 19, la Roche-sur-Foron avec la voie de droite, hein, qui reste neutralisée. La circulation possible uniquement sur la gauche. Et évidemment, ponctuellement, ça peut ralentir au moment de passer cette zone d'accident. Prochain rendez-vous à 12h45 sur Autoroute Info pour un retour sur le trafic avec Madonna et Nelly Furtado pour poursuivre votre trajet. Excellente mi-journée à vous tous.

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1: Et on revient évidemment sur cet accident survenu en Haute-Savoie sur l'A410 direction Annecy. Et pour permettre l'intervention des services de sécurité, la circulation en ce moment est interrompue au niveau de cet accident qui s'est produit au kilomètre 155, un peu après la sortie 19 de la Roche-sur-Foron. Je vous rappelle que deux poids lourds et une voiture sont impliqués à cet endroit et un bouchon évidemment qui est en train de se former, qui risque d'augmenter du fait de la coupure de la circulation actuellement. On espère que cela va durer le moins de temps possible. On vous préviendra évidemment sitôt que la circulation pourra reprendre dans ce secteur. Ailleurs, sur les axes sur lesquels vous circulez en cette mi-journée, ça se passe plutôt bien, avec un peu plus de monde désormais à Lyon, avec un bouchon qui commence concrètement à se former. Bouchon sur l'A43 en direction de Lyon au niveau de la jonction avec l'A46 et le contournement est lyonnais. Un bon kilomètre de bouchon désormais et une dizaine de minutes à patienter d'après les relevés GPS. Ceux qui poursuivent ensuite en direction de Marseille rajoutent bien un kilomètre de bouchon supplémentaire dans le secteur de Saint-Priest. Détour par Grenoble pour terminer. Pour vous dire que ça se passe plutôt bien sur les pourtours de Grenoble en ce moment. Pas de difficultés particulières. Et on parle travaux à présent avec des travaux programmés pour les prochaines heures ou les prochains jours, notamment la fermeture du tunnel du Mont-Blanc ce soir et cette nuit à partir de 22h jusqu'à 6h demain matin. Fermeture de l'ouvrage et l'obligation pour rejoindre l'Italie de passer par le tunnel du Fréjus en Savoie tout au bout de l'A43 Maurienne. Et puis voilà pour ce qui est des travaux prévus ce soir et cette nuit.
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1: Et la circulation, ça y est, qui reprend au niveau de cet accident survenu en Haute-Savoie, semble-t-il, sur l'A410 en direction d'Annecy. On en reparle dans quelques minutes, ce sera après Marine, côté musique. Et puis on fera également du tourisme dans quelques instants pour parler des journées européennes de l'archéologie qui se déroulent le week-end prochain.

0: Avec la circulation qui a repris au niveau de cet accident qui s'est produit en Haute-Savoie sur la 410, direction Annecy, après la sortie 19 de la Roche-sur-Foron. Circulation, en revanche, toujours seulement sur la voie de gauche, voie de droite qui reste neutralisée avec deux poids lourds et une voiture accidentée. Le dépanneur poids lourd, d'ailleurs, se trouve à présent sur les lieux pour prendre en charge les véhicules, mais cela risque de prendre encore pas mal de temps. C'est ponctuellement ralenti, en tout cas, sur cette partie de la 410. Ralentissement également à Lyon. En ce moment, sur l'A43 au niveau de la jonction avec l'A46, 1 km de bouchon en direction de l'agglomération lyonnaise. Gérald de Palmas et Superfunk, on se retrouve à 13h pour un nouveau point complet sur vos conditions de circulation. Pour l'instant, on parle des journées européennes de l'archéologie qui se déroulent tout ce week-end prochain, un peu partout en France. En Bourgogne, à Fleuret-sur-Ouche, vous pourrez découvrir un chantier de fouilles consacré à un hôpital médiéval. Reportage de Victor Simonet.
1: Un petit morceau, un morceau de fer à cheval.
2: Ah oui, ça doit être ça.
1: Savoir. On fait une iso, je le mets dans le...
2: Tu le mets dans le sac avec...
1: Avec la céramique et tout.
2: Ouais, ça craint pas grand-chose, mais c'est intéressant.
3: Gaëlle Pertuiseau est archéologue au sein de l'INRAP, l'Institut National de Recherche. Elle dirige ses fouilles sur les lieux d'un ancien hôpital médiéval.
2: Ici, on se trouve dans un secteur isolé, donc aux marges du village de Fleuret-sur-Ouche, au niveau d'une ancienne léproserie médiévale, qui est citée dans les textes d'archives.
3: Le tout avec une équipe bien constituée.
2: Ce sont des étudiants bénévoles donc qui sont là pour se former au métier d'archéologue. Et on a également des membres de l'association IPAF, donc c'est Histoire et Patrimoine de Fleuret-sur-Ouche. Ici, c'est de l'archéologie programmée, donc ce sont des vestiges qui ne sont pas menacés de destruction.
1: Alors, je vois qu'il y en a qui creusent, mais j'en vois aussi qui dessinent.
4: C'est pour faire un petit journal des fouilles.
1: Ah.
4: Voilà, un petit journal dessiné qui est peut-être un peu plus vivant que des photos.
1: Comment ça se passe? Vous arrivez chacun à une mission différente ou...
5: C'est un peu selon le bon vouloir de chacun, en fait. Gaëlle nous dit ce qu'il y a à faire et on voit ce que chacun veut faire.
3: Un travail collectif très enrichissant, comme nous l'explique Jean-Charles Alain, membre de l'association de l'IPAF.
6: Ça donne une suite au boulot qu'on fait sur les archives. Et tout d'un coup, on rêve quand on travaille. Est-ce qu'un jour, on pourrait avoir une fouille? Eh bien, on a eu de la chance d'avoir Gaëlle Pertuiseau par là, qui s'est intéressée à ça. Et maintenant, fouiller tous ensemble, c'est bien.
3: Mais les recherches peuvent aussi nous réserver quelques surprises.
7: Ah tiens, voilà une dent.
1: Ah bah là, on vient à l'instant de trouver, donc c'est vrai, c'est une dent, une molaire.
7: Une prémolaire, ça, parce qu'elle a que deux racines. Ouais, elle est taillée un peu comme une incisive, mais bon.
3: Et si vous souhaitez découvrir les secrets de ce site hors du commun, rendez-vous le samedi 13 juin à Fleuret-sur-Ouche, à l'occasion des Journées européennes de l'archéologie.
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1: Excellent début d'après-midi, on fait la route avec vous. Bienvenue, il est 13h.
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1: Avec cet accident toujours en cours de traitement en Haute-Savoie sur l'A410 direction Annecy avec deux poids lourds et une voiture impliquée, je vous le rappelle, au kilomètre 155, on est peu après la sortie 19 de la Roche-sur-Foron et la circulation qui ne se fait toujours que sur la seule voie de gauche à cet endroit. En poursuivant en direction d'Annecy, vous récupérez ensuite l'A41 Nord et attention puisqu'une grosse plaque métallique est signalée sur la voie de gauche de cette autoroute au kilomètre 135. C'est juste avant d'arriver au niveau de la sortie 17 d'Annecy-le-Vieux, Annecy-Nord. Attention à bien réduire votre vitesse et à rester sur la voie la plus à droite. Les services de sécurité se rendent actuellement sur les lieux. Et pendant que je vous parle, j'apprends que cette plaque métallique vient d'ores et déjà d'être récupérée par les services de l'autoroute. On part à Lyon avec toujours ces bouchons à prévoir sur l'A43 dans les deux sens au niveau de la jonction avec l'A46 et le contournement ouest lyonnais, près d'un kilomètre de bouchon et 10 à 15 minutes. Tout de même à patienter avant de pouvoir poursuivre votre trajet en direction de Paris ou encore de Marseille. Partout ailleurs, ça se passe bien, pas d'autres difficultés, pas d'autres bouchons ni d'autres ralentissements à prévoir en ce début d'après-midi. Et le reste de l'actualité, c'est tout de suite avec les titres de France Info.
2: Depuis à la une, le gouvernement qui tente d'apporter des réponses après l'affaire Liane.
3: L'examen du projet de loi sur la protection de l'enfance promis par le Premier ministre Sébastien Lecornu aura lieu à partir du 15 juillet à l'Assemblée nationale. Le Premier ministre qui souhaite apporter des réponses face à la colère suscitée par l'affaire Liane. Plus de 60 000 personnes dans les rues en France hier soir, selon le ministre de l'Intérieur. Une minute de silence sera observée à l'Assemblée nationale avant le début des questions au gouvernement. La ville de Tyr, dans le sud du Liban, visée par des bombardements après l'appel à évacuer de l'armée israélienne qui vise le Hezbollah pro-iranien, alors que le président américain Donald Trump dit qu'un accord avec Téhéran est imminent. Le relais, acteur majeur de la collecte et du tri de textiles, membre d'Emmaüs, dit être contraint de réduire drastiquement ses collectes et de supprimer 60 emplois d'insertion, invoquant une dégradation de l'équilibre économique de la filière, une réorganisation qui représente 15 000 tonnes de collecte en moins.
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1: Bonne route à vous, bon trajet. On se retrouve dans moins de 5 minutes avec Tamim Pala en duo avec Jenny pour poursuivre Dracula.

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2: Des bouchons en région lyonnaise, hein, au niveau de la jonction entre l'autoroute A43 et le contournement ouest lyonnais, l'A46, bouchons de près d'un kilomètre dans chaque sens avant de poursuivre la route en direction de Paris ou encore de Marseille. Rappel à la prudence également en Haute-Savoie avec cet accident survenu entre une voiture et deux poids lourds sur l'A410 en direction d'Annecy peu après la sortie 19 de la Roche-sur-Foron, kilomètre 155, et la voie de droite toujours neutralisée, circulation possible uniquement sur la gauche. Ça peut ponctuellement réduire et ralentir la circulation. Red Hot, les Red Hot Chili Peppers et Avril Lavigne pour nous emmener jusqu'à notre prochain rendez-vous. Trafic, ce sera à 13h15.

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1: Midi car, bienvenue si vous nous 13h15 pardon si vous nous rejoignez à l'instant, bienvenue à vous évidemment avec cet accident toujours en cours de traitement par les services de sécurité. Accident survenu entre deux poids lourds et une voiture en Haute-Savoie sur la 410 en direction d'Annecy après la sortie 19 de la Roche-sur-Foron. L'un des deux poids lourds a été pris en charge par le dépanneur spécialisé et ce dépanneur est revenu sur les lieux pour prendre en charge le second poids lourd. C'est en cours actuellement. En attendant, la circulation n'est toujours possible que sur la seule voie de gauche, sur près de 2 km, sur cette partie de la 410. Des bouchons également en place à Lyon, au niveau de la jonction entre la 43 et le contournement est lyonnais, ou encore la 46, avec près d'un kilomètre de bouchons dans les deux sens. 5 à 10 minutes à patienter avant de poursuivre votre trajet, soit en direction de Paris, soit en direction de Marseille et de Saint-Étienne. Partout ailleurs, ça se passe bien en ce début d'après-midi. Pas d'autres difficultés particulières à vous signaler.
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1: Et le temps quelque peu couvert pour entamer cet après-midi de mardi. La suite de la journée, on voit tout cela avec les prévisions de Météo France préparées et présentées par Jérôme Lecoux.
2: Mardi après-midi, un ciel de traîne avec des averses s'installe jusqu'en soirée sur le nord-ouest de la France, en poussant son avantage vers le bassin parisien et les Hauts-de-France dans une atmosphère bien ventilée, le vent soufflant en rafale entre 40 et 60 km/h. Le temps est sec, en revanche, mais le ciel demeure le plus souvent nuageux sur les territoires du Grand Est, de la Bourgogne-Franche-Comté, de l'Auvergne-Rhône-Alpes ou encore du nord de l'Occitanie et de l'Aquitaine. Quelques averses se signalent par ailleurs au sud de la Garonne, en direction des Pyrénées, sous un ciel là aussi bien encombré. Enfin, le pourtour méditerranéen bénéficie d'un ciel plus lumineux, mais voilé par des nuages d'altitude. Les températures maximales sont globalement en baisse et demeurent un peu fraîches pour la saison, avec 17 degrés attendus à Langres, 19 à Mulhouse et Pau, 20 à Nancy, Dijon et Paris, 21 à Clermont-Ferrand et Genève, 22 à Lyon et Langon et 23 degrés à Grenoble. Jérôme Lecoux, Météo France pour Autoroute Info.
1: On poursuit avec Julien Lippe sur Autoroute Info et prochain rendez-vous dans quelques instants pour nous replonger dans l'information trafic. À suivre également une plongée cette fois-ci au cœur d'un PC autoroutier avec un opérateur qui décrira les outils à sa disposition pour assurer la gestion notamment des tunnels sur les autoroutes sur lesquelles vous circulez.

0: pas franchement d'évolution, notamment au niveau de cet accident hein, qui s'est produit sur la 410 en direction d'Annecy. Après la sortie 19 de la Roche-sur-Foron, il y a toujours bien ces deux véhicules encore accidentés et sur la voie de droite, un poids lourd en cours de dépannage et une voiture impliquée au kilomètre 155. Quoi qu'il en soit, la voie de droite est toujours neutralisée sur près de 2 km dans ce secteur. Ça peut ponctuellement ralentir hein, sur la seule voie de gauche de disponible à cet endroit. Les Beach Boys et Michael Moore dans quelques instants, mais pour l'instant on s'intéresse à la sécurité dans les tunnels autoroutiers qui demandent une attention particulière. Les opérateurs des postes de commandement sont formés soigneusement. Présentation de leur travail avec Lionel Favre, il est technicien sécurité sur l'autoroute A40. Reportage d'Olivier Noël.
1: L'autoroute A40 entre Saint-Martin et Bellegarde, nous appelons cette section la zone sensible, c'est-à-dire qu'on a des procédures particulières en cas d'événement sur cette zone.
2: Avec donc des outils spécifiques pour les opérateurs du poste de commandement, comme cet écran avec le schéma détaillé des tunnels, ses portes de secours, ses téléphones et ses extincteurs.
1: Il s'agit là du synoptique de la gestion technique centralisée. C'est une vue d'ensemble de tous les équipements qui permet à l'opérateur, en un coup d'œil, de détecter une ouverture de porte, un décroché extincteur, un appel SOS, et surtout de localiser précisément l'endroit où le client sera.
2: Et ça permet de voir où il faut intervenir.
1: Voilà, directement, ce sont des capteurs qui lui remontent une alarme, et ensuite, grâce à la vidéo, il peut regarder et analyser la situation.
2: Alors ici, je vois un écran avec plein de couleurs différentes, ça clignote, qu'est-ce que c'est ?
1: Donc oui, l'opérateur a ce qu'on appelle une détection automatique d'incident. Ce sont donc tout un réseau de caméras tunnel qui vont détecter automatiquement des situations anormales en tunnel. Ça peut être un véhicule qui va s'arrêter sur une voie, un objet sur la chaussée, un piéton qui se promène. On peut détecter un accident, on peut détecter de la fumée. Donc c'est un outil précieux pour l'opérateur.
2: Si ça arrive, qu'est-ce qui se passe ? Il y a un signal sonore lumineux.
1: Oui, voilà, on a un signal sonore. Et donc, la caméra concernée est projetée sur un autre écran, en plus grand. Directement, l'opérateur, en un coup d'œil, visionne l'alarme et pourra ensuite agir sur sa gestion technique centralisée, couper en quelques secondes une voie de circulation ou même complètement un tunnel grâce à des barrières type SNCF. Et donc, il a aussi accès à toutes les fonctionnalités du tunnel, la ventilation, l'éclairage, l'accès au groupe électrogène. Il peut vérifier que tous les équipements sont opérationnels 24 heures sur 24.
2: Ça demande une sacrée formation, ça, parce que c'est quand même une responsabilité aussi.
1: Oui, la formation opérateur tunnel est vraiment spécifique et quand même très très longue. Il faut environ un an pour être à peu près opérationnel et serein dans son poste.
2: Un travail qui se fait en lien étroit avec les cadres d'astreinte, les patrouilleurs, les pompiers et la gendarmerie.

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1: Et attention, si vous êtes en Isère, sur l'autoroute A48, direction Grenoble, avec une sangle signalée sur la voie de gauche de l'autoroute au kilomètre 80 dans le secteur de la sortie 11 de Moirans. Prochain rendez-vous trafic dans deux minutes sur autoroute.

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1: 13h30 sur Autoroute Info avec une nouvelle information qui nous parvient. Attention, si vous êtes sur l'A49 en direction de Grenoble, un animal signalé errant à proximité de l'autoroute au kilomètre 7. C'est après la sortie 11 de Tulin que cela va vous concerner. Soyez vigilants évidemment sur cette partie de l'autoroute A49. L'occasion de vous rappeler également qu'un obstacle est toujours signalé sur l'A48, cette fois-ci toujours en direction de Grenoble. Une sangle sur la voie de gauche au kilomètre 80, on est dans le secteur de la sortie 11 de Moirans. Et puis en Haute-Savoie, un début de nouvelles positives en ce qui concerne l'accident qui s'était produit entre deux poids lourds et une voiture sur l'A410 en direction d'Annecy. Les trois véhicules, ça y est, ont été pris en charge par les différents dépanneurs, mais pour l'instant, eh bien, la circulation reste possible uniquement sur la voie de gauche, une fois passée la sortie 19 de la Roche-sur-Foron, le temps que les services de sécurité terminent leur travail, évidemment, sur place. On va à Lyon pour terminer avec toujours des bouchons en ce début d'après-midi. Sur l'A43 au niveau de la jonction avec l'A46 en direction de Lyon, il reste 1 km de ralentissement sur cette partie de l'autoroute A43. Et l'actualité nationale et internationale, c'est avec France Info.
2: Et donc à la une, la maire de Rosa qui affirme que la justice n'a pas fait son travail.
3: Elle donne une conférence de presse en ce moment. Elle a porté plainte il y a 9 mois pour viol sur sa fille de 10 ans contre le principal suspect du meurtre de la petite Liana, Jérôme Barrella, jamais entendu après cette plainte pour viol. L'avocat de la mère de famille dénonce, je cite, des enquêteurs paresseux à l'origine du drame. L'affaire Liana occupe l'agenda du gouvernement, 5 ministres toujours, avec le premier ministre, réunion de crise à Matignon, autour de Sébastien Lecornu. Entendu au Sénat ce matin, le ministre de la Justice parle de défaillance grave. Une minute de silence sera respectée cet après-midi à l'Assemblée nationale avant les questions au gouvernement. Des milliers de Les Libanais ont quitté ce matin la ville de Tyr dans le sud du pays après un appel à évacuer de l'armée israélienne qui a lancé de nouvelles frappes ensuite pour la première fois. Cet appel concernait toute la ville, y compris le quartier chrétien. Et puis la présidente de la Commission européenne propose d'interdire d'entrer dans l'UE des anciens combattants russes en Ukraine. Ursula von der Leyen présente un nouveau paquet de sanctions contre Moscou.
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1: Le dernier, Christophe Maé sur Autoroute Info. On se retrouve dans moins de 5 minutes avec un retour sur le trafic. Bon après-midi.

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1: Et toujours cet animal signalé errant en Isère sur les voies de, à proximité en tout cas des voies de l'A49 sur la direction de Grenoble, mais l'animal peut traverser les voies et se retrouver en direction de Valence. Attention donc dans les deux sens sur cette partie de l'A49, kilomètre 7 précisément, c'est entre la sortie 11 de Tulin et la barrière de péage de Voreppe, et puis en direction de Grenoble également sur l'A48, cette fois-ci toujours un morceau de fer sur les voies de l'autoroute au kilomètre 80, on est une sangle plus précisément au kilomètre 80, c'est au niveau de la sortie 11 de Moiran sur la voie de gauche. Attention à rester évidemment à cet endroit sur la voie la plus à droite. Je vous retrouve à 13h45 pour un retour sur l'ensemble de vos conditions de circulation avec Jamiroquai et Calvin Harris en duo avec Dua Lipa. C'est sur Autoroute Info et c'est tout de suite.

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1: Bienvenue sur Autoroute Info, excellent début d'après-midi. Globalement, ça se passe plutôt bien cette heure-ci sur les axes sur lesquels vous circulez. Un trafic fluide sur l'ensemble des autoroutes. Vous restez vigilant à certains endroits, notamment en raison de balisage en place. C'est toujours le cas en Haute-Savoie sur la 410 en direction d'Annecy. Conséquence de cet accident qui s'était produit entre deux poids lourds et une voiture au kilomètre 155 après la sortie 19 de la Roche-sur-Foron. L'accident est terminé, mais le balisage qui vous prive de la voie de droite est toujours installé pour permettre bien quelques nettoyages de la chaussée avant de libérer cette voie de droite. Voie de droite qui pour l'instant reste neutralisée sur environ 2 km. Ça peut ponctuellement ralentir le trafic aussi. Il y a un peu plus de monde, mais pour l'instant ça se passe bien. Partout ailleurs, pas d'autres perturbations. Trafic fluide, hein, je vous le disais, sur le reste des axes sur lesquels vous circulez actuellement. Pas mal de travaux à prévoir pour les prochains jours et les nuits à venir, notamment avec la fermeture du tunnel du Mont-Blanc en Haute-Savoie. Ce sera le cas ce soir et cette nuit entre 22h et 6h demain matin. Impossible d'emprunter ce tunnel pour rejoindre l'Italie. Il faudra passer par le tunnel du Fréjus en Savoie. Notez que ce tunnel du Mont-Blanc sera de nouveau fermé demain soir, mercredi, ainsi que dans la nuit de jeudi à vendredi.
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1: On fera du tourisme dans quelques minutes. On partira découvrir les jardins terrasses d'Avallon dans le département de l'Yonne. Ce sera juste après l'une des nouveautés de cette année 2026 sur Autoroute Info. C'est Neika, One Track Mind.
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0: Et ça se passe correctement ce début d'après-midi hein, sur les autoroutes sur lesquelles vous circulez avec un trafic fluide, en tout cas sur l'ensemble des axes. Hein, pas de perturbations majeures à vous signaler à cette heure-ci. On espère évidemment que cela va durer le plus longtemps possible. Le prochain rendez-vous, ce sera à 14h avec Elton John à suivre et The Weeknd sur Autoroute Info. Mais pour l'instant, on part découvrir ce qui se cache derrière un panneau touristique situé sur l'A6 entre Lyon et Paris, sur lequel vous pouvez lire Avallon Ville Jardin. Elliot Mono s'est rendu sur place.
1: Ce panneau illustre un patrimoine naturel singulier, un enchevêtrement de jardins en terrasse qui entoure la ville au pied des remparts historiques. Parmi les défenseurs de ces jardins, l'association Traverse, que préside Pierre Morin.
2: Les objectifs et les missions de Traverse, c'est de les mettre en valeur, effectivement, de les protéger, de les conserver et puis de promouvoir ce site assez exceptionnel des jardins-terrasses qui entourent la ville d'Avallon, qui est basée, l'ancienne ville, sur son éperon rocheux granitique, et de le promouvoir par des méthodes de pédagogique et d'éducation, en particulier auprès des enfants, des écoles et des collèges.
1: Pour cela, l'association dispose de son propre jardin, dont elle a fait l'acquisition en 1980.
2: Au départ, c'est des jardins-terrasses qui étaient un peu en friche, qui ont été rachetés par l'association et mis en valeur avec beaucoup de plantes, des fleurs, des arbustes, un petit peu de culture de légumes pour la consommation des adhérents, mais aussi pour la démonstration, puisqu'on pratique les principes depuis le début de l'agroécologie et qu'on s'oriente maintenant vers la permaculture.
1: Si la plupart des jardins sont privés, ceux de l'association Traverse sont, lorsque les conditions le permettent, ouverts à la visite certains jours de la semaine. Une bonne manière de constater qu'ici, à Avallon, nature et patrimoine cohabitent très bien. Gérard Delorme, président de l'Office de tourisme.
3: On a un patrimoine paysager qui est aussi important que le patrimoine bâti, si vous voulez. Et c'est vrai que ces jardins-terrasses ont une histoire. Ils ont eu leur utilité. Et aujourd'hui, l'objectif, au niveau de l'Office de tourisme notamment, eh bien, c'est de les faire redécouvrir. Mais pas simplement par une vue lointaine, mais c'est d'organiser un cheminement, d'organiser des animations pour que les gens d'Avallon déjà redécouvre ces jardins-terrasses qui étaient, à travers les lacets, un endroit pour pouvoir circuler entre les différents quartiers de la ville.
1: Située à l'entrée nord du parc du Morvan, Avallon est une ville gâtée par la nature et à découvrir dans l'Yonne, à une dizaine de minutes de l'A6 et de la sortie numéro 22.

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1: On fait la route avec vous, excellent après-midi, il est 14h.
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1: Et globalement, ça se passe plutôt bien à cette heure-ci hein, sur les axes sur lesquels vous circulez, sur les autoroutes alpines où le trafic est fluide en ce moment. Pas de difficultés particulières avec tout de même un tout petit peu plus de monde. Un trafic qui est relativement dense à l'arrivée sur Lyon, sur la fin de l'A43, hein, sur le dernier kilomètre dans le secteur de Bron. Mais pas de bouchons concrètement à vous communiquer à cette heure-ci. Vous restez tout de même prudent sur votre parcours avec des zones de travaux en place. En ce début d'après-midi, il va falloir vous conformer aux indications au niveau de ces travaux, notamment en arrivant à Grenoble par l'autoroute A48, avec ce chantier installé juste après la barrière de péage de Vorep. C'est la voie de droite qui est neutralisée sur un peu plus de 5 km et conséquence, vous ne circulez plus que sur les deux voies les plus à gauche sur cette partie de l'autoroute A48, à pas plus de 90 km/h. Autre chantier, c'est sur l'A49, toujours en Isère et toujours en direction de Grenoble, avec la voie de droite là aussi neutralisée sur plus de 3 km dans le secteur de la sortie numéro 10 pour Vinay. Et on poursuit avec les titres de France Info pour le reste de l'actualité.
2: La maman d'une enfant ayant déposé plainte pour viol contre le principal suspect du meurtre de Liana dénonce l'inaction de l'État.
3: La justice n'a pas fait son travail, déplore la mère de Rosa qui avait déposé plainte en août 2025. Cette fois-ci, elle annonce porter plainte contre les enquêteurs en charge de cette affaire, contre les procureurs de Toulouse et de Auch pour mise en danger de la vie d'autrui et non-assistance à personne en danger. Une réunion de crise a eu lieu en fin de matinée à Matignon. L'examen du projet de loi de protection de l'enfance aura lieu à partir du 15 juillet à l'Assemblée nationale. 8 personnes tuées dans une frappe à tir au Liban. Bombardement intervenu avant l'appel à évacuer de l'armée israélienne, selon le ministère de la Santé libanais. Israël divisait le Hezbollah pro-iranien dans cette ville. Donald Trump, le président américain, dit lui mener des derniers efforts pour un accord avec l'Iran. Et puis la Somalie veut défendre l'intégrité de son arbitre refoulé du sol américain alors qu'il devait exercer pendant la Coupe du Monde. Il est arrivé à Istanbul en Turquie et devrait rentrer tôt demain matin en Somalie.
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1: Restez avec moi, je vous retrouve dans moins de 5 minutes pour un retour sur vos conditions de circulation. Ce sera juste après le dernier Jérémy Frérot.
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3: Et une information à vous délivrer, hein. Fermeture actuellement du tunnel du Mont-Blanc en Haute-Savoie, fermeture pour une durée d'une trentaine de minutes, hein, semble-t-il. On n'a pas la raison en particulier de cette fermeture du tunnel, mais pour l'instant, eh bien, impossible d'emprunter ce tunnel du Mont-Blanc pour rejoindre l'Italie. On y revient dans quelques minutes aux alentours de 14h15 après Louane et Thelma Houston sur Autoroute Info. Bel après-midi.

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1: 14h15, attention à présent si vous circulez en Isère sur l'A43 direction Turin et Grenoble et si précisément vous quittez l'autoroute au niveau de la sortie 5 de Chênes, la chaussée est signalée glissante dans cette sortie d'autoroute, du gasoil éparpillé sur les voies de cette bretelle, c'est pour ça que la chaussée est glissante, vous l'avez compris, dans ce secteur. Je vous rappelle également cette information avec la fermeture en ce moment du tunnel du Mont-Blanc en Haute-Savoie, impossible pour l'instant d'emprunter le tunnel pour rejoindre l'Italie. Fermeture de l'ouvrage puisqu'un poids lourd roule très lentement à l'intérieur de ce tunnel. Il faut laisser le temps à ce poids lourd de quitter l'intérieur de l'ouvrage avant de pouvoir permettre la reprise de la circulation au niveau de ce tunnel du Mont-Blanc. On espère évidemment que l'attente sera la plus courte possible, évidemment. Sur le reste des axes sur lesquels vous circulez, ça se passe plutôt bien cet après-midi. Hein, pas d'autres difficultés majeures à vous signaler à cette heure-ci.
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1: Et un temps couvert, plutôt maussade pour entamer cet après-midi de mardi. La suite de la journée, c'est tout de suite avec les prévisions de Météo France présentées par Jérôme Lecoux.
2: Mardi après-midi, un ciel de traîne avec des averses s'installe jusqu'en soirée sur le nord-ouest de la France, en poussant son avantage vers le bassin parisien et les Hauts-de-France dans une atmosphère bien ventilée, le vent soufflant en rafale entre 40 et 60 km/h. Le temps est sec, en revanche, mais le ciel demeure le plus souvent nuageux sur les territoires du Grand Est, de la Bourgogne-Franche-Comté, de l'Auvergne-Rhône-Alpes ou encore du nord de l'Occitanie et de l'Aquitaine. Quelques averses se signalent par ailleurs au sud de la Garonne, en direction des Pyrénées, sous un ciel là aussi bien encombré. Enfin, le pourtour méditerranéen bénéficie d'un ciel plus lumineux, mais voilé par des nuages d'altitude. Les températures maximales sont globalement en baisse et demeurent un peu fraîches pour la saison, avec 17 degrés attendus à Langres, 19 à Mulhouse et Pau, 20 à Nancy, Dijon et Paris, 21 à Clermont-Ferrand et Genève, 22 à Lyon et Langon, et 23 degrés à Grenoble. Jérôme Lecoux, Météo France pour Autoroute Info.
1: Alex Warren sur Autoroute Info avant de nous retrouver dans quelques minutes. Et puis, on se posera cette question hein, si vous savez bel et bien utiliser correctement des câbles de démarrage en cas de panne de batterie. Révision juste après, Alex Warren.

0: Le tunnel du Mont-Blanc toujours fermé à la circulation. Impossible d'emprunter ce tunnel transalpin en Haute-Savoie pour rejoindre l'Italie actuellement en raison d'un poids lourd qui roule très lentement à l'intérieur de l'ouvrage. Quelques minutes encore à patienter certainement avant de pouvoir emprunter à nouveau cet ouvrage. Attention également si vous circulez en ce moment sur l'A43 en Isère en direction de Turin et de Grenoble puisque la chaussée est glissante dans la sortie 5 de chaîne du gasoil éparpillé dans cette bretelle de sortie d'autoroute. Irène Cara et Ziefner sur Autoroute Info, mais pour l'instant, c'est un sujet pratique qui peut vous sortir d'un mauvais pas si votre véhicule ne démarre pas en raison d'une panne de batterie. Véronique Voiron vous explique tout.
1: Le matin, au moment de partir au travail, de préférence, alors qu'on est loin d'être en avance, la voiture ne démarre pas. Et là, on repense soudainement à la batterie qui donnait déjà quelques signes de faiblesse ces derniers jours et on se dit qu'on aurait dû y prêter davantage attention. Bref, l'heure n'est plus au regret, il faut agir. Première chose, mettre la main sur des câbles de démarrage. Et ce n'est pas chose aisée, il semblerait même que l'objet soit devenu une denrée rare. Heureusement, moi, j'ai un frère, merci Eric, il se reconnaîtra, que je peux solliciter pour venir à mon secours. Même si cela peut paraître évident pour certains, voici comment procéder. Placer les deux voitures à proximité sans qu'elles ne se touchent. Les moteurs à l'arrêt et le frein à main enclenché. Ouvrez les capots, dégagez l'accès aux bornes des deux batteries. Vous pouvez alors brancher les pinces pour les relier entre elles. Branchez le câble rouge sur la borne positive de la batterie déchargée, puis l'autre extrémité sur la borne positive de la batterie donneuse d'énergie. Branchez ensuite le câble noir sur la borne négative de la batterie chargée et connectez-le à une surface métallique non peinte du moteur de la voiture en panne. Cela évitera les étincelles près de la batterie. Une fois les deux voitures ainsi reliées, démarrez le véhicule équipé de la batterie en bon état et laissez tourner le moteur quelques instants, puis essayez de démarrer la voiture en panne. Une fois celle-ci démarrée, coupez le moteur de la voiture donneuse et retirez les câbles avec précaution dans l'ordre inverse de la pose. On commence donc par la pince noire de la voiture qui était en panne, puis l'autre extrémité. Ensuite, retirez la pince rouge du véhicule donneur, puis débranchez enfin la dernière pince. Voilà, vous savez à présent utiliser les câbles de démarrage.

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1: 14h30, bienvenue sur Autoroute Info avec des conditions de circulation plutôt correctes à cette heure-ci hein, sur les axes sur lesquels vous circulez. En tout cas, pas de perturbations majeures, pas de bouchons, pas de ralentissement sur votre trajet. En revanche, il peut ponctuellement y avoir des ralentissements sur la 43 Maurienne cet après-midi, notamment dans la rampe d'accès au tunnel du Fréjus après la sortie 30 ou avant cette même sortie 30 de Modane, puisqu'il y a toujours une circulation alternée pour des travaux hein, sur cette rampe d'accès au tunnel, et ça peut générer évidemment ponctuellement de l'attente dans un sens ou dans l'autre. Et puis je vous rappelle également à la prudence, si vous comptez vous engager sur l'autoroute A40 en Haute-Savoie depuis le diffuseur 17 de Bonneville pour aller en direction de Chamonix et de l'Italie, toujours des obstacles, en tout cas une pièce métallique semble-t-il dans cette bretelle d'entrée à l'autoroute A40. Et le reste de l'actualité, on retrouve les titres de France Info.
2: Et en pleine affaire Liana, le gouvernement veut renforcer l'arsenal judiciaire.
3: Pour mieux protéger les mineurs, après une réunion de crise à Matignon, le gouvernement propose donc d'alourdir les peines encourues pour les violeurs en série. La perpétuité au lieu de 20 ans de réclusion actuellement. Et pour les crimes contre les enfants, les enquêteurs auraient désormais 3 mois au maximum pour terminer leurs investigations. L'avocat de la mère de Rosa dénonce des enquêteurs paresseux à l'origine du drame. Rosa, cette petite de 11 ans aujourd'hui, dont la mère a porté plainte en août dernier pour viol contre le principal suspect du meurtre de Liana, Jérôme Barrella, qui n'a jamais été entendu par la justice. L'avocat va poursuivre l'État pour faute lourde. Au Liban, le gouvernement déplore la mort de 8 personnes ce matin dans une frappe israélienne sur la ville de Tyr, dans le sud du pays. L'armée israélienne avait lancé des appels à évacuer avant ce bombardement. Et puis c'est une première, la Commission européenne propose d'interdire aux anciens combattants russes qui ont servi en Ukraine d'entrer sur le territoire de l'UE. Plusieurs États membres, dont les Pays-Baltes, plaident pour cette sanction.
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1: On a connu l'an passé avec Soleil Bleu. Elle revient avec ce titre, Louisa Jetlag. On se retrouve juste après pour un retour sur le trafic. C'est même tout de suite. Alors, priorité à votre sécurité désormais avec un piéton signalé en bordure des voies de l'A41 Nord. Nous sommes en Haute-Savoie sur cet axe en direction d'Annecy et de Chambéry. Piéton aux environs du kilomètre 155 en bordure d'autoroute. Ça se passe donc juste avant l'entrée du tunnel du Mont-Sion situé après le secteur de Saint-Julien en Genevois. Louisa, et on se retrouve juste après.

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1: Une prudence à vous rappeler si vous êtes en Haute-Savoie sur l'A41 direction Annecy avec ce piéton aperçu en bordure des voies au kilomètre 155 dans le secteur situé après Saint-Julien-en-Genevois et l'autoroute A40, véhicule arrêté également au même endroit en bordure des voies de circulation. Il faut donc bien ralentir et vous décaler sur la voie la plus à gauche. Les services de sécurité se rendent actuellement sur les lieux. Je vous retrouve à 14h45 pour un retour sur le trafic avec Alain Souchon et Razor Light pour poursuivre sur les prochains kilomètres. Bonne route à vous.

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1: 14h45 sur Autoroute Info avec plutôt de bonnes conditions de circulation en ce milieu d'après-midi hein, sur les axes sur lesquels vous circulez. Rappel à la prudence, à la vigilance en tout cas si vous empruntez en Haute-Savoie la 41 en direction d'Annecy. Après le secteur de Saint-Julien en Genevois, une voiture est arrêtée en bordure d'autoroute hein, sur le côté droit au kilomètre 155. C'est après Saint-Julien en Genevois et l'autoroute A40 que cela va vous concerner. Dans un virage. Merci donc de bien vous décaler sur la gauche dans ce secteur. Peut-être que le conducteur du véhicule se trouve à l'extérieur. Une information qui reste à vérifier, mais par mesure de précaution, vous décalez bien sur les deux voies les plus à gauche sur cette partie de l'A41 en direction d'Annecy. Et des travaux prévus pour cette nuit au tunnel du Mont-Blanc. Fermeture de l'ouvrage en direction de l'Italie entre 22h et 6h demain matin. Ça va vous concerner également les autres soirs et nuits de cette semaine. Et en attendant, eh bien, il faudra emprunter le tunnel du Fréjus à chaque fois pour rejoindre l'Italie durant ce créneau horaire entre 22h et 6h le lendemain.
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1: Allez, un peu de tourisme dans quelques minutes. On vous proposera 1000 ans d'histoire au-dessus de la plaine d'Arles dans les Bouches-du-Rhône en visitant l'abbaye bénédictine de Montmajour. Reportage à suivre dans quelques instants, juste après Angèle sur Autoroute Info.

0: Pour vous rappeler à la prudence, hein, toujours en Haute-Savoie, si vous empruntez la 41 en direction d'Annecy, avec ce véhicule arrêté en bordure des voies au kilomètre 155 après le secteur de Saint-Gilles-en-Genevois, véhicule qui se trouve à proximité des voies de l'autoroute. Donc merci de bien vous décaler toujours sur les deux voies les plus à gauche, alors même que les services de l'autoroute, hein, les agents autoroutiers se rendent et arrivent actuellement sur place. 15h, notre prochain rendez-vous trafic avec Mickey 3D et TLC dans quelques instants. Mais pour l'instant, nous allons aux portes de la Camargue et des Alpilles, dans les Bouches-du-Rhône, tout proche de la ville d'Arles, se dresse un imposant ensemble monastique. Reportage de Géraldine Mia.
1: Sur un îlot rocheux, dans la vaste plaine marécageuse de la vallée des Baux, l'abbaye de Montmajour est riche de 10 siècles d'histoire, dont 800 ans consacrés à l'architecture. Antoinette Gouriou est chargée de l'action culturelle et de la communication à l'abbaye pour le Centre des Monuments Nationaux.
2: Elle a été fondée en 972 exactement par une toute petite communauté d'ermites qui au début va s'installer dans le rocher. Et donc ils vont construire la toute première église dans le rocher. Puis au fur et à mesure, la communauté va s'agrandir. Ils vont monter en haut du rocher et vont construire une abbatiale assez imposante, un cloître avec tout un décor assez magnifique. Ils vont aussi construire un réfectoire, une salle capitulaire, un dortoir. Il va y avoir même une tour fortifiée. Et puis, on va avoir un autre bâtiment construit au XVIIe siècle, qui ressemble plutôt à un palais classique vénitien. Pendant 8 siècles, il n'y a quasiment pas une période où vous n'aurez pas des petits travaux, une petite construction supplémentaire qui va se faire. Ce qui fait qu'on voit plein de styles différents sur un seul lieu. Vous avez du pré-roman, du roman, de l'architecture gothique, classique, avec le palais Saint-Maur. Donc, une très grosse variété de choses à voir.
1: Ce palais Saint-Maur, justement, va connaître quelques déboires à la Révolution française. L'abbaye de Montmajour est vendue à cette période de l'histoire en bien national par petits lots et plusieurs personnes en font l'acquisition.
2: Les différents propriétaires du monastère Saint-Maur vont le dépouiller, mais littéralement. Et comme le bâtiment est classé très tard au monument historique, seulement en 1926, tant qu'il n'est pas protégé, on peut en faire ce qu'on veut. Donc, ce qui va entraîner une grosse partie aujourd'hui de sa ruine et lui donner cette image, comme dit Van Gogh, de ruine romantique sur le mont au milieu des arbres.
1: L'abbaye de Montmajour a été un lieu d'inspiration pour ce grand peintre du 19e siècle. Vincent Van Gogh va réaliser en effet de nombreux dessins et quelques peintures de ce site majestueux, comme le tableau « Coucher de soleil à Montmajour » retrouvé en 2013 dans le grenier d'un particulier.

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1: Très bon milieu d'après-midi, bienvenue sur Autoroute Info, il est 15h.
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1: Et pas de grosses difficultés à vous signaler à cette heure-ci. Globalement, ça se passe plutôt bien sur les axes sur lesquels vous circulez en ce moment. Trafic, en tout cas, fluide hein, sur les autoroutes alpines. Une légère attente tout de même à prévoir pour ceux d'entre vous qui rejoignent l'Italie, qui passe par le tunnel du Mont-Blanc. 10 minutes environ d'attente et un peu moins de 300 mètres de bouchon avant le tunnel. Même tendance potentielle du côté de la Maurienne et l'autoroute A43. Entre le tunnel du Fréjus et la sortie 31 de Modane où il y a toujours des travaux, une circulation alternée dans la rampe d'accès à ce tunnel du Fréjus et ça ralentit ponctuellement le trafic le temps que l'un ou l'autre des sens puisse poursuivre le trajet au-delà de cette zone de travaux et de cette circulation alternée. Pas d'autres difficultés particulières à vous signaler à cette heure-ci. 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
2: 43, Jeanne Mézia. Une plainte contre l'État pour faute lourde.
3: Voilà la procédure engagée par la mère d'une enfant qui a déposé plainte en 2025 pour viol contre Jérôme Barella. Au cours d'une conférence de presse, elle a déploré la lenteur de la justice. Jérôme Barella est suspecté d'être à l'origine de la mort de Liana, cette collégienne de 11 ans retrouvée morte jeudi dernier dans le Gers. C'est dans ce contexte où l'émotion est très vive que l'exécutif tente de réagir. Après une réunion avec plusieurs ministres, le chef du gouvernement propose de renforcer les peines contre les violeurs en série qui pourront encourir la perpétuité contre 20 ans actuellement. Le ministre israélien des Finances qui revendique ouvertement la recolonisation de Gaza interdit d'accès au territoire français annonce le Quai d'Orsay aujourd'hui. Le ministre des Affaires étrangères dénonce une politique que ne peut accepter l'écrasante majorité de la communauté internationale. Enfin, dans les toutes prochaines minutes, ce sera le début de la troisième étape du Tour d'Auvergne-Rhône-Alpes en cyclisme avec un contre-la-montre par équipe au programme du jour. Alex Baudin, le français, porte toujours le maillot jaune.
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1: Merci d'avoir choisi Autoroute Info en ce milieu d'après-midi. C'est Bruno Mars pour les prochains kilomètres.

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2: Et ça se passe toujours très bien sur l'ensemble des autoroutes sur lesquelles vous circulez en ce milieu d'après-midi. C'est fluide sur la quasi-totalité des autoroutes avec un tout petit peu d'attente, hein, même si ça va de mieux en mieux pour passer, pour ce soir, vous engager plus précisément dans le tunnel du Mont Blanc en Haute-Savoie pour rejoindre l'Italie. Quelques centaines de mètres de ralentissement toujours en place. À cet endroit, Louise attaque, Je t'emmène au vent et Shawn Mendes en duo avec Camila Cabello. On se retrouve à 15h15 pour un retour sur le trafic.

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1: 15h14 avec toujours l'intervention des services de sécurité des agents routiers auprès d'un véhicule en panne. Ça se passe sur la 41 Nord en Haute-Savoie en direction d'Annecy. Peu après le secteur de Saint-Julien-en-Genevois, kilomètre 155. Un véhicule arrêté en bordure des voies de circulation dans un virage. Attention à bien vous décaler sur la gauche dans ce secteur. Nouvelle information qui nous parvient également. Attention désormais en Isère si vous empruntez l'autoroute A41 Sud. En direction de Chambéry avec un autre véhicule en panne sur la voie de droite, cette fois-ci kilomètre 34. On est juste après la sortie 22 de Pontcharrat, La Rochette. Attention à bien là aussi vous décaler sur la voie la plus à gauche. Les services de sécurité qui se rendent également sur les lieux. Partout ailleurs, ça se passe bien cet après-midi. Hein. Pas d'autres difficultés particulières à vous signaler. C'est fluide en tout cas sur l'ensemble des autoroutes sur lesquelles vous circulez en ce moment.
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1: Un peu de vent, temps couvert, voilà la situation du côté de la météo cet après-midi. La suite de la journée, on voit tout cela avec les prévisions de Météo France présentées par Jérôme Lecoux.
2: Mardi après-midi, un ciel de traîne avec des averses s'installe jusqu'en soirée.
1: Et on va repartir en musique avec Somber sur Autoroute Info et son tout dernier titre Homewrecker. On se retrouve juste après pour un retour sur le trafic.

0: Véhicule en panne en Isère, c'est confirmé. Finalement, ce véhicule en panne sur la 41 Sud en direction de Grenoble. Il se trouve sur la bande d'arrêt d'urgence à proximité des voies au kilomètre 34, hein, juste avant la sortie 22 de Pontcharra à La Rochette. Attention à vous décaler sur la gauche, sur la voie la plus à gauche à cet endroit. Même exercice en Haute-Savoie sur la 41 Nord en direction d'Annecy depuis le secteur de Genève. Véhicule arrêté là aussi en bordure des voies au kilomètre 155. Attention, le patrouilleur des autoroutes AREA se trouve actuellement sur place. Prochain rendez-vous trafic à 15h30 avec Kenny Loggins et Pink pour poursuivre le trajet. Mais pour l'instant, eh bien, on va s'intéresser à ceux d'entre vous qui prévoient peut-être prochainement un road trip en Europe. Sachez en tout cas que tous les pays ne se valent pas en termes de sécurité routière, comme a pu le constater Paulin Caillard.
1: Le numéro 1 de la sécurité routière, c'est le Royaume de Suède, avec 22 morts par million d'habitants sur la route. En 1997, le Parlement suédois s'est donné pour objectif de faire disparaître la mortalité au volant. Le pays a massivement investi dans son infrastructure routière, reconstruisant de larges portions de routes. Avec en prime une répression sans merci de la conduite en état d'ivresse, la stratégie suédoise de sécurité routière est un peu plus subtile que celle de la France. Et oui, dans l'Hexagone, on a plutôt tendance à stigmatiser la vitesse. Notre infrastructure routière est de bonne qualité.
2: Il faut y taper dedans, il y a du haut de gamme.
3: Alors j'y vais, allez-y.
1: Mais malgré tout, la France fait partie des mauvaises élèves. Sur route, on compte 48 morts par million d'habitants, soit 2 de plus que la moyenne européenne. Ce n'est pas génial, mais pourtant, on est loin du bas du tableau. Le triste trophée du pays d'Europe dans lequel se produisent le plus d'accidents revient à la Bulgarie.
4: Waouh, c'est un super honneur.
1: Par an, on compte 82 morts par million d'habitants sur route. Le problème, c'est surtout l'infrastructure. Certains axes prévus pour des véhicules pesant au plus 8 tonnes voient désormais passer des poids lourds de 38 tonnes. L'entretien n'est en plus pas optimal et, cerise sur le gâteau, la limitation de vitesse est de 140 km/h sur autoroute. C'est l'une des plus élevées d'Europe. Penchons-nous maintenant sur le cas de l'autobahn.
5: Je ne connais pas ce mot-là.
1: C'est la traduction allemande du mot autoroute. Mais pour les connaisseurs, ça désigne surtout les deux tiers du réseau autoroutier sur lesquels il n'y a aucune limitation de vitesse. Certains y voient d'ailleurs un challenge, le record de vitesse étant de 417 km à l'heure.
6: Combien ?
1: En roulant normalement, se faire dépasser par quelque chose qui va plus vite qu'une Formule 1, vous vous doutez bien que c'est extrêmement dangereux. Ça a failli valoir 2 ans de prison au pilote, puisque le code de la route allemand stipule qu'il faut tout de même avoir la maîtrise de son véhicule, même sur ses axes sans limitation. On pourrait croire donc que l'autobahn générerait plus d'accidents qu'ailleurs. Mais pourtant, chez nos amis d'Outre-Rhin, on ne compte que 34 morts par million d'habitants sur les routes, et c'est en dessous de la moyenne européenne.

0: Bienvenue sur Autoroute Info, excellent après-midi, 15h30, avec toujours la prudence pour ceux d'entre vous qui empruntent l'autoroute A41 Sud en Isère, en direction de Grenoble, avec ce véhicule en panne en bordure des voies au kilomètre 34. On est juste avant la sortie 22 de Pontcharra-La Rochette. Attention, les services de sécurité sont sur place, il faut bien vous décaler sur la voie la plus à gauche à cet endroit. Ailleurs, sur les axes sur lesquels vous circulez, ça se passe globalement bien, trafic fluide sur l'ensemble des autoroutes sur lesquelles vous circulez en ce moment. Ça se passe bien également sur les rocades de Lyon, encore de l'agglomération grenobloise. Pas d'autres difficultés particulières à vous signaler à cette heure-ci. L'actualité nationale et internationale, c'est avec les titres de notre partenaire France Info.
1: Et c'est avec vous Laurette Puot.
2: Minute de silence à l'Assemblée nationale en hommage à Liana. Le gouvernement propose deux mesures pour renforcer la protection des mineurs après une réunion de crise, renforcer les peines pour les violeurs en série et l'accélération des enquêtes concernant les enfants dans un délai de 3 mois. D'autres mesures sont en cours de finalisation et toutes seront intégrées dans le projet de loi sur la protection des enfants examiné le 15 juillet. Alors que la mère d'une enfant ayant déposé plainte pour viol contre le principal suspect du meurtre de Liana dénonce l'inaction de l'État et porte plainte pour faute lourde. Plusieurs morts dans des frappes israéliennes à tir au sud Liban avant l'alerte d'évacuation selon le ministère libanais de la Santé. L'armée israélienne divisait le Hezbollah pro-iranien caché dans la cité millénaire selon elle. Plus de 7000 décès liés à une surdose de drogue en 2024 dans l'Union européenne. Les consommateurs peuvent prendre des drogues très puissantes souvent sans en avoir conscience en raison de la diversification des substances présentes à l'achat, s'inquiètent les autorités. Et puis la Somalie veut défendre l'intégrité de son arbitre refoulé du sol américain alors qu'il devait exercer pendant toute la Coupe du Monde. À Istanbul, en Turquie, il devrait rentrer tôt demain matin en Somalie. La FIFA n'intervient pas dans les procédures d'immigration du pays hôte, précise le communiqué de la Fédération internationale de football.
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0: Et on poursuit avec le dernier Taylor Swift sur Autoroute Info. Prochain rendez-vous trafic, ce sera évidemment juste après. Bel après-midi.

Excellent après-midi à vous tous, avec quelques perturbations, notamment la prudence qui s'impose toujours en Isère, si vous empruntez la 41 Sud en direction de Grenoble, avec ce véhicule toujours en panne en bordure des voies au kilomètre 34, juste avant la sortie 22 de Pontcharrat. Merci de bien vous décaler sur la voie la plus à gauche à l'approche de ce secteur, les services de sécurité qui se trouvent toujours sur les lieux. Prochain rendez-vous trafic aux alentours de 15h45 avec Sting dans quelques instants, et tout de suite c'est Elisa Tovati en duo avec Tom Dice.

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1: Merci de nous rejoindre ce milieu d'après-midi, 15h45 sur Autoroute Info, avec un trafic globalement fluide hein, sur les axes sur lesquels vous circulez en ce moment. Ça se passe plutôt bien, avec un trafic légèrement et ponctuellement ralenti si vous empruntez la 43 Maurienne en Savoie en raison de travaux en cours entre le tunnel du Fréjus et la sortie 31 de Modane. Un chantier avec une circulation alternée dans la rampe d'accès à ce tunnel du Fréjus, plus précisément. Évidemment, selon votre sens de circulation, vous risquez de patienter plusieurs minutes avant de pouvoir poursuivre votre trajet. On s'intéresse aux travaux prévus ce soir et cette nuit. On va aller en région lyonnaise, puisque sur l'A43, dans le secteur de Lyon, hein, les bifurcations qui permettront d'accéder à l'A46 depuis l'autoroute A43, notamment à la sortie de Lyon pour aller en direction de Marseille, seront fermées. Ce sera le cas également en direction de Lyon pour prendre la bretelle qui va vers Marseille. Elle aussi sera fermée, donc fermeture direction Marseille de ces bretelles dans les deux sens à partir de 21h jusqu'à 6h demain matin. Rassurez-vous, évidemment, des déviations locales seront mises en place pour l'occasion et vous permettre de prendre la direction du sud via cette A46 à Lyon.
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1: Allez, je vous retrouve dans quelques minutes, retour sur le trafic et puis on ira à Dijon également pour parler d'archéologie et de patrimoine. Reportage à suivre après Tame Impala en duo avec Jenny.

0: Dépanneur en intervention sur la 41 Sud en Isère, en direction de Grenoble, auprès d'un véhicule en panne, hein, toujours en bordure d'autoroute, au kilomètre 34 précisément. On est juste avant la sortie 22 de Pontcharra. Merci de bien vous décaler sur la voie la plus à gauche à cet endroit pour sécuriser le secteur, hein, en laissant le fameux corridor de sécurité entre le dépanneur et la voie où vous allez vous circuler, donc la voie la plus à gauche, évidemment. Sam Smith, Lenny Kravitz pour nous emmener jusqu'à notre prochain rendez-vous trafic. Ce sera à 16h et ce sera en compagnie de Franck Pellissier. Ce week-end se tiendront les journées européennes de l'archéologie un peu partout en France. Zoom à Dijon où de nombreuses activités seront proposées pour l'occasion. On voit tout cela avec Ilyes Jamlaoui.
1: En lien avec l'INRAP, l'Institut National de Recherche Archéologique Préventive, les Journées Européennes de l'Archéologie permettent de mieux découvrir le métier d'archéologue. Et à Dijon, les activités prévues seront nombreuses. J'en ai parlé avec Priscilla Mazoyer, chargée de programmation culturelle à la direction des musées dijonnais.
2: Alors dans le cadre des Journées de l'Archéologie de cette année, le musée archéologique, comme depuis 3 ans, va organiser un village de l'archéologie sur la thématique des Gaulois pour s'inscrire dans la saison gauloise qu'a initié l'INRAP cette année. Et ce village donc va prendre place juste devant le musée archéologique, dans le square des Bénédictins, avec plusieurs spécialistes, des activités en tout genre.
3: Vous le disiez il y a quelques instants, ça fait 3 ans qu'il y a cet événement-là, les journées européennes pour l'archéologie. Et donc ce village dont vous venez de nous parler, pour les gens qui ne sont peut-être pas forcément du coin, qui nous écoutent sur la route, pourquoi il faut s'arrêter et venir voir cet événement-là?
2: Alors, parce qu'il y a énormément d'activités très intéressantes en tout genre. Passionnés par l'archéologie, vous pourrez rencontrer des spécialistes de l'INRAP. En famille, vous pourrez vous essayer à la fouille archéologique avec nos bacs à fouilles. Vous pourrez aussi découvrir une troupe de reconstitution, les Mandubis, qui vont vous faire revivre la vie quotidienne d'un peuple gaulois, les Mandubiens. Voilà, on a plein aussi d'ateliers, des artisans qui vont pouvoir vous faire des démonstrations de savoir-faire et de techniques de l'époque. Il y a énormément de choses pour tous les publics.
1: Mettre à l'honneur l'archéologie, c'est également mettre en valeur la découverte du patrimoine, comme nous l'explique Dominique Garcia, président de l'INRAP.
4: Bien entendu, parce que ce patrimoine, c'est ce qui constitue l'histoire de la France, de la préhistoire jusqu'à nos jours, et l'archéologue lui-même démonte les sites archéologiques. C'est un peu comme s'il lisait un livre, les strates archéologiques, c'est page après page, on va fouiller à l'intérieur. Donc l'archéologue lui sauve les vestiges, le démonte, les objets vont ensuite dans les musées, dans les centres de recherche, sont étudiés, et à ce moment-là, on peut essayer d'en connaître un peu plus.
1: Les journées européennes de l'archéologie, c'est du 12 au 14 juin, un événement que vous pouvez retrouver à Dijon, ville accessible depuis les autoroutes A31 et A39.

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1: Bon après-midi à tous. Merci d'être avec nous. Il est 16h.
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1: Et attention à ces morceaux de pneus de poids lourds signalés sur la route nationale 205 en Haute-Savoie. Si vous roulez en direction de Genève, entre les kilomètres 16 et 18, un camion a éclaté l'un de ses pneus. C'est au niveau de la descente du viaduc des Aigras. Et il y a des débris de pneus répandus un peu partout sur la chaussée sur environ 2 kilomètres. Donc le poids lourd lui a continué sa route. Mais si vous revenez de Chamonix, vous descendez en direction de Genève, attention donc sur le viaduc des Aigras à ces morceaux de pneus un peu partout sur la chaussée. On va rester sur la route nationale 205, mais pour vous qui roulez cette fois en direction de l'Italie, il y a quelques centaines de mètres de retenue à l'entrée de l'ouvrage. D'après les estimations GPS, il faudrait 5 minutes pour passer les 500 derniers mètres avant de pouvoir pénétrer dans l'ouvrage transalpin. Autre tunnel pour rejoindre l'Italie, celui du Fréjus qui se trouve en Savoie et où il peut y avoir également un petit peu d'attente par moment parce que des travaux sont en cours dans la rampe d'accès à ce tunnel tout au bout de la 43 Maurienne entre la sortie 30 pour Modane et le tunnel du Fréjus, circulation alternée qui peut générer des bouchons aussi bien dans un sens que dans l'autre. Actuellement, l'attente n'excède pas 5 minutes dans ce secteur. Ailleurs, sur les autoroutes alpines, pas d'autres difficultés à vous signaler. Ça commence à se charger aux entrées des grandes agglomérations, Lyon, Grenoble, Chambéry, mais sans que cela ne pose de problème à l'heure actuelle. Voilà pour l'information trafic. On s'intéresse à présent à l'actualité générale. Les titres de France Info, c'est tout de suite.
2: Mézia, l'avocat de la famille de Liana, va s'exprimer à 17h.
3: Depuis Florence, dans le Gers, aux côtés du maire de la commune, meurtri par la mort de la petite fille, retrouvée jeudi dernier dans un silo agricole. Jérôme Barella, principal suspect dans l'affaire, a été visé par plusieurs plaintes pour agression sexuelle sur mineurs. En réaction à tout ça, le gouvernement annonce de premières mesures pour mieux protéger les enfants. Le Premier ministre propose de renforcer les peines pour les violeurs en série en les faisant passer de 20 ans de réclusion à la perpétuité. Le chef du gouvernement propose également que les actes d'enquête concernant les crimes contre les enfants soient réalisés dans un délai de 3 mois maximum. La marque de vêtements Mango annonce l'ouverture de 45 magasins en France d'ici à 2028 grâce à un investissement de 66 millions d'euros promis la semaine dernière lors du sommet Choose France. Cela veut dire que près de 700 emplois seront créés. Enfin, voilà une icône du tennis féminin qui reprend sa raquette aujourd'hui. L'américaine Serena Williams, 44 ans, 23 grands chelems à son palmarès, retrouve la compétition pour un tournoi de double à Londres 4 ans après son dernier match.
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1: Restez avec nous, retour de l'information trafic, ce sera dans 3 minutes sur Autoroute Info. Et pour l'instant, on retrouve celle qui a été élue artiste féminine de l'année aux dernières Victoires de la Musique. Elle sera en concert d'ailleurs dans la région à 2 reprises au mois de juillet, à Musilac le 12 et au Nuit de Fourvière le 17 juillet prochain. C'est Charlotte Cardin sur Autoroute Info. Bonne route à tous.

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1: Avec un obstacle à vous signaler en Isère sur l'autoroute A41 Sud lorsque vous quittez la région grenobloise direction Chambéry. Obstacle a priori volumineux, il pourrait s'agir d'un rouleau de grillage sur les voies de circulation au kilomètre 12. C'est juste après la sortie 24C pour Bernin. On approche de la barrière de péage de Crôle. C'est à la sortie de Chambéry, de Grenoble, pardon, direction Chambéry sur l'autoroute A41 Sud. Et on en reparle dans 30 secondes sur Autoroute Info.
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1: Le rappel de plusieurs obstacles. Tout d'abord, en Isère, à la sortie de Grenoble, direction Chambéry, un rouleau de grillage tombé sur les voies de circulation de l'A41 Sud au kilomètre 12. C'est après la sortie 24C pour Bernin lorsqu'on approche de la barrière de péage de Crôle. Et puis, en Haute-Savoie, sur la Nationale 205, quand vous redescendez de Chamonix, direction Genève, attention à des morceaux de pneus de poids lourds disséminés un peu partout sur la chaussée entre les kilomètres 16 et 18. C'est après la sortie numéro 23 pour le Châtelard au niveau du viaduc des Aigras. Une équipe des autoroutes et tunnels du Mont-Blanc va devoir ramasser ces obstacles sur la chaussée. Restez avec nous. Les prochains rendez-vous sur Autoroute Info, ça sera bien sûr l'information trafic qui revient à 14h15. Et puis juste après, il y aura les prévisions de Météo France pour cette fin de journée. Mais tout de suite, c'est en musique que nous poursuivons avec Amy McDonald. 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
1: À l'approche de 16h15, on a toujours un obstacle volumineux à vous signaler en Isère sur l'autoroute A41 Sud. C'est à la sortie du bassin grenoblois direction Chambéry. Il s'agirait d'un rouleau de grillage sur les voies de circulation, en tout cas signalé dans ce secteur. Kilomètre 12 de la 41 Sud, juste après la sortie numéro 24C pour Bernin. On attend une équipe des autoroutes AREA sur place, non seulement pour confirmer l'information, mais en plus de cela pour ramasser et évacuer cet obstacle s'il s'y trouve. En attendant, donc attention. Côté trafic, à Grenoble, ça se passe bien, mais ça se charge un peu, notamment sur la rocade sud de la ville. Vous n'êtes pas à l'abri de quelques ralentissements. Trafic qui se charge aussi en région lyonnaise, notamment dans l'est lyonnais, à hauteur de Saint-Priest, avec des bouchons qui se sont formés sur l'A43 dans les bretelles d'accès, l'A46 notamment, direction Marseille. Un kilomètre de retenue, que vous arriviez de Lyon ou de Chambéry, 4 à 5 minutes à patienter. Trafic est en train de se charger aussi sur la rocade est de la ville. Du côté du tunnel du Fréjus, je rappelle que des travaux sont en cours, hein, c'est depuis maintenant plusieurs semaines, entre la sortie 30 pour Modane et l'entrée du tunnel du Fréjus, tout au bout de la 43 Mauriane, il y a une circulation alternée qui peut provoquer des bouchons dans les deux sens. Et actuellement, eh bien, ça a tendance effectivement à provoquer une retenue de quelques centaines de mètres, quel que soit votre sens de circulation. Partout ailleurs sur le réseau des autoroutes alpines, aucune autre difficulté ne nous est signalée par les différents services avec lesquels nous travaillons.
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1: C'est une journée maussade, hein. On aurait espéré un peu plus de soleil, on ne l'a pas trop eu. Comment ça va évoluer au cours des prochaines heures? Les prévisions de Météo France, c'est tout de suite. Et c'est avec Jérôme Lecoux, ingénieur prévisionniste.
2: Mardi après-midi, un ciel de traîne avec des averses s'installe jusqu'en soirée sur le nord-ouest de la France, en poussant son avantage vers le bassin parisien et les Hauts-de-France dans une atmosphère bien ventilée, le vent soufflant en rafale entre 40 et 60 km/h. Le temps est sec, en revanche, mais le ciel demeure le plus souvent nuageux sur les territoires du Grand Est, de la Bourgogne-Franche-Comté, de l'Auvergne-Rhône-Alpes ou encore du nord de l'Occitanie et de l'Aquitaine. Quelques averses se signalent par ailleurs au sud de la Garonne, en direction des Pyrénées, sous un ciel là aussi bien encombré. Enfin, le pourtour méditerranéen bénéficie d'un ciel plus lumineux, mais voilé par des nuages d'altitude. Les températures maximales sont globalement en baisse et demeurent un peu fraîches pour la saison, avec 17 degrés attendus à Langres, 19 à Mulhouse et Pau, 20 à Nancy, Dijon et Paris, 21 à Clermont-Ferrand et Genève, 22 à Lyon et Langon et 23 degrés à Grenoble. Jérôme Lecoux, Météo France pour Autoroute Info.
1: Les Marseillais sont-ils tous des chauffards et les Parisiens de mauvais conducteurs? Eh bien, dans quelques minutes, on essaiera de déterminer si ces clichés de conduite en France sont fondés ou non. Restez avec nous, ce sera juste après l'information trafic qui revient dans moins de 5 minutes. Mais pour l'instant, sur Autoroute Info, c'est l'une de nos artistes coup de cœur, Sienna Spiro, l'un des nouveaux phénomènes soul britannique. Et si vous aimez Sienna Spiro, rendez-vous au Montreux Jazz Festival où elle sera présente le 6 juillet prochain. On l'écoute tout de suite sur Autoroute Info, Sienna Spiro.

0: Le rappel de cet obstacle en Isère, à la sortie de Grenoble, direction Chambéry, un rouleau de grillage signalé sur l'A41 Sud à hauteur du kilomètre 12, juste après la sortie 24C pour Bernin. On attend toujours l'arrivée d'une équipe des autoroutes AREA sur place. En attendant, levez le pied dans ce secteur A41 Sud, direction Chambéry. Kilomètre 12, c'est après la sortie 24C et c'est en approche de la barrière de péage de Crôl. Le prochain point complet sur vos conditions de circulation, ce sera à 16h30 sur Autoroute Info. Je suis sûr que vous avez déjà entendu ou peut-être même propagé des clichés sur la conduite des Parisiens, des Marseillais ou des Bretons. Mais en creusant pour trouver l'origine de ces préjugés, eh bien on obtient des réponses surprenantes, Paulin Caillard.
1: En France, quand il s'agit de conduite, nos régions ont du talent. Chacune a un type d'infraction préférée comme une sorte de spécialité locale. Tenez, prenons Paris. La capitale du Love est aussi la capitale du dépassement par la droite. Près d'un habitant sur deux avoue régulièrement commettre cette infraction. Et en plus, selon une étude d'Olivier Assurance, l'Île-de-France est la championne des accidents avec 11% de plus que la moyenne française. De quoi renforcer ce cliché qui a déjà la peau dure que les Parisiens conduisent moins bien qu'ailleurs. Le match de qui a le moins d'accidents entre Paris et Marseille, c'est Marseille qui gagne.
2: Je veux t'entendre crier « Allez l'OM !»
3: C'est vraiment pour vous que je le fais, Pierre. Allez l'OM !
1: Bon, il n'y a pas de quoi s'en vanter puisque la région PACA est quand même avant-dernière avec 4,8% d'accidents en plus que la moyenne française. Et la réputation sulfureuse du sud de la France n'est pas aidée par l'Occitanie puisque l'infraction favorite, c'est l'insulte. Et oui, 76% des conducteurs occitans sont habitués à maudire leurs voisins de route sur plusieurs générations. La Bretagne, elle, a construit sa réputation à l'apéro. Et comme par hasard, elle est championne de la conduite en état d'ivresse.
4: Comme c'est bizarre!
1: En moyenne, les conducteurs s'autorisent 2,7 verres avant de s'interdire de prendre la route.
5: Commence déjà par admettre que vous avez un problème de boisson, mon vieux.
1: Mais paradoxalement, la Bretagne est la région de France avec le moins d'accidents. À la frontière de la Bretagne, on est dans les Pays de la Loire, la spécialité routière, c'est la conduite en étant fatigué. C'est une des infractions les plus communes et les plus mortelles sur autoroute, par exemple. Ce qui est un peu mignon avec les conducteurs français, c'est que quand on leur demande, ils se disent tous d'excellents conducteurs.
6: Tu cherches quelque chose ?
7: Non, parce que si c'est du talent, j'en ai. Hein.
1: Ils s'attribuent une note moyenne de 7,7 sur 10. Pas mal, quand on sait que 91% d'entre eux avouent dépasser les limitations de vitesse et que 60% oublient de mettre leur clignotant.

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1: Et je suis votre copilote cet après-midi et on part du côté de Grenoble ensemble sur la 41 Sud lorsque vous quittez Grenoble direction Chambéry. Attention, au kilomètre 12, c'est après la sortie 24C pour Berlin. Un rouleau de grillage a été signalé sur les voies de circulation. On n'en sait pas plus. Pour l'instant, on attend toujours l'arrivée d'une équipe sur place pour nous confirmer cette information. Mais dans le doute, lorsque vous quittez Grenoble direction Chambéry par la 41 Sud, attention à proximité de ce point kilométrique 12. Le trafic est en train de se charger justement du côté de Grenoble sur les voies rapides autour de la ville et notamment sur la rocade sud. Il faut vous attendre à trouver quelques coups de frein sur 8 à 9 kilomètres entre le secteur de Mélan lorsque vous rentrez sur la rocade et le secteur de Cessin lorsque vous la quittez dans le sens Chambéry-Grenoble. Autre difficulté qui a fait son apparition, c'est sur la Nationale 85 au sud de Grenoble, direction Gap et Briançon, avec près d'un kilomètre de bouchon entre le pont de Clay et Vizille. Du côté de la région lyonnaise, ça se charge également, normal, à l'heure de la sortie des bureaux, avec des difficultés à Saint-Priest lorsque vous quittez la 43 pour vous engager sur le contournement Est et plus particulièrement sur la 46 Sud direction Marseille. Les bretelles d'accès à cette A46 sont chargées, près d'un kilomètre de retenue et environ 5 à 10 minutes à patienter. Sachez qu'ensuite le trafic reste ralenti sur 2 à 3 kilomètres au début de cette A46 Sud direction Marseille et Saint-Etienne. La rocade Est de Lyon est elle aussi chargée dans les deux sens. Des bouchons sont en train de se former si vous quittez la 43 direction Paris. Attendez-vous à perdre 5 bonnes minutes entre Saint-Priest et le secteur de Genasse. Ailleurs, pas d'autres difficultés importantes. Il est possible que vous trouviez quand même quelques encombrements dans la rampe d'accès au tunnel du Fréjus en Savoie, tout au bout de la 43 Maurienne. Pourquoi ? Eh bien parce qu'il y a des travaux, hein, une circulation alternée entre le diffuseur 30 de Modane et l'entrée du tunnel. Et avec ces travaux, eh bien par moment, ça provoque quelques bouchons qui peuvent vous faire perdre jusqu'à 5 minutes sur votre trajet. Et pour tout ailleurs, c'est qu'a priori, il n'y a pas d'autres difficultés. Si vous n'avez pas entendu parler de l'axe sur lequel vous êtes en train de circuler actuellement. Après l'information trafic, on s'intéresse à l'actualité générale avec les titres de France Info.
2: Du fil info avec vous, Antoine Geoffin, à la une, l'affaire Liana. L'avocat de la famille prend la parole.
3: À 17h depuis Florence, dans le Gers, où vivait la collégienne de 11 ans, à la mi-journée, la mère de Rosa, qui accuse le principal suspect du meurtre de Liana d'avoir violé sa fille du même âge, a dénoncé un naufrage. Jérôme Barella n'avait pas été entendu après sa plainte en août dernier. Nous n'avons pas su protéger une enfant, reconnaît cet après-midi le garde des Sceaux lors des questions au gouvernement à l'Assemblée nationale. Une minute de silence a été respectée en hommage à Liana. Le gouvernement envisage d'alourdir les peines encourues pour les violeurs en série d'enfants, passés de 20 ans de réclusion à la perpétuité. La marque de vêtements espagnole Mango annonce l'ouverture de 45 nouveaux magasins en France, avec près de 700 emplois en cascade d'ici à 2028. L'enseigne prévoit de s'installer dans 10 villes supplémentaires. Total de l'investissement prévu, 66 millions d'euros. Et puis au moins 8 personnes ont été tuées ce matin dans le sud du Liban lors de bombardements israéliens sur la ville de Tyr, déplore le gouvernement libanais. L'armée d'Israël avait auparavant lancé des appels à évacuer.
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1: Et je vous retrouve dans un peu plus de 3 minutes pour votre prochain flash sur les conditions de circulation. Et tout de suite, c'est Naïka sur Autoroute Info avec One Track Mind.
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avec une nouvelle difficulté qui a fait son apparition au sud de Grenoble sur l'autoroute A51. Direction Sisteron, un bouchon habituel au niveau de la sortie 12 pour Vif. Le problème, c'est que ce bouchon risque de remonter sur la voie de droite et vous concernez dès la sortie du tunnel d'Uriol. Donc attention dans ce secteur, ne vous laissez pas surprendre. Par ailleurs, à Grenoble, je rappelle que d'autres difficultés sont en place avec notamment une rocade sud de la ville un peu ralentie sur 8 à 9 km entre Mélan et Cessin en direction de Grenoble et de Lyon. Et puis sur la Nationale 85, après le secteur du Pont de Clay, direction Gap et Briançon, on a également 1 km de bouchon. On reviendra sur ces difficultés plus en détail. On reviendra également sur les autres perturbations en région Rhône-Alpes. Mais avant cela, la musique dans quelques instants avec un titre inoubliable, celui de Pink Floyd, Another Brick in the Wall. Ça sera après Christophe Maé sur Autoroute Info. Belle demoiselle.

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1: J'espère que vous avez apprécié sa juste valeur, le solo de David Gilmour. Allez, on repart sur l'autoroute du côté de Grenoble, hein, où le trafic est en train de se charger. La rocade sud de la ville notamment est chargée lorsqu'on vient de Chambéry, direction Grenoble et Lyon, avec toute la longueur de la rocade sud, environ 11 km en ralentissement depuis Mélange jusqu'à Cessin. Comptez une bonne dizaine de minutes en plus sur votre trajet. C'est en train de se charger aussi du côté de Grenoble-Centre, sur l'A480. Sur la Nationale 85, au sud de Grenoble, direction Gap et Briançon, on a 1 km de bouchon après le secteur de Pont-de-Claix. Comptez 5 minutes de plus sur votre itinéraire. Et puis, sur l'A51, attention, en direction de Sesteron, la bretelle de sortie 12 pour Vif est chargée et il y a un bouchon de 500 mètres dans cette bretelle de sortie. Si vous roulez sur l'A48 à la sortie de Grenoble, direction Lyon, attention aussi à une moto tombée en panne. Alors, elle ne gêne pas directement le trafic. Elle est sur bande d'arrêt d'urgence vers le kilomètre 91 lorsqu'on arrive à proximité de la sortie 14 pour Saint-Égrève. Mais il y a du monde sur place avec les services d'Area et le dépanneur. Décalez-vous bien, si c'est possible, bien sûr, vers les autres voies, vers la gauche de la chaussée, pour laisser ce qu'on appelle un corridor de sécurité. Avant de vous parler des autres bouchons, on va faire un détour par la Haute-Savoie, priorité à la sécurité, avec un véhicule arrêté sur l'A41 Nord en direction de Genève, à hauteur du kilomètre 121. C'est a priori juste avant la sortie 15.1 pour Seine au Sud, donc après la sortie 15 pour Humy, et quelques centaines de mètres avant la sortie 15.1 pour Seine au Sud. Un véhicule est arrêté sur bande d'arrêt d'urgence, mais il empiète sur la voie de droite. Il faut impérativement vous décaler vers la gauche de la chaussée. On continue notre tour d'horizon des difficultés. La région lyonnaise, avec une rocade est bien chargée dans les deux sens, attendez-vous à y perdre plusieurs minutes. Et puis les bretelles qui permettent depuis la 43 de s'engager sur la 46 direction Marseille sont chargées aussi. Comptez 5 minutes de plus sur votre trajet. Dernière difficulté, c'est en Haute-Savoie sur la 40 direction Chamonix, bretelle de sortie 14 pour Almas saturée. On fait un point sur les axes qui seront fermés cette nuit. Du côté de Grenoble, la 480 sera fermée de 21h à 6h en direction de Lyon, entre la sortie 7, Pont-de-Claix et la bifurcation avec la rocade sud. En Haute-Savoie, le tunnel du Mont-Blanc fermera à partir de 22h ce soir jusqu'à 6h demain matin pour des travaux de maintenance. Et puis en région lyonnaise, sur la 43 et dans le secteur de Saint-Priest, il y aura des fermetures des bretelles qui permettent d'accéder à la 46 direction Marseille à partir de 21h ce soir jusqu'à 6h demain matin.
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1: On se retrouve dans environ 3 minutes pour reparler de vos conditions de circulation. Juste après, nous partirons en Haute-Marne découvrir l'art de la vannerie. Si vous ne savez pas de quoi il s'agit, bien restez avec nous, vous saurez tout. Mais pour l'instant, on retrouve celui qui avait un petit peu disparu des radars depuis 3 ans. Pierre Demar est de retour et son dernier single s'appelle « Je pense à vous ». Il est dans la playlist Autoroute Info.

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4: Deux informations à vous rappeler. Tout d'abord, en Haute-Savoie, si vous roulez sur l'autoroute A40 en direction de Mâcon et de Paris, attention, un obstacle est signalé à hauteur du kilomètre 75, un petit peu après ce kilomètre 75, c'est juste après la barrière de péage de Viry. On ne connaît pas la nature de cet obstacle pour l'instant. Il semblerait qu'il se trouve en revanche du côté droit de la chaussée sur bande d'arrêt d'urgence ou voie de droite. Donc après ce péage de Viry, attention, ayez le réflexe de vous décaler plutôt vers la gauche. Autre information qui doit vous inciter à la prudence, c'est toujours en Haute-Savoie. C'est sur l'autoroute A41 Nord, direction Genève, où une voiture est en difficulté, enfin un conducteur en difficulté. Sa voiture est arrêtée sur la voie de droite à hauteur du kilomètre presque 122 maintenant. C'est dans la bretelle de sortie numéro 15.1 pour Seine-au-Sud finalement que se trouve ce véhicule. Les services de sécurité d'Aria sont sur place dans cette bretelle de sortie Seine-au-Sud sur l'autoroute A41 Nord en direction de Genève. L'infotrafic reviendra à 17h pour un point complet. Et comme promis, direction la Haute-Marne, Faille-Biau, où les 4 et 5 juillet prochains, Faille-Biau, c'est le nom d'une commune, hein, le comité de promotion et de développement de la vannerie organise son premier salon des métiers d'art. Myriam Boyed a poussé les portes de la maison de la vannerie de Faille-Biau pour y rencontrer un maître en la matière.
5: L'osier, ça vient de la famille des saules. En France, il y a à peu près 300 variétés de saules, mais il y en a à peine 10%, c'est-à-dire à peine 30 variétés utilisables en vannerie, qui sont tressables.
6: Pierre Éveillard est vannier professionnel et guide à la maison de la vannerie. Une exposition sur 3 étages retraçant l'histoire de l'osiericulture et plus de 200 pièces réalisées en osier, dont l'objet à l'origine du mot vannerie.
5: Notre emblème, c'est le vent, qui était un panier qui servait à séparer le blé de ses impuretés, à vanner le blé. Et c'est un objet qui était tressé très très étanche.
6: Historiquement, la vannerie était majoritairement consacrée à l'agriculture, la récolte ou encore le transport.
5: On a tout ce qui était la vannerie pour la vendange, la haute de vendangeur. On travaillait avec un osier qui était très tassé et le jus pouvait même ne pas passer à travers tellement il était tassé. Il y a des égrappoirs, ça servait pour mettre sur le tonneau quand on versait la vendange et on égrappait, c'est-à-dire qu'on passait avec les mains et ne tombait que les grains de raisin. Il y a tout ce qui était lié à l'enfance aussi. L'ancêtre de la turbulette, on mettait l'enfant à l'intérieur et avec ça, il apprenait à se tenir un peu debout.
6: Alors du coup, c'est du solide ?
5: Ah oui, c'est de toute façon la vannerie, on va dire, de tradition française qui est encore enseignée donc à l'école, hein, puisque Faille-Biau a la chance d'avoir la seule école nationale qui existe. On apprend ces techniques qui sont des techniques de qualité. C'est la démarche qu'a la vannerie française par rapport à ce qu'on peut voir comme autre vannerie avec un souci moindre au niveau de la qualité.
6: Il faut savoir que la vannerie était un savoir-faire transmis de génération en génération depuis des milliers d'années. Aujourd'hui, la grande majorité des vanniers ont disparu. Pierre Éveillard.
5: C'est parce qu'ils étaient des fois très spécialisés dans certains produits et puis ce produit a, pour X raisons, a disparu, surtout parce qu'il y a eu le plastique qui est arrivé. Ici, les vanniers à chaque fois ont su évoluer, se questionner et c'est ce qu'on fait toujours aujourd'hui. On travaille de plus en plus avec des designers, des architectes, on travaille de plus en plus avec d'autres métiers d'art, du bois, du métal, de la céramique, du verre, pour créer d'autres œuvres et ça, c'est ce qui va permettre la pérennité du métier.
6: Le village de Faille-Biau est accessible via la sortie 6 ou 7 de l'autoroute A31.

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1: On fait la route ensemble en ce mardi, il est 17h.
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1: Et pour commencer, priorité à la sécurité avec une nouvelle information qui nous parvient. Un obstacle dans le département du Rhône, ça vous concerne sur l'A43 à la sortie de Lyon direction Chambéry et Turin. Il s'agirait d'un morceau de fer dans une bretelle d'entrée. C'est la bretelle qui arrive depuis l'A432. Lorsque vous arrivez par exemple de l'aéroport de Saint-Exupéry, vous vous engagez sur l'autoroute A43 en direction donc de Chambéry, de Turin. Morceau de fer dans cette bretelle d'accès à la 43, secteur à aborder avec prudence. Puisqu'on parle d'obstacles, on va partir sur l'autoroute A40 en Haute-Savoie, direction Paris, où un obstacle a été signalé environ 500 mètres après la barrière de péage de Viry. On ne connaît pas la nature de l'obstacle, mais il se trouverait du côté droit de la chaussée, peut-être sur voie de droite, secteur à aborder avec prudence. Puisqu'on est sur la 40 et en Haute-Savoie, je vous rappelle qu'en direction de Chamonix, la bretelle de sortie 14 pour Annemasse est saturée comme tous les soirs à 7h06. On retrouve également les difficultés habituelles à Grenoble, avec une rocade sud bien encombrée, dès le secteur de Mélan d'ailleurs, si vous arrivez par l'A41 en provenance de Chambéry, vous allez trouver un bouchon avant même d'entrer sur la rocade sud, et au total c'est une douzaine de kilomètres de retenue entre Mélan et Cessin avant d'atteindre la jonction avec l'A480. Comptez 15 bonnes minutes supplémentaires sur votre trajet sur cette rocade sud. Des coups de frein, il y en a aussi sur l'A480 entre Grenoble centre et le carrefour du Rondeau en direction de Sisteron. Sur la nationale 85, direction Gap et Briançon, avec environ 2 km de bouchons après le secteur de Pont-de-Clay et 7 minutes de plus sur votre trajet d'après les estimations GPS. Et puis des bretelles de sortie saturées sur la 51, c'est la sortie 12 pour Vivre qui est saturée. Sur la 41 Nord, il y a sortie 24A pour Crawl qui est saturée également. On va terminer notre tour d'horizon par la région lyonnaise, avec dans l'Est lyonnais la rocade Est qui est bien chargée, 4 à 5 km de bouchons entre Saint-Priest et Genasse en direction de Paris. Les bretelles d'accès de l'A43 vers l'A46 direction Marseille au niveau de Saint-Priest saturé également, 4 à 5 minutes de plus sur votre trajet. Puis d'une manière générale, un trafic très dense, un temps sur l'A43 que sur le contournement Est ou le boulevard périphérique de la ville. Et sans plus attendre, on prend la direction des studios de France Info pour les derniers titres de l'actualité.
2: Le Premier ministre recevra les députés partisans d'un texte global sur la lutte contre les violences sexistes et sexuelles.
3: Sébastien Lecornu l'a annoncé devant l'Assemblée nationale. Il a également redit sa confiance en l'ensemble des métiers de justice après les critiques qui ont suivi l'affaire Liana. Et en réaction à l'émotion autour de la mort de la petite fille de 11 ans dont le principal suspect était visé par des plaintes et signalements pour violences sexuelles sur mineurs, le gouvernement propose que les peines concernant les violeurs en série soient renforcées et qu'ils puissent encourir la perpétuité. La Banque de France confirme qu'elle abaissera mi-juin ses prévisions de croissance pour l'année en cours. Elles seront en dessous de 0,9%, soit inférieures aux prévisions de mars dernier. Enfin, le pape Léon XIV célébrera non pas une ni deux, mais trois messes en France lors de sa visite en septembre prochain, dont une en plein air à Paris le samedi 26 septembre. Les deux autres auront lieu à Lourdes et à Metz.
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1: On se retrouve dans un peu plus de 3 minutes pour reparler de vos conditions de circulation. Et puis juste après, on parlera des véhicules qui ont le droit ou non de rouler sur l'autoroute. Par exemple, les monster trucks, les tracteurs, les Formule 1, les tandems, à votre avis, ils ont le droit ou pas? Eh bien, on saura tout après. Alex Warren sur Autoroute Info, Fever Dream.

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2: Le rappel d'un obstacle dans le département du Rhône, ça vous concerne si vous arrivez depuis l'autoroute A432 après l'aéroport de Saint-Exupéry. Dans la bretelle d'accès à l'autoroute A43, direction Chambéry et Turin, un morceau de fer sur la chaussée, a priori tout au bout de cette bretelle d'accès à l'autoroute A43. Les services de sécurité d'Area vont se rendre sur place, aborder le secteur avec prudence. Restez avec nous, prochain point complet sur vos conditions de circulation à 17h15. On fera le point notamment sur les difficultés autour de Genève, Grenoble ou Lyon. Il vous est peut-être déjà arrivé de croiser des véhicules étranges sur l'autoroute. Eh bien, Myriam Boyette vous rappelle qui a le droit de circuler sur le réseau autoroutier.
3: Savez-vous qui a vraiment le droit de rouler sur l'autoroute ? La règle de base est assez simple. Seuls les véhicules capables de rouler à plus de 80 km/h sont autorisés sur autoroute. C'est logique. Tout comme on ne roule pas à 130 en ville, on ne roule pas à 50 sur autoroute. C'est une question de sécurité.
4: Tu pourrais faire rouler un caddie de supermarché sur l'autoroute et j'avoue, ça serait un peu abusé.
3: Ça veut dire que les tracteurs, les voitures sans permis, les trottinettes, les vélos, les tandems, tous ces véhicules trop lents ou non motorisés n'ont rien à y faire. Alors ce n'est pas pour autant qu'une Formule 1 peut rouler sur autoroute. Il faut aussi que le véhicule soit homologué pour circuler sur route ouverte avec tous les équipements conformes au code de la route français. Éclairage, rétroviseur aux normes, frein à main, échappement réglementaire, etc. Et on n'oublie pas non plus le contrôle technique à jour. En résumé, si le véhicule respecte tous ces critères, il a droit de circuler, même s'il vous semble totalement improbable. C'est pour ça qu'on peut voir passer des prototypes de constructeurs, des voitures très rares et même un prototype de multiplat de 1294 chevaux.
4: Oh là là, le premier péage du multiplat.
3: Tout ça en respectant bien sûr la vitesse maximale autorisée.
2: Évidemment. Allez, nous on se retrouve dans 5 minutes pour le retour à vos conditions de circulation. Et tout de suite, c'est Rosaline sur Autoroute Info.

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1: Plusieurs informations à vous donner. D'abord en Haute-Savoie, sur l'autoroute A40 direction Chamonix, attention à cette voiture tombée en panne au kilomètre 65. On est dans le secteur de Saint-Julien en Genevois. Après la sortie 13 points pour Archamps, il y a une zone en travaux. Et dans cette zone en travaux, une voiture est immobilisée sur le côté gauche de la chaussée. Alors elle ne gêne pas directement l'écoulement du trafic, mais elle est proche des voies de circulation. Un patrouilleur des autoroutes et tunnels du Mont-Blanc est sur place. Ralentissez dans ce secteur. Un peu plus loin, 10 km plus loin, il y a la sortie 14 pour Annemasse, direction Chamonix. Et cette sortie est saturée comme tous les soirs. En Haute-Savoie, une autre bretelle de sortie est saturée. C'est sur l'A41 Nord, lorsque vous revenez de Genève, direction Annecy-Chambéry. La sortie 18 pour Allons-y-la-Caille est saturée. Presque un kilomètre de bouchon dans cette sortie. On part dans le département du Rhône avec un obstacle à vous rappeler sur l'A432 lorsque vous arrivez depuis l'aéroport de Saint-Exupéry et que vous voulez bifurquer sur l'A43 direction Chambéry. Un morceau de fer est signalé tout au bout de cette bretelle d'insertion sur l'A43 à aborder, donc là aussi à allure modérée pour ne pas se faire surprendre. Le trafic autour de Lyon, puisqu'on n'est pas très loin de Lyon, c'est toujours des bouchons du côté de Saint-Priest sur l'A43 dans les bretelles qui permettent d'accéder au contournement Est, que ce soit l'A46 vers Marseille ou la Rocade direction Paris. Attendez-vous à perdre 5 bonnes minutes dans le secteur de Saint-Priest. Et puis, si vous empruntez la Rocade Est en direction de Paris, il y a 4 à 5 kilomètres difficiles actuellement, et entre le secteur de Saint-Priest et de Chassieux, avec un bouchon qui vous fera perdre une dizaine de minutes actuellement. Et ailleurs, sur la 43 à l'entrée de Lyon, pour l'instant, ça se passe bien dans le secteur de Brome. On va terminer notre tour d'horizon avec Grenoble, où plusieurs perturbations sont en place. D'abord sur la 41, puis la Rocade Sud entre Mélan et Cessin en direction de Lyon ou de Sisteron. 12 km de fort ralentissement, 15 minutes perdues environ dans cette difficulté. La 480 est également chargée direction Sisteron à partir de la sortie numéro 2 pour Fontaine jusqu'à la bifurcation avec la Rocade Sud. On a deux bons kilomètres de bouchons sur la nationale 85 après le secteur de Pont-de-Claix direction Gap et Briançon avec une estimation de 7 à 8 minutes dans cette difficulté. Et puis sur la 51 direction Sisteron, plus d'un kilomètre de bouchon désormais avant la sortie 12 pour Vif, bouchon que vous trouvez dès le tunnel d'Uriol. Ne vous laissez pas surprendre dans ce secteur.
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1: Et je vous donne rendez-vous dans moins de 5 minutes pour votre prochain point sur les conditions de circulation. Ce sera après David Guetta sur Autoroute Info.

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2: Attention, si vous circulez dans le département du Rhône, à la jonction des autoroutes A432 et A43, si vous arrivez de la 432, hein, après avoir passé l'aéroport de Saint-Exupéry, et que vous vous engagez sur l'A43 direction Chambéry et Turin, un morceau de fer est signalé depuis tout à l'heure au bout de la bretelle d'insertion sur l'A43, et les services de sécurité d'Area viennent d'arriver sur place pour ramasser et évacuer cet obstacle pour leur sécurité. On vous demande de ralentir dans ce secteur, donc en venant de l'A432, après l'aéroport de Saint-Exupéry, au bout de la bretelle d'accès à la 43, direction Chambéry et Turin, intervention des services de sécurité en cours actuellement. L'infotrafic revient à 17h30 sur Autoroute Info. Comment bien aborder une zone de chantier sur autoroute? Eh bien, tout d'abord, en respectant les limitations de vitesse indiquées sur place, mais pas seulement, Élise Valade.
3: La suite tient en un seul mot, anticiper. Les chantiers sont toujours annoncés quelques centaines de mètres en amont. Les panneaux de pré-signalisation indiquent la disposition du chantier et quelle voie sera disponible. C'est le moment d'anticiper et, si c'est nécessaire, de changer de voie de circulation. En abordant des travaux, il faut être attentif aux autres véhicules. Certains peuvent changer de voie à la dernière seconde, ce qu'il faut évidemment éviter. Pour ne pas être surpris en cas de changement brusque de voie par un autre conducteur, maintenez des distances de sécurité suffisantes avec le véhicule qui est devant vous. Il y aurait sinon un risque d'accident ou le risque de heurter les cônes de signalisation du chantier ou pire encore, le risque de renverser une personne qui travaille dans les travaux abordés.
2: Et oui, et ça bien sûr, ça serait inacceptable. Et d'ailleurs, je vous annonce que le morceau de fer qui était en cours de ramassage par les services de sécurité d'Area dans le département du Rhône, eh bien c'est terminé. Il a été ramassé, évacué. On peut saluer ces agents, qui interviennent pour votre sécurité. Allez, je vous donne rendez-vous à 17h30 pour l'infotrafic et tout de suite, souvenir des années 80 avec Billy Joel, Uptown Girl.

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1: Il est 17h31, merci de faire la route en notre compagnie en cette fin d'après-midi. Beaucoup de choses à vous dire. D'abord, des bouchons du côté de la Haute-Savoie sur l'autoroute A40 en direction de Chamonix, la sortie 14 pour Annemasse saturée, c'est habituel. En région lyonnaise, des bouchons habituels aussi. Sur la rocade est, entre Saint-Priest et le secteur de Genasse, il y a près de 4 km de retenue et une bonne dizaine de minutes perdues pour rouler en direction de Paris. Si vous bifurquez direction Marseille, notez que les bretelles de la 43 vers la 46 à hauteur de Saint-Priest sont toujours saturés avec 1 km de retenue et 4 à 5 minutes perdues également dans ces difficultés-là, que vous arriviez de Lyon ou de Chambéry pour bifurquer vers Marseille. Et puis tout au bout de la 43, entre la sortie 4 Bron Aviation et l'entrée sur le boulevard périphérique, c'est un trafic ralenti actuellement sur environ 3 km. Du côté de Grenoble, du monde aussi, avec l'accès à la Rocade Sud qui est difficile dès le secteur de Mélan sur l'autoroute A41. Ensuite, vous vous engagez sur la Rocade Sud et vous avez 11 km de ralentissement. Au total, entre Mélan et Cessin, il faut compter avec une bonne douzaine de minutes supplémentaires par rapport à un trafic fluide. Dans l'autre sens, la Rocade Sud se charge aussi direction Chambéry avec environ 4 à 5 km de retenue entre le carrefour du Rondeau et la sortie 4 pour Saint-Martin-d'Hères. Du côté du sud de Grenoble, sur la Nationale 85, 3 km de bouchon auprès du secteur de Pont-de-Claix, direction Gap et Briançon, avec un peu moins de 10 minutes perdues. Et sur la 51, après la sortie numéro 10 pour Saint-Paul-de-Vars, 2 km de retenue environ, avant d'atteindre la sortie 12 pour Vif, qui est saturée. Attention, ce bouchon concerne aussi la traversée du tunnel d'Uriol. Ailleurs, le trafic est chargé, par exemple dans la traversée de Chambéry, par la voie rapide urbaine de la ville. Pas de bouchon, mais du monde. Même chose du côté d'Annecy où des bretelles de sortie de l'autoroute A41 peuvent parfois saturer. On a fait le tour des difficultés sur les autoroutes alpines. On s'intéresse à présent à l'actualité générale avec les titres de France Info.
2: Anne Milon, avec le constat sévère de l'avocat de la famille de Liana.
3: Après le meurtre de la jeune fille dans le Gers, il estime que ce drame aurait pu être évité si la justice avait eu plus de moyens, mais il ne veut pas accabler les enquêteurs. Maître Rougeau de Boubet déplore que la France consacre la plus petite part de son budget à la justice. Après ce drame et les défaillances de l'enquête, le Premier ministre Sébastien Lecornu lui propose plusieurs mesures, notamment renforcer les peines de prison pour les violeurs en série. La suite des violences sexuelles dans le milieu périscolaire à Paris, le maire Emmanuel Grégoire annonce les premières sanctions. 132 animateurs sont suspendus à Paris, dont 52 pour suspicion de violences sexuelles ou sexistes, alors que des affaires sont maintenant devant la justice. Dans l'actualité également, Israël dénonce des mesures honteuses de plusieurs pays contre des organisations liées aux colons en Cisjordanie occupée. Plusieurs pays, dont la France, prennent des sanctions à l'encontre d'un ministre israélien, mais aussi de plusieurs entités, moyen de dénoncer les violences sur des Palestiniens installés sur ces territoires.
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1: D'importants travaux sont menés actuellement sur l'A6 dans le secteur de Villefranche, au nord de Lyon, et ils entraînent la fermeture de l'autoroute les nuits de la semaine. Mais pourquoi cet axe majeur doit-il être coupé? Eh bien, on vous l'expliquera dans quelques minutes sur Autoroute Info. Ce sera après le rappel de vos conditions de circulation. Et tout de suite, c'est la musique avec Miley Cyrus. Ah.

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1: À 17h37, un trafic qui reste chargé autour des principales agglomérations avec de nombreuses difficultés sur les voies rapides autour de Grenoble, Rocade Sud à 480, National 85, même chose à Lyon sur la Rocade Est ou encore la 43. On fera un point complet sur l'ensemble de ces difficultés et ce sera à 17h45 sur Autoroute Info. Pour l'instant, reportage. Au nord de Lyon, l'A6 est au cœur d'un chantier d'envergure sur 6 km avec des fermetures nocturnes très fréquentes à la clé. Quels travaux sont menés exactement ? Antoine Oppard nous dit tout.
2: Une autoroute, avec le temps, eh bien ça s'abîme. Qui plus est, quand elle est très empruntée, comme l'A6. C'est dans le secteur de Villefranche que des travaux sont nécessaires pour refaire la chaussée qui s'est détériorée au fil des années. Ils doivent permettre de renouveler ce qu'on appelle l'enrobé. Dominique Riguier, des autoroutes APRR.
3: On est en train de reprendre donc les enrobés en pleine largeur, sur toutes les voies, donc sur la voie rapide, la voie médiane, la voie lente et la BEU.
4: Donc la voie de gauche, la voie du milieu, la voie de droite et la bande d'arrêt d'urgence.
3: Exactement. Donc on reprend par substitution, c'est-à-dire qu'on vient raboter une couche et on vient la remettre en place.
2: Et pour réduire les ressources utilisées pendant le chantier, une partie de l'ancienne enrobée est utilisée pour la fabrication du nouveau.
3: On va mettre des agrégats d'enrobée dans la nouvelle couche. On recycle 30% de l'ancienne enrobée dans le nouveau.
2: Les autoroutes APRR profitent de la fermeture nocturne de l'A6 pour entreprendre d'autres travaux.
3: On va en profiter pour faire donc les travaux sur les ponts, faire plein de choses en même temps pour essayer de maximiser le temps.
2: Cela nécessite la mobilisation de plusieurs entreprises.
3: On a un groupement donc de 3 entreprises
2: et celle de nombreux ouvriers.
3: On est à peu près de nuit 120 personnes.
1: Et ces travaux entraînent la fermeture de l'A6 en direction de Paris toutes les nuits du lundi soir au vendredi matin. Et ça sera le cas jusqu'à la fin de cette semaine entre les sorties 31.2 et 31.1 de Villefranche. Et puis à partir de la semaine prochaine, un basculement de circulation sera en place la nuit uniquement entre ces mêmes sorties. L'infotrafic de retour à 17h45 et tout de suite c'est Niers Barclay sur Autoroute Info. Crazy.

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1: Avec des bouchons habituels hein, pour vous qui circulez à proximité des grandes agglomérations de la région. On va commencer par Lyon avec du côté de Saint-Priest dans l'Est lyonnais. Toujours les bretelles qui viennent de la 43 et qui bifurquent sur la 46 direction Marseille qui reste saturée. Un kilomètre de bouchons dans ces bretelles, 5 à 6 minutes perdues. Et puis ensuite, si vous prolongez sur la 46, il faut vous attendre à rouler encore sur 2 à 3 kilomètres au ralenti direction Marseille et Saint-Étienne. Si vous bifurquez l'inverse sur la rocade est de la ville direction Paris, là c'est plutôt 4 km de bouchons qui vous attendent entre Saint-Priest et le secteur de Chassieux avec environ 10 minutes dans ces encombrements. Et puis tout au bout de la 43, à partir de la sortie 4 Bron Aviation, jusqu'à l'entrée sur le boulevard périphérique lyonnais, vous avez un trafic ralenti sur environ 3 km, mais assez peu de temps perdu. On est sur 2 à 3 minutes seulement. Du côté de Grenoble, c'est la même situation avec la rocade sud qui est chargée dans les deux sens, entre le secteur de Mélan d'ailleurs avec un bouchon qui a tendance à remonter sur la 41 et le secteur de Cessin au carrefour du Rondeau en direction de Lyon insisteront c'est 11 à 12 km de ralentissement en direction de Chambéry pardon, c'est 4 à 5 km de bouchon entre le carrefour du Rondeau et la sortie 4 Saint-Martin-d'Hères. Autre difficulté au sud de Grenoble, sur la Nationale 85, avec 3 bons kilomètres de bouchons après le secteur de Pont-de-Clay, estimation 10 minutes dans cette perturbation. Et puis sur la 51, direction Sisteron, 2 kilomètres de retenue après la sortie 10 pour Saint-Paul-de-Vars. Et là, c'est environ 5 minutes perdues. Et puis ailleurs, et bien du côté du bassin Genevois, notez que la sortie 14 pour Annemasse est toujours saturée sur la 40 en direction de Chamonix. Des travaux à vous signaler cette nuit sur les autoroutes alpines. En région lyonnaise, la 46 sera fermée en direction de Marseille à partir de 21h ce soir. Du coup, les bretelles qui viennent de la 43 et qui permettent de s'engager sur la 46 seront également fermées à la même heure. Autre fermeture prévue, c'est le tunnel du Mont-Blanc à partir de 22h jusqu'à 6h demain matin. Comme hier soir, il sera fermé pour des travaux de maintenance. D'autres chantiers sont en place cette nuit sur les autoroutes alpines. Vous pourrez les retrouver sur nos réseaux sociaux.
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1: Et moi, je vous donne rendez-vous dans 5 minutes environ pour un retour à vos conditions de circulation. Pour l'instant, c'est le grand retour de Christophe Maé après 3 ans d'absence. Nouveau single, La Lune sur Autoroute Info.

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6: Retour à vos conditions de circulation et pas d'évolution du trafic qui reste bien saturé autour des principales agglomérations, notamment Lyon et Grenoble. Lyon avec les bouchons habituels sur la rocade Est dans les deux sens, dans les bretelles d'accès à la 46 direction Marseille lorsque vous êtes à Saint-Priest ou encore entre l'aéroport de Bron Aviation et l'entrée sur le boulevard périphérique. À Grenoble, là aussi, perturbation très habituelle sur la rocade Sud dans les deux sens, sur la 480 dans le secteur de Grenoble-Centre ou encore sur la Nationale 85 après le pont de Claix ou la 51 après le secteur de Vars, on fera un point complet sur vos conditions de circulation en vous détaillant toutes ces perturbations. Je vous donne pour cela rendez-vous à 18h sur Autoroute Info. D'ici là, la musique, ce sera dans quelques instants avec Tracy Chapman et tout de suite, c'est Damiano David, le leader du groupe Maneskin. D'ailleurs, on attend de savoir si Maneskin va nous proposer autre chose. On a vu les membres du groupe ensemble début mai du côté de Rome. Les fans attendent le retour de Maneskin. Damiano David, lui, en tout cas pour l'instant, poursuit sa carrière solo. Et ce titre, Next Summer, on l'a beaucoup écouté l'été dernier et on l'aime toujours beaucoup sur Autoroute Info. On l'écoute tout de suite.

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1: Avec un obstacle à vous signaler sur l'autoroute A43 en direction de Lyon, kilomètre 59, c'est environ 3 km après la sortie 10 pour les Abrets et les Avenirs. Il s'agit d'une sangle tombée sur les voies. Elle se trouverait sur voie de droite. C'est signalé pour l'instant, pas encore confirmé. On attendra l'arrivée d'une équipe des autoroutes Aria sur place. A43, direction Lyon, kilomètre 59, c'est après la sortie 10 pour les Abrets. On en reparle dans moins de 3 minutes sur

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1: On fait la route ensemble dans cette fin de journée, il est 18h.
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1: C'est l'heure de la sortie des bureaux et on est à vos côtés avec d'abord le rappel d'un obstacle en Isère pour vous qui roulez sur l'A43 direction Lyon. Attention, une sangle tombée sur voie de droite au kilomètre 59. C'est après la sortie numéro 10 pour les Abrets, les Avenières. On attend l'arrivée d'une équipe d'AREA sur place. On va rester sur l'A43 et on va aller jusqu'à l'arrivée sur Lyon où le trafic est chargé ce soir. Du côté de Saint-Priest tout d'abord, dans l'Est lyonnais, les bretelles qui permettent de quitter l'A43 pour prendre l'A46 direction Marseille sont surchargés, 1 km de bouchon, 5 bonnes minutes perdues. Ensuite, ça reste ralenti sur 2 à 3 km sur cette A46 sud lorsque vous poursuivez direction Marseille et Saint-Étienne. Si vous restez sur l'A43 jusqu'au bout, après la sortie 4 Bron Aviation, vous allez entrer dans 3 à 4 km de ralentissement jusqu'à l'arrivée sur le boulevard périphérique. Et puis, si vous quittez l'A43 à Saint-Priest pour prendre la Rocadès direction Paris, là on a 4 à 5 km de retenue entre Saint-Priest et le secteur de Chassieux avec un temps de parcours estimé à 10 minutes supplémentaires par rapport à d'habitude pour passer cet encombrement. Du côté de Grenoble, ça commence à s'arranger, de moins en moins de difficultés. La rocade sud reste cependant ralentie sur environ 10 km entre Mélan et Cessa en direction de Lyon, avec 5-6 minutes supplémentaires sur votre trajet. Dans l'autre sens, on a toujours près de 4 à 5 km de bouchons entre le secteur de Cessa et la sortie 4 pour Saint-Martin-d'Hère, direction Chambéry. Au sud de Grenoble, toujours 3 km de bouchons sur la Nationale 85 entre le secteur de Pontclet et celui de Visil, avec une dizaine de minutes perdues. Et puis sur la 51 direction Sesteron, la sortie 12 pour Vif est saturée et ce bouchon remonte sur presque 2 km. Vous trouvez désormais après la sortie 10 pour Saint-Paul-de-Varsan, en fait des difficultés. Il y a également un trafic chargé du côté de Chambéry sur la voie rapide urbaine de la ville, mais sanctionné à l'occasion de bouchons. Et puis chargé également du côté du bassin Genevois, même si désormais on ne parle plus de bouchons. Du côté de la bretelle de sortie 14 pour Annemasse, le long de l'autoroute A40. On va s'intéresser à présent au grand titre de l'actu du jour avec notre partenaire France Info.
2: L'avocat des parents de Liana dénonce le manque de moyens que la France accorde à la justice.
3: Et pour lui, ce drame, le meurtre de la jeune fille dans le Gers aurait pu être évité face à la presse, mais sans vouloir blâmer les enquêteurs, il constate que la France consacre la plus petite part de son budget à la justice. Et puis Maître Rougeau de Boubé estime que le réexamen de 70 000 plaintes avant le 14 juillet est impossible. Cet objectif fixé par le ministère de la justice et pour ce défenseur de la poudre de perlimpinpin. Une nouvelle plainte déposée d'ici quelques jours contre Patrick Bruel. Cette fois, c'est une comédienne qui l'accuse de tentative de viol au domicile de l'artiste. Elle avait alors 19 ans en 2000. Patrick Bruel, interrogé après bientôt une quinzaine de plaintes, a vu ce matin sa garde à vue prolongée de 24 heures. Et puis la Russie étant en situation d'échec en Ukraine, c'est Emmanuel Macron qui le constate après une visioconférence avec les pays baltes et nordiques. Le président français réaffirme son soutien constant aux côtés de ces pays et dans un contexte de regain de tension avec la Russie.
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1: Les prochains rendez-vous sur Autoroute Info, bien sûr, l'information trafic, ça sera dans 3 minutes. Et puis juste après, nous vous rappellerons pourquoi il est important de recharger la batterie de votre véhicule électrique à 80% et pas à 100%. Si vous circulez sur autoroute, il y a une raison et vous l'entendrez. Mais pour l'instant, c'est en musique que l'on continue avec un artiste qu'on aime beaucoup sur Autoroute Info, c'est Benson Boone.

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3: Le rappel d'un obstacle en Isère sur l'autoroute A43 en direction de Lyon. Une sangle tombée sur les voies de circulation. Kilomètre 59, c'est environ 3 km après la sortie 10 pour les Abrets et les Avenières. Cette sangle se trouverait sur voie de gauche. Voici l'information qui nous a été transmise. Attention donc dans ce secteur. Après la sortie 10 en direction de Lyon, les services de sécurité derrière vont devoir intervenir sur place pour ramasser et évacuer cette sangle. On se retrouvera à 18h15 pour votre flash trafic complet. On parlera notamment des bouchons autour de Lyon et de Grenoble. Ils sont encore nombreux à cette heure-ci. 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On va s'intéresser à la voiture électrique pour éviter les longues files d'attente, les jours de fort trafic pour la charge d'un de ces véhicules. Il faut penser au trip planner ou planificateur de trajet en français et à ne pas faire le plein complet. Le point sur ces conseils avec Adeline Després.
4: Qui veut voyager loin ménage sa monture, vous connaissez l'adage. En ce qui concerne les véhicules électriques, c'est exactement la même chose lorsque l'on fait de grands trajets sur autoroute. Jérôme Micheron, directeur du produit pour Peugeot.
5: Grâce à un trip planner bien programmé son parcours, le véhicule va s'adapter. Et ensuite, pas la peine de recharger jusqu'à 100%. On recharge à 80%. En plus, les trip planners s'ajustent en fonction de l'utilisation de la voiture et de la fréquentation des bornes. Et puis 80%, c'est une bonne recharge.
4: Maxime Fontanier est journaliste spécialisé dans les véhicules électriques. Il explique l'intérêt de cette recharge à 80%.
6: Pourquoi ? Parce qu'en fait, les 20 derniers pourcents mettront autant de temps que le 10-80%. C'est comme une bouteille d'eau, en fait. On met le robinet à fond au début, mais si on veut remplir, il faut réduire le débit. Au-delà de 80%, on perd du temps et on en fait perdre aux autres, surtout. En plus, c'est pas bon pour la batterie.
4: Mieux vaut donc s'arrêter plus fréquemment, mais moins longtemps. En véhicule électrique, il faut profiter de chaque pause, même de 5 minutes, pour recharger.
3: Oui, des conseils qu'il faut donc bien appliquer, bien sûr, hein, si vous conduisez un véhicule électrique ou peut-être si vous avez l'intention d'investir dans un de ces véhicules, puisque vous êtes de plus en plus nombreux à vous tourner vers le véhicule électrique avec la crise actuelle sur les carburants. On se retrouve aux alentours de 18h15. D'ici là, un standard absolu sur Autoroute Info, Queen avec We Will Rock You. Ça sera juste après Sia.

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1: À l'approche de 18h15, tout d'abord, je rappelle la présence d'un obstacle toujours d'actualité sur l'autoroute A43. On est dans le département de l'Isère, en direction de Lyon, à hauteur du kilomètre 59. C'est après la sortie 10 pour les Abrets. Dans ce secteur, une sangle est signalée sur voie de gauche. Ça a même été confirmé, mais pour l'instant, cette sangle n'a toujours pas été ramassée. Donc, abordez le secteur avec prudence. A43, direction Lyon, kilomètre 59. On va rester sur l'A43 et on va aller jusqu'à Lyon. Lorsque vous arriverez dans le secteur de Saint-Priest, à la bifurcation entre l'A43 et le contournement est de la ville, attendez-vous à trouver des bretelles d'accès à l'A46, toujours saturées, 1 km de bouchon et 5 minutes perdues. Si vous bifurquez sur la Rocadès, direction Paris, là, c'est de l'ordre de 4 km de bouchon qui vous attendent entre Saint-Priest et le secteur de Chassieux. Trafic bien chargé et temps de parcours rallongé d'une petite dizaine de minutes. Et puis, tout au bout de l'A43, avant d'entrer sur le boulevard périphérique, à partir de la sortie 4, bon aviation, le trafic est ralenti sur les 3 derniers kilomètres de cette autoroute. À Grenoble, ça reste encore chargé au sud de la ville, sur l'A51 direction Sisteron, avec 2 km de bouchon après la sortie numéro 11 pour Saint-Paul de Vars, bouchon qui vous concerne dans la traversée notamment du tunnel d'Auriol, jusqu'à la sortie 12 pour Vif. Sur la Nationale 85, environ 2 km de retenue après le secteur de Pont-de-Claix, direction Gap et Briançon, avant d'atteindre Visil. Et puis sur la rocade sud de la ville, 8 à 9 km de ralentissement entre Mélan et Cessin, direction Lyon. Et dans l'autre sens, c'est 4 à 5 km de bouchon entre Cessin et la sortie 4 pour Saint-Martin-d'Hères, direction Chambéry. Dans un sens comme dans l'autre, c'est 5 à 6 minutes perdues sur ces difficultés. Ailleurs dans la région, pas d'autres perturbations. Ça se passe bien, par exemple, sur la voie rapide urbaine de Chambéry. Ça se passe bien désormais sur l'autoroute A40 où il n'y a plus de bouchon dans des bretelles de sortie. Il y a quelques risques d'encombrement toujours au niveau de la rampe d'accès au tunnel du Fréjus, car il y a une circulation alternée, des travaux entre la sortie 30 de Modane sur l'autoroute A43 et l'entrée du tunnel. Et dans un sens comme dans l'autre, par moment, le trafic est ponctuellement ralenti.
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1: Et moi, je vous donne rendez-vous dans 5 minutes pour un retour à vos conditions de circulation. Et puis après, ce sera notre vrai faux. Vrai ou faux, les zones de chantier sont systématiquement surveillées par des caméras. Eh bien, on vous dira si c'est vrai ou pas dans notre prochain reportage. Mais pour l'instant, c'est avec Taylor Swift que nous poursuivons. Opalite sur Autoroute Info. C'est son dernier single.

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6: Débouchons habituels autour de Lyon et de Grenoble. On en reparlera à 18h30. On s'intéresse actuellement à cette difficulté dans la rampe d'accès au tunnel du Fréjus, tout au bout de la 43 Maurienne, en Savoie. Après la sortie 30 pour Modane, la circulation est alternée. Ça a tendance à provoquer des bouchons dans les deux sens. Et si l'on en croit les remontées GPS, vous perdriez une dizaine de minutes dans cette rampe avant d'atteindre le tunnel du Fréjus et poursuivre votre route en direction de l'Italie. Un petit peu de patience donc dans ce secteur. On rappelle que ces travaux restent en place 24 heures sur 24 à cet endroit. Nous, on va se retrouver tout de suite pour parler des travaux sur autoroute. Vous en avez l'habitude si vous nous écoutez régulièrement. Paulin Caillard et Géraldine Mia répondent aux questions que vous pouvez vous poser concernant les travaux sur autoroute.
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7: Vrai ou faux, les zones de chantier sont systématiquement surveillées par des caméras.
8: C'est faux. Certes, certaines zones sensibles sont équipées de caméras, mais ce n'est pas systématique. Pour les grandes opérations, les bases-villes, là où sont regroupés les matériels et les centres de gestion administrative des chantiers, peuvent faire l'objet d'une attention spécifique avec de la vidéo, voire des équipes de surveillance afin d'éviter les vols ou le vandalisme.
7: Et dans le cadre des chantiers d'entretien courant, comme les travaux sur les espaces verts, est-ce que là on procède à une vidéosurveillance ?
8: Non, si une caméra permanente existe sur une zone balisée, rien n'empêche de garder un œil dessus. Mais sinon, c'est la vigilance du personnel autoroutier qui constate de visu toute anomalie dans un balisage.
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6: Pour ce qui est des questions des retrouvailles, moi je vous donne rendez-vous dans 6 minutes sur Autoroute Info. Ça sera l'heure de votre flash trafic complet. D'ici là, il y aura Lily Allen. Et tout de suite, je vous propose de remuer votre popotin. Shake your booty avec Casey and the Sunshine Band.

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1: Attention si vous circulez sur l'autoroute A49, l'axe Valence-Grenoble. On est dans le département de l'Isère et un sanglier a été aperçu aux abords de l'autoroute vers le kilomètre 9. C'est à proximité du diffuseur 11 de Tulin-Moiran. L'animal est susceptible de traverser les voies et de vous concerner que vous rouliez en direction de Grenoble ou de Valence. Donc prudence dans ce secteur du diffuseur 11 de Tulin. C'est vers le point kilométrique 9 de l'autoroute A49. On en reparle dans notre prochain flash, ce sera dans 3 minutes.

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1: Et on continue de faire la route ensemble, et avant de parler du trafic et des bouchons en place, je rappelle la présence de cet animal qui nous a été signalé sur l'A49, l'axe Grenoble-Valence. On est dans le département de l'Isère. Un sanglier a été aperçu en bordure d'autoroute vers le point kilométrique 9. C'est à proximité du diffuseur 11 de Tulin. L'animal a été aperçu dans l'accotement en direction de Grenoble, mais il est susceptible de traverser les voies et donc vous concerner également dans l'autre sens, direction Valence. Bref, que vous rouliez direction Grenoble ou Valence sur cette autoroute route A49, on vous incite à ouvrir l'œil vers le point kilométrique 9, c'est tout près du diffuseur 11 de Tulin. On n'est pas très loin de Grenoble dans ce secteur, et justement, eh bien Grenoble, on y va puisqu'il reste encore des perturbations. À cette heure-ci, on va commencer par la Rocade Sud où c'est en train de s'arranger, mais où ça reste ralenti quand même dans les deux sens, avec près de 5 km de retenue entre Mélan et Saint-Martin-d'Hères en direction de Lyon, et entre Cessin et Saint-Martin-d'Hères en direction de Chambéry. À chaque fois, c'est 2 à 3 minutes perdues. Hein. Désormais, presque 5 minutes quand même pour vous qui roulez direction Chambéry. Au sud de l'agglomération grenobloise, il y a également deux perturbations à vous signaler. Si vous prenez la Nationale 85, direction Gap et Briançon, là, c'est un peu moins de 2 km de bouchon après avoir passé le secteur de Pont-de-Clay. Et 5 minutes à ajouter à votre temps de parcours. Et puis, si vous prenez la 51 direction Sisteron, c'est finalement là que l'on a la plus grosse perturbation. Plus de 10 minutes dans un bouchon à partir de la sortie numéro 11 pour Saint-Paul-de-Vars jusqu'à la sortie 12 pour Vif, qui reste saturée. On part à présent en région lyonnaise où la circulation reste chargée dans l'est lyonnais au niveau de Saint-Priest. Lorsque vous arrivez par l'A43 et que vous voulez vous engager sur l'A46 direction Marseille, il y a toujours cette bretelle d'accès saturé. 1 km de retenue, 5 minutes perdues. Trafic qui reste un peu ralenti ensuite sur l'A46. Si vous quittez l'A43 pour prendre la Rocade Est, et bien là vous allez trouver 3 à 4 km de fort ralentissement entre Saint-Priest et Chassieux, avec 5 à 6 minutes à ajouter à votre trajet. Et puis si vous voulez rentrer dans Lyon par l'avenue Mermoz ou rejoindre le boulevard périphérique, attendez-vous à rouler au ralenti sur les 3 à 4 derniers kilomètres de la 43 à partir de la sortie 4 Bron Aviation. Ailleurs, pas d'autres difficultés à vous signaler. Un petit coup d'œil sur la voie rapide urbaine de Chambéry où ça se passe bien ce soir. Vous êtes nombreux à circuler, mais il n'y a pas d'encombrement. Et puis je rappelle que si vous devez rejoindre l'Italie par le tunnel du Fréjus en raison de travaux après la sortie 30 pour Modane, vous êtes susceptible de trouver des bouchons et de devoir patienter quelques minutes. On s'intéresse à présent à l'actualité nationale et internationale, les titres de France Info.
2: Et c'est une première depuis le début de l'affaire.
3: Bref, conférence de presse ce soir de l'avocat de la famille de Liana tuée dans le Gers. Il y a souligné de deux traits le manque de moyens du monde judiciaire. Les moyens qu'on accorde à la justice sont le vrai cœur du problème, estime François Roujou de Boubet, s'adressant ainsi à Emmanuel Macron, qui a affirmé ne pas vouloir entendre un argument de moyens dans ce dossier Liana. L'avocat de la famille de Liana a également réagi à cette annonce faite dimanche par le ministre de la Justice, celle de revoir d'ici le 14 juillet l'ensemble des plaintes touchant des enfants en France. Il estime que c'est de, je cite, de la poudre de perlimpinpin. Patrick Bruel, sous le coup de nouvelles plaintes, dont une qui va être déposée prochainement pour tentative de viol. On rappelle que le chanteur et comédien est la cible de plusieurs plaintes pour viol et agression sexuelle. Patrick Bruel, qui est toujours ce mardi en garde à vue, une garde à vue qui a été prolongée de 24 heures. L'artiste est entendu pour des faits qui concernent 13 autres victimes présumées. Le pape est à Barcelone, il y est arrivé en milieu de journée et il célébrera demain une messe à la Sagrada familiale, coïncidera avec le centenaire de la mort de l'architecte de l'édifice catalan, Antoni Gaudí.
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1: Et nous nous retrouvons dans 3 minutes environ, un peu plus, pour reparler de vos conditions de circulation. Et puis, restez avec nous, car juste après, on vous parlera d'un événement qui relie archéologie et découverte de notre territoire avec des animations partout en France ce week-end. Mais pour l'instant, l'un des titres phares du moment, Tame Impala, en duo avec Jenny pour ce titre Dracula. C'est dans la playlist Autoroute Info. À tout à l'heure.

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1: À 18h37, je rappelle qu'il faut faire attention à la possible présence d'un sanglier en bordure d'autoroute A49. C'est l'axe Grenoble-Valence, un sanglier qui a été aperçu vers le point kilométrique 9, à proximité du diffuseur 11 de Tulin-Moiran. Que vous circulez en direction de Grenoble ou de Valence, ouvrez l'œil car l'animal est susceptible de traverser les voies de circulation. Kilomètre 9 de l'autoroute A49, c'est tout près du diffuseur 11 de Tulin. Donc on va se retrouver à 18h45 pour un point sur vos conditions de circulation. On fera le tour des difficultés qui restent encore en place autour de Lyon et de Grenoble notamment. Mais pour l'instant, comme promis, on va parler archéologie. Ateliers, visites et découvertes pendant 3 jours, du 12 au 14 juin, c'est à la fin de cette semaine. L'archéologie sera mise en valeur partout dans le pays. Focus sur cet événement avec Ilyes Jamlaoui.
2: En lien avec l'INRAP, l'Institut National de Recherche Archéologique Préventive, durant tout un week-end, c'est l'archéologie et le patrimoine qui seront à l'honneur, comme nous l'explique Dominique Garcia, président de l'INRAP.
3: Les Journées européennes de l'archéologie, c'est la rencontre des citoyens avec leur archéologie, partout sur le territoire. C'est partout les archéologues qui sont présents pour présenter le résultat de leur découverte. C'est une manière de partager la connaissance. Et donc pendant 3 jours, chacun peut aller au plus près de chez lui, visiter un centre de recherche archéologique.
2: Connaître mieux le métier d'archéologue, c'est également mettre en valeur le territoire. Dominique Garcia.
3: Bien entendu, parce que ce patrimoine, c'est ce qui constitue l'histoire de la France, de la préhistoire jusqu'à nos jours. C'est une manière simple de prendre contact avec son patrimoine, essayer de savoir. Voilà, les plus belles découvertes ne sont pas au Louvre dans un musée, elles sont proches de nous et on peut les voir aujourd'hui pendant ces 3 journées.
2: Les Journées européennes de l'archéologie, c'est partout en France, du vendredi 12 au dimanche 14 juin.
1: Et on vous en parlera jusqu'à ce week-end sur Autoroute Info, avec chaque jour un reportage qui vous permet de découvrir un lieu ou une animation différente. Pour l'instant, c'est la musique sur Autoroute Info. Joseph Kamel, Julien Doré, en duo pour ce titre qui s'appelle Beau.
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1: À 18h45, encore quelques difficultés autour des agglomérations de Lyon et de Grenoble. On va commencer par la région lyonnaise avec d'abord la fin des bouchons dans les bretelles qui, depuis Saint-Priest, permettent de quitter la 43 pour s'engager sur la 46 direction Marseille. Le trafic est encore dense, mais il n'y a plus de bouchons à proprement parler. Ça va mieux aussi du côté de la Rocade Est en direction de Paris. Certes, ça reste ralenti sur environ 3 à 4 km, mais tout à l'heure, on parlait plutôt de bouchons. Vous perdez 5 minutes entre le secteur de Saint-Priest et celui de Dessines-Charpieux en direction donc de Paris. Et il n'y a plus de bouchons ni même de ralentissement au bout de la 43 après la sortie 4 Bon Aviation jusqu'à l'entrée sur le boulevard périphérique. À Grenoble, là aussi, l'amélioration se poursuit. Plus de difficultés sur la Rocade Sud en direction de Lyon. Reste quelques légers ralentissements dans l'autre sens, dans le secteur compris entre Cessin et la sortie 5 pour Ebain, mais c'est en train de se résorber également. Au sud de Grenoble, sur la Nationale 85, il faut faire encore preuve d'un peu de patience avec un kilomètres de bouchons dans le secteur de Champagny après le pont de Claix, direction donc Vizille. Bouchon qui vous fait perdre 3 minutes. Et puis finalement, la principale difficulté à Grenoble, ça reste sur la 51 en direction de Sisteron avec 2 km de retenue à partir de la sortie numéro 11 pour Saint-Paul-de-Vars. Notez qu'en région grenobloise, on a également toujours cet animal signalé le long de l'autoroute A49, un sanglier, qui a été aperçu sur cet axe qui relie Grenoble à Valence à hauteur du kilomètre 9. C'est tout près du diffuseur 11 de Tulin, donc vous roulez en direction de Grenoble ou de Valence. Attention. Et puis, priorité à la sécurité avec un obstacle qui nous est signalé actuellement à l'instant sur l'autoroute A48 en direction de Grenoble. Ça vous concerne peu après avoir quitté la 43 dans le secteur de Bourgoin-Jallieu et avant d'atteindre la sortie 9 pour Rives, des morceaux de pneus sur la voie spéciale véhiculant au kilomètre 47 donc de cette autoroute A48 direction Grenoble. C'est entre les sorties 8 de Bourgoin et 9 de Rives. Prudence dans ce secteur. On s'intéresse aux travaux prévus cette nuit qui vont entraîner des fermetures d'axes. Pour l'instant, on part du côté de Grenoble où la 480 sera fermée de 21h à 6h en direction de Lyon entre le diffuseur 7 de Pont-de-Claix et la bifurcation avec la Rocade Sud. Il faut noter que du côté de la Haute-Savoie, c'est le tunnel du Mont-Blanc qui fermera cette nuit à partir de 22h jusqu'à 6h demain matin pour des travaux de maintenance à l'intérieur de l'ouvrage.
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11: Un rappel d'un obstacle ou d'obstacles au pluriel sur l'autoroute A48 lorsque vous êtes dans le Nord-Isère, que vous quittez la 43 dans le secteur de Bourgoin-Jallieu pour vous engager sur la 48 direction Grenoble, et bien vers le point kilométrique 48, on a des morceaux de pneus signalés sur la chaussée. On est entre les sorties 8 pour Bourgoin et 9 pour Rives. Ces morceaux de pneus se trouvent sur la voie spéciale véhicule lent, donc les camions qui circulent notamment sur cet axe devront se décaler vers les autres voies. On signalait la présence d'un sanglier en bordure de l'autoroute A49, dans le secteur de Tulin. L'animal a quitté le domaine autoroutier et donc il n'y a plus de risque particulier dans ce secteur. L'infotrafic revient à 19h et on parlera des quelques perturbations qui subsistent encore autour de Grenoble et Lyon.

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1: Bienvenue, il est 19h, bonne soirée à tous.
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1: Et je fais la route en votre compagnie en ce début de soirée où ça se passe plutôt bien actuellement sur les autoroutes alpines. Il n'y a pas de grosses difficultés à vous signaler, hormis du côté de Grenoble où il reste encore 2 km de bouchons sur l'A51 au sud de la ville en direction de Sisteron. Comptez 5 minutes pour passer ce bouchon situé juste après la sortie numéro 11 pour Saint-Paul-de-Vars. Sur le National 85, ça s'est arrangé, le bouchon que l'on signalait après le pont de Claix résorbés. Les autres difficultés sur la rocade sud se sont résorbées également. Même chose à Lyon, où ça va beaucoup mieux. Seule perturbation qui subsiste encore à cette heure-ci, c'est sur la rocade est, en direction de Paris, avec un ralentissement d'environ 3 km après le secteur de Saint-Priest. Ailleurs, sur les autres axes de la région, le trafic s'écoule donc sans perturbation notable. On rappelle toutefois la présence d'un obstacle, a priori toujours d'actualité, sur l'autoroute A48. Pour vous qui quittez la 43 dans le secteur de Bourgoin-Jallieu et pour vous engager sur la 48 direction Grenoble, des morceaux de pneus vers le point kilométrique 48, c'est bien avant d'atteindre la sortie numéro 9 pour Rives-la-Côte-Saint-André. Sur le reste des autoroutes alpines, aucune autre difficulté n'est à déplorer à l'heure actuelle. Et après l'actualité trafic, on s'intéresse à l'actualité générale avec les titres de France Info.
2: 46 avec le début ce soir de 24 heures de grève à la SNCF.
3: Et les revendications portent sur les conditions de travail et les salaires. La direction prévoit l'annulation d'un TGV sur 3, un intercité sur 2, mais surtout de grosses perturbations demain sur les trains express régionaux. L'avocat des parents de Liana dénonce le manque de moyens que la France accorde à la justice. Et pour lui, le drame, le meurtre de la jeune fille dans le Gers aurait pu être évité face à la presse, mais sans vouloir blâmer les enquêteurs, il constate que la France consacre la plus petite part de son budget à la justice. Et puis Maître Rougeau de Boudet estime que le réexamen de 70 000 plaintes en France et avant le 14 juillet est impossible. C'est l'objectif fixé par le ministre de la Justice. Le Vatican précise le calendrier de la visite du pape en France fin septembre. Léon XIV célébrera une messe à Paris le 26 septembre, le 27 à Lourdes et lundi 28 à Metz. Et le souverain pontife surtout prendra le temps de rencontrer des victimes françaises de violences sexuelles commises par des ecclésiastiques.
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1: Et je vous donne rendez-vous dans 3 minutes pour un retour à vos conditions de circulation. Pour l'instant, c'est une artiste qu'on aime beaucoup sur Autoroute Info. Angèle, What You Want.

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2: Je vous appelle toujours à la vigilance. Si vous nous écoutez en Isère sur l'autoroute A48, après avoir quitté l'A43 dans le secteur de Bourgoin-Jallieu, il y a des morceaux de pneus toujours signalés sur les voies de circulation vers le kilomètre 48. On est à proximité du col de la Rossatière dans ce secteur. Les morceaux de pneus en question se trouveraient sur la voie spéciale véhicule lent, donc les camions vont devoir se décaler vers les autres voies. Prudence dans ce secteur. On reparle trafic à 19h15 pour notre flash complet. D'ici là, sur Autoroute Info, Dead or Alive dans quelques minutes et Lady Gaga tout de suite.

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1: C'est un début de soirée plutôt tranquille désormais. Il n'y a plus de grosses difficultés à vous signaler. La dernière perturbation liée à la sortie des bureaux, c'est à Grenoble que vous allez la trouver. Sur la 51 en direction de Sisteron, avec un peu plus d'un kilomètre de bouchon après la sortie 11 pour Saint-Paul-de-Vars, avant d'atteindre la sortie 12 pour Vif, donc qui reste saturé. En région lyonnaise, il n'y a plus de bouchons, y compris sur la rocade est de la ville. Tout est redevenu fluide. Et il n'y a plus de morceaux de pneus. Hein. Sur l'autoroute A48, on signalait des obstacles sur cet axe en direction de Grenoble. On n'en parle plus, ça a été ramassé. En revanche, il y a une perturbation qui, elle, reste en place un petit peu 24 heures sur 24 en ce moment. Ce sont des travaux dans la rampe d'accès au tunnel du Fréjus, tout au bout de l'autoroute A43 Maurienne, entre le diffuseur 30 de Modane et l'entrée du tunnel. La circulation est alternée, et donc un coup ça passe dans un sens, un coup dans l'autre, et ça provoque, chaque fois que les feux sont au rouge, bien sûr, des bouchons. Vous êtes susceptible de perdre 4 à 5 minutes dans ce secteur par rapport à d'habitude. Et c'est tout sur les autres axes du réseau autoroutier alpin. Aucune autre difficulté ne nous est actuellement signalée.
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1: Oui, restez avec nous puisqu'on se retrouvera dans 3 minutes pour reparler de vos conditions de circulation. Et puis, dans quelques instants, nous reviendrons sur la création du très célèbre viaduc de Millau, cap sur le département de l'Aveyron. Ce sera d'ici 5 minutes dans notre prochain reportage. Pour l'instant, on vous propose de découvrir une chanteuse franco-haïtienne qui est l'un des phénomènes de l'été. Il s'agit de Naïma sur Autoroute Info. Non, pas Naïma, mais Naïka, pardon. 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
1: Et on revient au trafic avec une bonne nouvelle, hein, le bouchon signalé sur l'autoroute A51 au sud de Grenoble à hauteur de la sortie 12 pour Vif est en train de se résorber. Ça peut être encore un petit peu ralenti, mais globalement ça va mieux et ça va mieux sur l'ensemble d'ailleurs, hein, des axes du réseau autoroutier alpin. Il n'y a plus aucune perturbation notable à l'heure actuelle, mais les travaux prévus cette nuit vont commencer à être mis en place progressivement. Vous pouvez donc trouver des agents en train de poser des cônes de chantier. C'est le cas actuellement sur l'A43, l'axe Chambéry-Lyon, au niveau du tunnel de Dulin, après la sortie 12 du lac d'Aigbelette. Un basculement de circulation sera mis en place et le balisage est déjà en cours de pose. Attention donc dans ce secteur. On parle de travaux, on va parler d'un chantier qui a été titanesque, un peu d'histoire à présent, avec l'un des ponts les plus célèbres de France et du monde, le viaduc de Millau. Il est en service sur l'A75 qui relie Clermont-Ferrand à Béziers depuis 2002, Adeline Després.
2: La Méridienne, comme on la surnomme, doit désenclaver la région en reliant Clermont-Ferrand à Béziers. 340 km d'autoroute qui serpentent dans les massifs nécessitent la création de nombreux ouvrages d'art. Une seule ombre au tableau, le franchissement du Tarn dans la région de Millau. Christian Léry, alors conseiller technique des ministres chargés de l'équipement, se souvient justement de cette période.
3: Il y a eu pendant plusieurs années des études de tracé pour trouver la meilleure solution. Un tracé Grand Ouest, un tracé Grand Est, des tracés médians, des tracés plus proches de Millau.
2: Le choix se porte finalement sur le tracé médian en 1989 pour franchir la vallée du Tarn. Deux solutions émergent, l'une haute, l'autre basse qui descend dans la vallée. Michel Vierlogeux, ingénieur des ponts au service d'études techniques des routes et autoroutes, étudie à l'époque ces alternatives.
4: Il y a eu un coup de génie d'un ingénieur routier qui travaillait pour améliorer le tracé et qui nous a dit « Mais pourquoi est-ce que vous descendez dans la vallée ?» Et alors là, ça a été un choc.
2: L'état tranche en 1991. La solution haute est retenue, un ouvrage unique de cause à cause, 270 mètres au-dessus du Tarn. Michel Vierlogeux, concepteur du pont de Normandie, et sœur Norman Foster, architecte de renom, vont concevoir et peaufiner ensemble ce qui va devenir le viaduc de Millau.
4: Il y avait une idée de base qui est d'avoir un ouvrage apparemment très simple, qui soit réduit au minimum. Un tablier mince, un trait entre les deux plateaux et 7 pylônes tous identiques.
2: Les années passent et un problème émerge peu à peu. Celui du financement de ce projet hors norme. L'État lance une consultation auprès de 4 groupes. Eiffage propose 2 projets de viaduc. Une solution en métal et une en béton, financée sur fonds propres. La variante métal séduit. Le groupe Eiffage est choisi pour construire et exploiter le viaduc de Millau en 2001. Le défi s'annonce immense.

0: I Just Can't Get Enough, c'était le groupe Depeche Mode. C'était en 1980. Hein. À l'époque, c'était le troisième single du groupe et c'est le premier qui a vraiment bien marché, en tout cas en Angleterre. Ils ont atteint la première place. Ça fait maintenant quelques années et les Depeche Mode sont toujours là. 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Pour l'instant, place à l'information trafic.
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0: Et on continue de faire la route ensemble. Je suis ravi de vous servir de copilote ce soir pour vous dire que ça se passe bien. En plus, alors ça c'est agréable, sur l'ensemble des axes du réseau autoroutier alpin, il n'y a pas de perturbations notables à vous signifier. La dernière en date, c'était à Grenoble, sur la 51, à hauteur de la sortie 12 pour Vif. Et bien ce dernier bouchon s'est résorbé. Alors, on va quand même nuancer un petit peu les choses parce que il y a un secteur où vous pouvez encore vous retrouver par moment arrêté. C'est dans la rampe d'accès au tunnel du Fraix, juste au bout de l'autoroute A43 Morienne en Savoie. Mais c'est pas dû à l'importance du trafic, mais à des travaux. Il y a un alternat de circulation entre la sortie 30 pour Modane, Le Frenay et l'entrée du tunnel du Fréjus. Et lorsque les feux sont au rouge, eh bien forcément, ça crée un petit peu d'attente qui peut parfois atteindre 5 minutes. Actuellement, que ce soit grâce au retour caméra mis à notre disposition ou grâce également aux remontées GPS, on peut vous dire que globalement, ça roule bien, même dans cette rampe d'accès au tunnel du Fréjus. D'autres chantiers prennent place. Alors, il y a des chantiers qui sont encore en place pour l'instant parce qu'ils ne sont tout simplement pas terminés. C'est le cas sur l'autoroute A48 en direction de Lyon, avec la voie de droite neutralisée sur 6 km entre le péage de Vorep et la sortie 10 pour Voiron. Des travaux d'entretien ont lieu et puis d'autres chantiers seront mis en place d'ici 21h avec des fermetures nocturnes de plusieurs axes. On en parlera en détail à 19h45. Lorsque vous traversez des zones de travaux, attention, autant pour les travailleurs en place que pour votre sécurité, comme nous l'explique Élise Valade.
2: Si les zones de chantier sont systématiquement signalées par des panneaux sur fond jaune ainsi que sur les panneaux lumineux au-dessus des voies de l'autoroute, chaque année, des ouvriers ou des agents travaillant sur place sont victimes d'accidents, parfois mortels. Gardez à l'esprit que le personnel travaille très près des voies de circulation. Redoublez alors de vigilance. Pour leur sécurité, dès que vous abordez un balisage, réduisez votre vitesse comme indiqué, même si parfois c'est jusqu'à 50 km/h seulement.
0: Et oui, il faut penser à ce personnel qui travaille au bord de l'autoroute pour votre propre sécurité. Avant de repartir avec la suite du programme, priorité justement à la sécurité sur Autoroute Info avec un véhicule en difficulté du côté de Grenoble, à la sortie de Grenoble sur l'A41 Sud, direction Chambéry. Ça se passe vers le kilomètre 6. Une voiture arrêtée sur bande d'arrêt d'urgence mais qui empiète sur voie de droite. Alors c'est dans une bretelle d'entrée. À cet endroit, ça doit être la bretelle d'entrée du diffuseur 20 de Saint-Imier, domaine Montbonneau, donc direction Chambéry. Si vous entrez sur l'autoroute à cet endroit, attention à cette voiture qui empiète sur voie de droite. On s'intéresse à présent au grand titre de l'actu du jour avec France Info.
3: Votre fil info, Thomas. Et pour l'avocat de la famille de Liana, le manque de moyens de la justice est le cœur du problème.
4: Il a dit à l'occasion d'une brève conférence de presse ce soir depuis Florence dans le Gers. C'était sa première prise de parole depuis le début de cette affaire Liana. Il répond ainsi au chef de l'État qui a affirmé ne pas vouloir entendre un argument de moyens dans ce dossier Liana. L'avocat a également répondu ce soir au ministre de la Justice qui vient d'ordonner aux procureurs généraux de reprendre quelques 70 000 plaintes touchant des enfants d'ici au 14 juillet pour mettre au rouge ou de bouper c'est de la poudre de perlimpinpin. Le parquet classe ensuite la procédure entamée après une action du groupe intégriste catholique dissous Civitas lors de la nuit blanche à Paris, des faits survenus samedi soir. Affaire dans laquelle 6 personnes avaient été placées en garde à vue, dont 2 pour violence sur des élus. Le parquet a estimé qu'aucune infraction n'était suffisamment caractérisée. Enfin, l'Italien Luca Parmitano va devenir le premier Européen à prendre part à une mission Artemis. Il sera aux côtés de 3 Américains qui l'an prochain vont tester 2 alunisseurs à proximité de la Terre en vue de préparer le grand retour des Américains sur la Lune en 2028.
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0: Et eux, c'est comme Depeche Mode, hein. Ça fait plus de 45 ans qu'on les écoute et ils sont toujours sur le devant de la scène. J'ai nommé Indochine, leur dernier single s'appelle No Name et il est dans la playlist Autoroute Info. Et on l'écoute tout de suite. Bonne soirée à tous et à très vite pour l'infotrafic.

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1: Et à 19h37, pas de nouvelles difficultés à vous signaler. Je rappelle la présence de cette voiture en panne dans une bretelle d'accès à l'autoroute A41 Sud. On est en région grenobloise. C'est la bretelle du diffuseur 25 de Montbonneau en direction de Chambéry. Une voiture est immobilisée sur bande d'arrêt d'urgence, mais elle empiète sur voie de droite. Attention donc si vous apprêtez à entrer sur l'autoroute à cet endroit. Sur le reste du réseau autoroutier sur lequel vous pouvez nous écouter, pas de grosses difficultés, enfin pas de difficultés du tout même à signaler à l'heure actuelle, et on ne va pas s'en plaindre. Je vous donne rendez-vous à 19h45, le point complet sur vos conditions de circulation. Et tout de suite, c'est en musique. Don Omar en featuring avec Lucenzo Denzakudo sur Autoroute Info. Ça, c'est exotique au moins.

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1: Bon début de soirée à tous. On part du côté de la Savoie, tout au bout de l'autoroute A43 Maurienne. Pour vous qui roulez en direction de l'Italie, avec toujours quelques risques de coups de frein, en tout cas d'un petit peu d'attente entre la sortie 30 pour Modane, le Fresnais et le tunnel du Fréjus. En raison de travaux, circulation alternée qui reste en place 24 heures sur 24 et quand le feu passe.

0: plusieurs axes, des travaux préparatoires avant des fermetures qui auront lieu cette nuit. Et ces fermetures, on va en parler tout de suite sur Autoroute Info. En commençant par Grenoble, où la 480 sera fermée à partir de 21h jusqu'à 6h demain matin, en direction de Lyon, entre le diffuseur 7 de Pont-de-Claix et la bifurcation avec la Rocade Sud. Du côté de la région lyonnaise, fermeture ce soir à 21h de la 46 Sud en direction de Marseille, ce qui entraînera aussi la fermeture des bretelles d'accès à cette A46 Sud depuis la 43 dans le secteur de Saint-Priest, également à partir de 21h et jusqu'à 6h demain matin. Toujours en région lyonnaise, le boulevard périphérique sera fermé dans les deux sens ce soir de 21h à 6h entre la porte de la Doie et le nœud de Valvert, c'est la bifurcation avec l'autoroute A6 en raison de travaux d'entretien. Et puis, travaux de maintenance à prévoir également ce soir au tunnel du Mont-Blanc qui sera fermé comme hier soir d'ailleurs de 22h à 6h dans les deux sens.
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0: Je vous retrouve dans moins de 5 minutes pour un retour à vos conditions de circulation. Et voilà un artiste que j'aime personnellement beaucoup. Il s'appelle Alex Warren. Son dernier titre, c'est Fever Dream. Et c'est dans la playlist Autoroute Info.

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2: Une intervention est en cours du côté de Grenoble sur l'autoroute A41 Sud, dans le diffuseur numéro 25 de Montbonneau. Une voiture est tombée en panne au niveau de la bretelle d'accès à cette autoroute A41 Sud, direction Chambéry. Elle empiète sur voie de droite. Il y a du monde désormais sur place. Les services de sécurité d'Area, bien sûr, mais aussi le dépanneur. Attention donc à toutes ces personnes qui œuvrent sur le bord de la chaussée dans cette bretelle d'accès à la 41 Sud. Je rappelle, diffuseur 25 de Montbonneau, direction Chambéry. L'info trafic revient à 20h maintenant sur Autoroute Info. Ce sera dans 8 minutes environ. Et oui, c'est que ça file les heures. Et ce week-end, pour les Journées européennes de l'archéologie, Octavine Brobel-Dorsman nous emmène à Troyes à la découverte d'une exposition temporaire à la Cité du Vitrail.
3: On raconte une histoire, celle d'un territoire qui, au Moyen-Âge, comptait parmi les plus puissants d'Europe, la Champagne, au temps des comptes. Capitale européenne, Vitrail, l'Aube érige son histoire et de sa culture. C'est justement cette histoire que nous raconte Nicolas Dorman, directeur des archives et du patrimoine de la région.
4: Le projet, en fait, est né du souhait de remettre en lumière la richesse, la puissance du comté de Champagne, qui a été une des principales principautés de l'Occident médiéval. Et cette histoire, elle n'avait pas été, en tout cas depuis très longtemps, mise en lumière. Pour rappeler ce moment où la Champagne avait été, donc c'est une zone où vraiment il y a eu un rayonnement incroyable. Donc c'était vraiment ce souhait-là que nous avons eu de remettre en lumière cette histoire.
3: Parce qu'avant d'être célèbre pour son champagne, cette région était déjà un centre politique, économique et culturel majeur. En témoignent ces 300 œuvres réunies grâce à plus de 50 prêteurs du monde entier.
4: Elles ont été rassemblées ici au terme de 4 années et demie de travail, grâce à de nombreux prêts. Alors des prêts privilégiés avec le partenariat qui a été le nôtre avec les archives nationales, plus de 50 pièces. Des prêts avec les musées français, le musée du Louvre, le musée national du Moyen-Âge, le musée de Cluny, les musées de Troyes, bien évidemment, également. Et puis, des prêts aussi de toutes les institutions qui, dans le monde, avaient, au fil des années, acquis des pièces provenant de Champagne. Donc, il va y avoir des pièces qui proviennent de Hongrie, d'autres qui proviennent d'Espagne, de Navarre, plus particulièrement, dont les comtes de Champagne étaient également rois. Des pièces qui proviennent d'Allemagne, du Royaume-Uni, du Canada, d'Angleterre et même de Hong Kong, puisque un collectionneur privé a acheté un vitrail provenant de Champagne et que ce collectionneur a accepté très sympathiquement de prêter ce vitrail pour l'exposition.
3: Une balade qui se conclut dans la chapelle de l'Hôtel Dieu de Troyes. Dans ses murs sont réunis pour la première fois depuis 1840 18 vitraux jusqu'alors dispersés entre le Canada, la France, le Royaume-Uni et les États-Unis. Ces carreaux teintés de ses couleurs primaires sont probablement originaires de la cathédrale romane de Troyes. Vous pouvez les découvrir jusqu'au 31 octobre à la Cité du Vitrail.

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1: Avec un piéton signalé en Haute-Savoie sur l'autoroute A410 pour vous qui roulez direction Chamonix. Piéton signalé vers le kilomètre 154. On est bien après la barrière de péage de Saint-Martin-Bellevue et avant d'atteindre la sortie 19 pour La Roche-sur-Foron. On est dans le secteur du col des Vires et donc il y aura un piéton sans doute sur bande d'arrêt d'urgence. Peut-être un autostoppeur, on ne sait pas, mais dans le doute en tout cas, soyez vigilants. À l'approche de ce kilomètre 154 de l'autoroute A410, c'est en Haute-Savoie, en direction de Chamonix. Et on en reparle dans deux minutes sur

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1: Il est 20h, soyez les bienvenus.
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1: Les priorités à la sécurité. Je vous ai annoncé tout à l'heure la présence d'un piéton sur l'autoroute A410 en direction de Chamonix, sur cette autoroute donc qui arrive dans le secteur de la Roche-sur-Foron. Piéton signalé au kilomètre 154, c'est bien après la barrière de péage de Saint-Martin-Bellevue et environ 4 km avant la sortie de la Roche-sur-Foron. Eh bien, il y a un piéton également signalé dans l'autre sens et là c'est même confirmé sur cette même autoroute A410. Donc là, cette fois-ci, ça vous concerne si vous arrivez depuis l'autoroute A40 dans le secteur de Bonneville. Après la sortie 19 pour la Roche-sur-Foron, kilomètre 154 également. Il y a donc un piéton dans chaque sens, hein, à hauteur de ce kilomètre. Soyez prudent que vous rouliez en direction de Chamonix ou d'Annecy sur cette autoroute A410. Les services de sécurité d'Area et peut-être également les gendarmes vont se rendre sur place. Ailleurs, sur les autoroutes alpines, tout se passe bien. Il y avait une intervention dans une bretelle d'entrée à la 41 sud dans le secteur de Montbonneau pour une voiture en panne. Elle est terminée, cette intervention. Il y a en revanche des chantiers qui sont en cours de pause pour préparer les travaux prévus cette nuit. Je rappelle que par exemple à Grenoble, la 480 sera fermée d'ici une heure en direction de Lyon entre la sortie 7 de Pont-de-Claix et la bifurcation avec la Roquette Sud. On aura également en région lyonnaise la fermeture de l'A46 Sud qui part vers Marseille depuis Saint-Priest, ce qui entraînera aussi d'ailleurs la fermeture des bretelles qui viennent de l'A43 dans le secteur de Saint-Priest, direction l'A46, et ça aussi ça sera en place à partir de 21h. Parmi les chantiers d'actualité déjà en ce moment, il y a les travaux dans la rampe d'accès au tunnel du Fréjus avec un alternat de circulation entre la sortie 30 pour Modane et le tunnel. La circulation donc se fait un coup dans un sens, un coup dans l'autre et par moment, eh bien, ça provoque quelques remontées de bouchons et une attente qui peut atteindre 5 minutes dans ce secteur. On s'intéresse à présent au grand titre de l'actu du jour avec nos confrères de France Info.
2: L'avocat de la famille de Liana souligne le manque de moyens du monde judiciaire.
3: C'est le cœur du problème, hein, dit-il ce soir à l'occasion de sa première prise de parole depuis le début de cette affaire Liana à Florence dans le Gers. Il répond ainsi au chef de l'État qui a affirmé ne pas vouloir entendre un argument de moyens dans ce dossier Liana. L'avocat de la famille de la collégienne cible aussi le ministre de la Justice ce soir et sa requête adressée aux procureurs généraux, celle de reprendre d'ici au 14 juillet quelques 70 000 plaintes touchant des enfants. C'est pour l'avocat de la poudre de perlimpinpin. Dans le Loiret, une enquête ouverte pour homicide et blessures involontaires ainsi que pour destruction d'un aéronef militaire par négligence. Ces investigations interviennent deux jours après le crash d'un hélicoptère de la gendarmerie dans le département à Bray-Saint-Aignan. L'accident a fait un mort ainsi que deux blessés dont le pronostic vital n'est plus engagé. Le président des États-Unis promet de répliquer après que les Iraniens ont abattu un hélicoptère américain près d'Hormuz la nuit dernière. Il s'agit d'un hélicoptère de type Apache, précise Donald Trump sur son réseau True Social. Les faits ont eu lieu alors que l'appareil survolait le détroit d'Hormuz.
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1: Retour dans l'information trafic dans 5 minutes environ sur Autoroute Info. Et pour l'instant, c'est le dernier. Lewis Capaldi, Almost.

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2: Et à 20h, est passé de 7 minutes, on a une nouvelle information à vous communiquer. La fermeture de l'aire de Mouxy sur l'autoroute A41 Nord, direction Genève. Cette aire de service est fermée pour la nuit pour des travaux de réfection des chaussées. La station-service suivante en direction d'Annecy et de Genève se trouve 28 km plus loin, donc ne vous laissez pas surprendre hein, par cette fermeture donc pour la nuit de l'aire de Mouxy. C'est sur l'A41 Nord, et je n'ai pas précisé, mais c'est après la sortie numéro 13 d'Aix-les-Bains. Le lac. Je rappelle également la présence de piétons dans les deux sens sur l'autoroute A410. Ça se passe au kilomètre 154. C'est à proximité du col des Vires, donc entre la barrière de péage de Saint-Martin-de-Bellevue et la sortie 19 pour la Roche-sur-Fonde. Des piétons ont été aperçus dans les deux sens. Une équipe des autoroutes ARIA doit se rendre sur place pour tenter de les intercepter. En attendant, restez vigilants. Dans ce secteur, on repart en musique avec La Rousseau, Tu m'oublieras. Ça nous ramène dans les années 2000, hein, cette chanson. C'est une reprise d'un titre de Régine à l'origine, et cette version de La Rousseau date de 1999 et ça avait été un énorme carton à l'époque. On l'écoute tout de suite sur Autoroute Info.

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1: À 20h15, il n'y a plus de piétons signalés sur l'autoroute A410 en Haute-Savoie, dans le secteur du col des Vires. Il y avait un piéton dans chaque sens. Ils ont été pris en charge par les services de sécurité d'Aria qui viennent de quitter les lieux. Donc, plus de risques particuliers dans ce secteur. Sur la 41 Nord, lorsque vous êtes en Savoie, en direction de Genève, attention, l'aire de service de Mouxy, qui est située après la sortie 13 pour Aix-les-Bains-le-Lac, est fermée pour la nuit en raison de travaux de réfection des chaussées sur cette aire. Si vous devez vous réapprovisionner en carburant, il faudra faire quasiment 30 km pour retrouver l'aire suivante. Il s'agit de l'aire de la Ripaille qui, elle, est située après la sortie 15.1 pour Seynaud Sud. Concernant l'accès au tunnel du Fréjus, je le rappelle, des travaux sont en place 24 heures sur 24 actuellement. Une circulation alternée dans cette rampe d'accès au tunnel entre le diffuseur 30 de Modane et le tunnel lui-même, ce qui peut provoquer par moments un peu d'attente, mais pour l'instant, ça se passe bien dans ce secteur. À propos de l'accès à l'Italie, je rappelle que l'autre tunnel transalpin, celui du Mont-Blanc, sera fermé ce soir à partir de 22h jusqu'à 6h, dans les deux sens, bien sûr, pour des travaux de maintenance. Donc, si vous devez aller en Italie, ne comptez pas passer par le tunnel du Mont-Blanc après 22h. Il faudra vous dévier vers le tunnel du Fréjus.
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1: Et c'est en temps réel sur Autoroute Info, avec des rendez-vous toutes les 5 minutes pour l'information trafic. Le prochain, justement, ce sera d'ici même pas 5 minutes, 3 à 4 minutes grand maximum, après le dernier Louane, ça s'appelle Chien.

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1: Pas de difficultés particulières à vous signaler à l'heure actuelle sur l'ensemble des axes du réseau autoroutier alpin, quel que soit l'axe que vous empruntez, quel que soit votre sens de circulation sur les réseaux AREA, ATM, BSF, TRF ou encore sur les voies rapides autour Grenoble, tout se passe bien. Il y a certes quelques chantiers qui doivent vous inciter à lever le pied avec des voies neutralisées. Un exemple sur la 48 à la sortie de Grenoble. Après le péage de Vorep, la voie de droite est neutralisée sur 6 km pour des travaux d'entretien. Vous roulez donc sur une seule voie, celle de gauche, à une vitesse limitée à 80 km/h. Vérifier ses pneus, c'est important. On dit qu'il faut le faire en moyenne une fois par mois, ce que, évidemment, nous sommes assez peu nombreux à faire. En tout cas, avant de partir en vacances, c'est important de le faire. Mais qu'est-ce qu'il faut faire exactement pour avoir des pneus en bon état sur son véhicule? Eh bien, Raphaël Giudicelli s'est rendu chez un spécialiste pour obtenir des réponses à ces questions.
2: Avant de partir en vacances, c'est important de bien vérifier l'état de sa voiture et en particulier les pneumatiques pour éviter les crevaisons ou les sorties de route. Je suis avec Sébastien Vattier, responsable pédagogique pour Centaur Grand Est. Bonjour Sébastien.
3: Bonjour.
2: Pouvez-vous nous dire quelles sont les précautions à prendre avant de prendre la route au niveau des pneus? Comment on peut savoir si nos pneus sont usés?
3: Alors, les précautions à prendre, c'est d'abord vérifier l'état général des pneumatiques, notamment des flancs, hein, s'assurer qu'il n'y ait pas de coupure, pas d'hernie. Et puis ensuite, au niveau de l'usure, eh bien, on a sur les pneus des témoins d'usure classiques. Hein. Alors, on appelle ça témoins d'usure, mais c'est plutôt des témoins de légalité. Hein. Quand l'usure des pneus arrive aux témoins, ça devient illégal. Mais certains manufacturiers proposent des systèmes d'indicateurs d'usure avec des petites marches d'escalier, par exemple, ou alors des chiffres qui peuvent être gravés à des profondeurs différentes.
2: Un pneu usé augmente les risques de glissade et de crevaison. C'est possible aussi que le pneu éclate à cause de l'usure?
3: Alors oui, si vraiment le pneu est très très très très très usé et qu'on arrive jusqu'au trimétallique et que l'on coupe, hein, on use et on coupe le trimétallique, ça peut aller à la crevaison, mais la plupart des éclatements sont plutôt dus à des problématiques soit de pincement, soit de pression.
2: Avoir des pneus en bon état, c'est très important, mais il y a aussi autre chose qui est essentielle, c'est la pression. Comment on sait quelle pression on doit mettre?
3: Dans votre voiture, quand vous ouvrez la porte, hein, sur la tranche de la portière ou de l'habitacle, hein, vous avez un tableau de pression. Sur les voitures allemandes, ça peut être dans la trappe à essence. Et donc, vous avez les valeurs, hein, à respecter, des valeurs qui sont entendues à froid.
2: Et si on a des pneus sous-gonflés ou à l'inverse, des pneus qui ont trop de pression, quelles peuvent être les conséquences?
3: Alors, si le pneu n'est pas assez gonflé, on estime qu'à partir du moment où on a un quart de la pression en moins, hein, par rapport à la pression idéale, on commence à prendre le risque d'éclatement. Donc, on rentre dans une phase de risque d'éclatement. Pour ce qui est de la surpression, alors tout dépend de la valeur, mais si c'est quelques dixièmes de bar en plus, 0,2, 0,3, 0,4, on n'a pas de risque d'éclatement. Mais par contre, on pourrait avoir des problèmes d'inconfort, une voiture qui serait plus raide.
2: Merci Sébastien pour toutes ces précisions.
3: Eh ben, merci à vous et bonne route à tous les auditeurs d'Autoroute Info.

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1: Et ça se passe bien en ce début de soirée de mardi. Pas de difficultés particulières à vous signaler sur les autoroutes alpines, quel que soit l'axe que vous empruntez. Et quel que soit votre sens de circulation. Il y a bien sûr des travaux qui sont en train d'être posés sur plusieurs secteurs du réseau autoroutier pour préparer notamment les chantiers qui auront lieu cette nuit avec plusieurs fermetures nocturnes. Je rappelle qu'à Grenoble, la 480 sera fermée en direction de Lyon. Du côté de la région lyonnaise, c'est la 46 Sud qui permet d'aller vers Marseille qui sera fermée depuis secteur de Saint-Priest. On parlera de toutes ces fermetures nocturnes dans notre flash travaux. Ça sera à 20h45, donc d'ici un petit quart d'heure sur Autoroute Info. Il y a déjà une fermeture qui est en place. Elle concerne l'accès à deux aires de service de l'autoroute A41 Nord dans le secteur de Chambéry. Il s'agit des aires de Mouxy et de Drumetta qui sont situées au kilomètre 97, une dans chaque sens, entre les sorties 13 d'Aix-les-Bains et 14 Aix-les-Bains-Montrevard. Elles sont fermées pour la nuit pour des travaux de réfection de chaussée. Alors, si vous roulez en direction de Genève, la station service suivante se trouve 28 km plus loin. C'est l'aire de la Ripaille, après la sortie 15.1 pour Seine-au-Sud. Si vous roulez en direction de Chambéry, il va falloir aller jusqu'à la voie rapide urbaine de Chambéry pour trouver des stations service sur votre trajet. Pour le reste, eh bien, écoutez, rien de particulier à signaler à l'heure actuelle. Un petit peu d'attente au niveau de la rampe du tunnel du Fréjus, toujours en raison de ces travaux. Un alternat de circulation entre la sortie 30 pour Modane et l'entrée du tunnel, dans un sens comme dans l'autre. Ça provoque parfois des petites retenues. Et puis, allez, un petit conseil de sécurité sur autoroute. N'oubliez pas de maintenir de bons intervalles de sécurité, comme nous le rappelle Elliot Monod.
2: Pour éviter d'être surpris par un ralentissement soudain, pensez à laisser une distance de sécurité suffisante avec le véhicule que vous suivez. Et oui, si vous parvenez à lire la plaque d'immatriculation du véhicule devant vous, cela veut évidemment dire que vous êtes trop près. Vous ne pourrez pas vous arrêter à temps s'il freine brusquement, puisqu'à 130 km/h, vous parcourez 36 mètres par seconde. En guise de repère visuel, les grandes lignes blanches sur la partie droite de la chaussée, et cela vous est rappelé sur certains panneaux, un trait égale danger, mais deux traits égale sécurité.
1: Je vous donne rendez-vous dans 3 minutes 30, très précisément sur Autoroute Info. On reparlera de vos conditions de circulation. Et pour l'instant, c'est avec Bruno Mars que nous allons parcourir les prochains kilomètres. 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
1: Un peu d'attente sur l'autoroute A43 pour vous qui revenez du tunnel du Fréjus et qui roulez en direction de Chambéry. Des travaux, je le rappelle, sont en cours dans cette rampe d'accès au tunnel du Fréjus, circulation alternée avec le trafic qui est arrêté par moment dans le sens montant, par moment dans le sens descendant. Actuellement, c'est le sens descendant qui patiente et ça provoque donc la formation d'un bouchon. Il faudrait 3 à 5 minutes de patience avant de pouvoir repartir dans ce secteur. On reparle de vos conditions de circulation à 20h45 sur Autoroute Info. D'ici là, un très joli programme musical. Il y aura Craig David avec Walking Away, il y aura Katie Tunstall, mais tout de suite, vous allez le reconnaître. Ça vous dit quelque chose, cette intro, hein ? Allez, Jean-Jacques Goldman, il marche seul, en tout cas, il marchait seul dans les années 80, et on regrette qu'il ne soit plus sur le devant de la scène aujourd'hui. Goldman sur Autoroute Info.

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1: L'actualité à 20h45, c'est un trafic fluide hein, sur l'ensemble des axes du réseau autoroutier alpin. Il y a une petite exception, c'est au niveau de l'A43 Maurienne, lorsque vous sortez notamment du tunnel du Fréjus pour rentrer vers la France, aller vers Chambéry. Il y a des travaux entre le diffuseur 30 de Modane et donc l'entrée du tunnel. Une circulation alternée, les feux sont au rouge, un coup dans un sens, un coup dans l'autre. Actuellement, il y a de l'attente dans le sens descendant

0: Le service suivant se trouve 28 km plus loin, après la sortie 15.1 pour Seine-Sud. En direction de Chambéry, la station service suivante se trouve 10 km plus loin, sur la voie rapide urbaine de Chambéry. Et il y aura des fermetures à partir de 21h ce soir en région grenobloise. C'est la 480 qui sera fermée de 21h à 6h en direction de Lyon, entre le diffuseur 7 de Pont-de-Claix et la bifurcation avec la Rocade Sud. Tandis qu'en région lyonnaise, c'est la 46 Sud qui sera fermée en direction de Marseille, ce qui va entraîner également la fermeture des bretelles d'accès à cette A46 Sud depuis la 43 dans le secteur de Saint-Priest à partir de 21h jusqu'à 6h demain matin. Puisqu'on est à Lyon, je vous signale que le boulevard périphérique sera fermé dans les deux sens également à partir de 21h entre la porte de la Doie et le nœud de Valvert qui marque la jonction avec l'autoroute A6. Et puis à partir de 22h en Haute-Savoie, c'est le tunnel du Mont-Blanc qui fermera jusqu'à demain matin 6h pour des travaux de maintenance. C'était déjà le cas hier soir, ce sera encore le cas demain soir. Et donc ce soir également, tunnel du Mont-Blanc fermé.
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0: L'information trafic revient à 21h et cette nuit vous serez en compagnie d'Aurélien Valto jusqu'à 5h30. Demain matin, il sera votre copilote. Pour ma part, je vous retrouve demain. Et puis tout de suite, c'est en musique que l'on repart sur Autoroute Info avec Oria et son titre qu'on aime beaucoup, Soirée mondaine.

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1: Avec un animal signalé à proximité des voies de circulation de l'autoroute A49, lorsque vous êtes en provenance de Valence à l'approche de Grenoble au kilomètre 10, au niveau de la sortie numéro 11, fléchée Tulin. Attention dans les

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1: Et bienvenue à ceux qui nous rejoignent ce mardi soir, il est 21h.
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1: Aurélien Balto, pour vous accompagner, bonsoir à tous. On part sur l'autoroute A71 où un patrouilleur traverse les voies de circulation en ce moment pour ramasser des morceaux de plastique sur la partie gauche de la chaussée. Sur la 71 en direction du sud, au kilomètre 299, c'est un petit peu après la bifurcation avec la 714 pour Montluçon. Et puis pour ceux qui sont dans le secteur de Clermont-Ferrand et qui arrivent du sud par la 75, il y a le trafic volontairement ralenti pour mettre en place la fermeture prévue pour cette nuit à partir de la sortie numéro 3 de Cournon Zénith. La 75 sera fermée cette nuit jusqu'à la sortie 1 Lapardieu pour des opérations de fauchage. Il y a également un ralentissement qui est volontairement provoqué. Cette fois-ci, on est sur le Grand Quart Nord-Est. On part sur la 31 Nancy-Beaune en direction de Beaune et de Lyon. Trafic volontairement ralenti en direction du sud après la sortie 8 de Bourbonne-les-Bains pour la mise en place d'une zone de travaux. Et attention, un petit peu plus loin, kilomètre 117, après la sortie numéro 7 pour Langres. Et un peu avant la bifurcation avec l'autoroute A5, on nous signale une voiture à l'arrêt sur bande d'arrêt d'urgence. Visiblement, le conducteur visible victime d'un malaise. Et les services de sécurité et les secours sont dépêchés sur place. Des animaux également, chevreuil aperçu à proximité des voies de l'autoroute A6 au kilomètre 140. On est dans le département de l'Yonne, entre les sorties 18 et 19, secteur d'Auxerre. Et puis un sanglier également, là c'est à l'approche de Grenoble sur l'autoroute A49. A49 direction Grenoble, à proximité de la sortie numéro 11. Attention à chaque fois lorsqu'il y a ces animaux, soyez prudents dans les deux sens. Et puis les fermetures qui se mettent en place en région lyonnaise. Ce sera fermé cette nuit, c'est d'ores et déjà le cas tout au bout de l'autoroute A6 sur la métropole 6. Impossible d'accéder à Lyon par le tunnel de Fourvière. Donc pour ceux qui arrivent à la barrière de péage de Villefranche-Lima ou en provenance de Clermont-Ferrand par la 89, il faut prendre la 46, le contournement de Lyon par l'est direction Marseille. À noter que sur ce contournement est, la 46 est également fermée à partir de Saint-Priest. Et donc il faut passer par le boulevard périphérique lyonnais, accessible depuis la 42 au nord-est de Lyon. Et pour ceux qui sont en provenance des Alpes par la 43, vous allez tout au bout de la 43, vous prenez le boulevard périphérique lyonnais et vous pourrez récupérer l'autoroute A7 du côté de Fezin au sud de Lyon. Et d'autres fermetures également en place pour cette nuit, on aura l'occasion d'en reparler dans nos prochains rendez-vous. Pour l'instant, c'est la musique. Et voici Marine.

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1: Rappel de l'intervention avec un patrouilleur sur les voies de circulation de l'autoroute A71 pour ramasser des morceaux de plastique sur la partie gauche de la chaussée en direction de Clermont-Ferrand au kilomètre 299 après la bifurcation avec l'A714 pour Montluçon. Et puis sur l'autoroute A75, pour vous qui arrivez du sud, la sortie numéro 5 est maintenant fermée. Donc pour quitter l'autoroute A75 à l'approche de Clermont, il faut poursuivre jusqu'à la sortie suivante. Notez qu'il y aura également cette nuit, il y a la fermeture de cette autoroute A75 entre les diffuseurs 3 et 1, 3 Zénith et 1 Lapardieu. On a évoqué il y a quelques minutes les fermetures en région lyonnaise. Dans les Alpes, notez que c'est le tunnel du Mont-Blanc également qui est fermé tout au long de cette nuit et que pour rejoindre l'Italie, il faut privilégier l'itinéraire par l'A43, Vallée de la Maurienne et le tunnel du Fréjus. On se retrouve à 21h15 à suivre dans la playlist musicale U2 dans quelques instants et tout de suite Rihanna. 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
1: Un chevreuil sur bande d'arrêt d'urgence, il vient d'être signalé sur l'autoroute A36 au kilomètre 172. Donc attention, vous êtes concerné entre Beaune et Dole. Si vous êtes en direction de Mulhouse, c'est à hauteur de l'aire de repos de Sampan et dans l'autre sens, un peu après la sortie 2 pour Dole. Il y a l'aire du bois des Potées, c'est là que ce chevreuil a été aperçu à proximité des voies. Il a été vu en direction de Mulhouse. Ailleurs, c'est sur l'autoroute A31 que le trafic est volontairement ralenti dans le secteur de Langres en Haute-Marne pour permettre la mise en place d'une zone de travaux. Ça se passe en direction du sud après la sortie 8 de Bourbonne-les-Bains. Et puis un petit peu plus loin, attention, après la sortie 7 pour Langres, une voiture sur bande d'arrêt d'urgence au kilomètre 117. Ailleurs, d'autres animaux aperçus à proximité des voies. Chevreuil sur l'autoroute A6 au kilomètre 140. C'est entre les sorties 18 et 19 au nord d'Auxerre. Donc là aussi, attention dans les deux sens. Et puis un sanglier sur l'autoroute A49, c'est l'axe entre Valence et Grenoble. À l'approche de Grenoble, au kilomètre 10, c'est au niveau de la sortie numéro 11. Et concernant les fermetures, il y en a une qui s'est mise en place et qui est donc effective. Elle vous concerne au nord de Lyon, sur la 6 du côté de Villefranche-sur-Saône. La 6 est fermée en direction de Paris, sur une portion de 6 km entre les deux sorties de Villefranche-sur-Saône. Et donc la sortie 31.2, juste avant la barrière de péage de Villefranche-Lima, est obligatoire. Vous traversez Villefranche, zone industrielle, et vous pourrez récupérer l'autoroute A6 direction Paris à l'accès numéro 31.1, fermeture jusqu'à 6h demain matin. Et puis une information qui s'affiche à l'instant même sur les écrans concernant des obstacles sur l'A79 dans l'Allier en direction de Montluçon au kilomètre 41. C'est le secteur de Moulins après la sortie numéro 29.
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1: Et restez avec nous dans quelques minutes, nous parlerons de cette étude de l'OMS. Selon l'OMS, plus d'un million de personnes meurent sur les routes dans le monde chaque année. Et dans un instant, on verra quels sont les pays où on conduit le mieux. Ce sera juste après Taylor Swift.

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1: Rappel des obstacles sur votre parcours dans le centre de la France, tout d'abord sur l'A71 en direction de Bourges et de Paris au kilomètre 233. C'est après l'aire de service du centre de la France dans le département du Cher. Sur l'A79 dans l'Allier en direction de Montluçon, c'est au kilomètre 41, des débris de pneus après la sortie numéro 29. Et puis sur l'autoroute A31, trafic volontairement ralenti en direction de Beaune et de Lyon après la sortie 8 de Bourbonne-les-Bains, c'est en Haute-Marne à l'approche de Langres, et c'est pour permettre la mise en place d'une zone de travaux ce soir. En parlant de travaux, il y a également ceux qui occasionnent des fermetures. Évoquons la région de Grenoble avec l'A480 qui est fermée en direction de Lyon sur une portion de 3 km entre la sortie 7 Pont de Claix et la bifurcation avec la rocade sud. La sortie 7 est obligatoire. Selon l'OMS, plus d'un million de personnes meurent sur les routes du monde tous les ans. Alors quels sont les pays les plus dangereux ou à contrario les plus sûrs? On voit tout cela avec Paulin Caillard.
2: Le continent sur lequel on retrouve le plus d'accidents, c'est l'Afrique. Il abrite 4% du parc automobile mondial, mais 19% des morts sur la route, et parmi eux, un tiers sont des piétons. C'est 10% de plus que la moyenne mondiale, selon les chiffres de 2023 de l'OMS. Le problème, c'est que les infrastructures et les services d'urgence ne sont pas aussi sécurisants que ce qu'on connaît en France. De plus, l'Afrique est le premier récepteur de voitures d'occasion, dont une grande partie a plus de 15 ans. Le Zimbabwe et le Malawi, en Afrique de l'Est, sont respectivement à la deuxième et à la troisième place du triste classement des pays avec la plus grande mortalité sur route, avec 63 et 57 morts pour 100 000 habitants. Le Malawi a d'ailleurs fait l'objet d'un épisode des Routes de l'Impossible de Philippe Laffey.
3: Dans les villages qui bordent les pistes du Malawi, même les meilleurs 4x4 se laissent prendre au piège. Contre quelques centimes d'euros, ces hommes prennent de gros risques. Et ils ne sont pas au bout de leur peine.
2: Les Amériques du Nord et du Sud sont plutôt en milieu de tableau, à deux exceptions près. D'abord, la République dominicaine, qui est le pays le plus dangereux au monde, avec 67 morts par tranche de 100 000 habitants sur la route. C'est une cinquantaine de plus que la moyenne du continent. Mais on trouve également la Bolivie, qui abrite la tristement célèbre route des Yungas. Eberhard Rühle y a consacré un reportage.
4: Le bord de la route n'est pas stabilisé. Il n'y a pas de glissière de sécurité. Que faire si un autre véhicule veut croiser Omar? Faire marche arrière est trop dangereux. Il n'y a que peu de points de croisement.
5: C'est un endroit très dangereux. Beaucoup de gens sont morts ici. En cas de chute, on tombe 150 mètres plus bas.
2: Encore une fois, la principale cause, c'est l'infrastructure. Certaines routes très empruntées traversent des endroits boueux, humides ou montagneux qui sont très dangereux, difficiles à entretenir et inaccessibles pour les secours. Enfin, les pays où il y a la plus faible mortalité routière se trouvent en Europe et en Océanie avec le Canada. La Suisse, la Norvège et Singapour se partagent même la médaille avec entre 1 et 2 morts sur la route pour 100 000 habitants.
1: Et une information de toute dernière minute en provenance de l'autoroute A40 où un poids lourd est en panne en direction de Mâcon et de Paris. Après la bifurcation avec la 404 secteur d'Oyonnax dans l'Ain, il y a la descente du col de Seigne avec une exception puisque dans cette descente il y a une voie spéciale véhicule lent. Le poids lourd est sur bande d'arrêt d'urgence mais il empiète légèrement sur cette voie spéciale véhicule lent. Serrez bien sur la partie gauche de la chaussée pour respecter le corridor de sécurité.

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1: Et merci de faire la route en notre compagnie en ce mardi soir. On part tout de suite sur la 71 où des obstacles sont signalés dans le département du Cher pour vous qui roulez en direction de Bourges et de Paris, kilomètre 232, après l'aire de service du centre de la France. Des obstacles également sur la 79 dans l'Allier en direction de Montluçon, kilomètre 41, à l'approche de Moulins, après la sortie numéro 29. Et puis dans le nord-est du pays, le trafic est volontairement ralenti sur l'A31 en direction de Bonnet-de-Lyon après la sortie 8 de Bourbonne-les-Bains. À l'approche de Langres en Haute-Marne, c'est pour la mise en place d'une zone de travaux. Et des travaux, il y en a en région lyonnaise avec des fermetures conséquentes pour ceux qui veulent faire le transit A6 à 7. Tout au bout de l'A6, la métropole 6 est fermée, donc impossible de rejoindre Lyon par le tunnel de Fourvière. Après la barrière de Villefranche-Lima sur l'A6, ou si vous êtes en provenance de Clermont-Ferrand par la 89, il faut suivre la 46, le contournement de Lyon par l'Est. À noter que cette A46 est également fermée un peu plus loin, à partir de Saint-Priest, bifurcation avec la 43. Donc les itinéraires vous font passer par le boulevard périphérique lyonnais, et à partir du boulevard périphérique lyonnais qui est exceptionnellement ouvert aux poids lourds ce soir et cette nuit, vous pourrez ensuite récupérer l'autoroute A7 à Faisin au sud de Lyon. Et puis au nord de Lyon, l'autoroute A6 est fermée également en direction de Paris à Villefranche-sur-Saône avec la sortie 31.2 de Villefranche qui est obligatoire, et vous pourrez récupérer l'A6 à Villefranche-Nord, sortie 31.1. Petite déviation de 6 km en traversant la zone industrielle de Villefranche. Et on poursuit avec les titres de France Info.
2: Du meurtre de Liana et son meurtrier présumé, maintenant incarcéré à Mont-de-Marsan.
3: Placé à l'isolement dans cette maison d'arrêt, l'avocat de la famille de la victime s'est exprimé aujourd'hui pour défendre le travail des enquêteurs, mais dénoncer le manque de moyens de la justice en France. Donald Trump annonce que l'Iran a abattu un hélicoptère américain et promet de répliquer. Le régime iranien répond que les forces étrangères risquent constamment d'être touchées par des tirs croisés. Ça s'est passé la nuit dernière dans le détroit d'Ormuz. Les deux pilotes américains sont indemnes. Et puis les préparatifs mouvementés du mondial de foot au Mexique. Des milliers de manifestants bloquent l'accès au stade du match d'ouverture à Mexico. Des enseignants et syndicalistes qui réclament des hausses de salaire et l'abrogation de la loi sur la retraite.
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1: Et avant de repartir en musique, une information carburant qui peut vous concerner sur la 41 entre Chambéry et Genève. Il y a deux aires situées entre les sorties d'Aix-les-Bains qui sont 13 et 14. Les sorties d'Aix-les-Bains, ces aires sont fermées pour la nuit pour des travaux de réfection de chaussée. Donc en direction de Genève, à la station-service suivante, c'est l'aire de la Ripaille. Et en direction de Chambéry, station-service suivante, 10 km plus loin, sur la voie rapide urbaine de Chambéry. Et puis une info qui s'affiche à l'instant sur nos écrans. Accident avec un poids lourd et une voiture. Ils sont sur bande d'arrêt d'urgence. On est sur l'A79 dans l'Allier en direction de Montluçon au kilomètre 44 après la sortie numéro 29. Et la musique pour vous accompagner, voici Shakira.

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1: On part sur l'autoroute A79 dans l'Allier où un poids lourd et une voiture sont signalés accidentés en direction de Montluçon au kilomètre 44. C'est après la sortie 29 en arrivant à Moulins. Et puis un petit peu plus loin, au kilomètre 41, on nous a signalé également sur cette autoroute A79, toujours en direction de Montluçon, donc des obstacles sur les voies. Des obstacles également sur l'A71 en direction de Bourges et de Paris, kilomètre 233. C'est après l'aire de service du centre de la France. L'occasion de rappeler que sur cette autoroute A6 en direction de Paris, c'est la sortie 8 de Saint-Amand-Montrond dans le Cher qui est fermée en raison de travaux et que pour rejoindre cette ville ou ses environs, il faut sortir avant à la sortie numéro 9. On se retrouve à 21h45 et dans la playlist musicale d'Autoroute Info. À suivre dans quelques instants Stromae et tout de suite Nelly Furtado.

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1: Et on part sur l'autoroute A43 entre Lyon et Chambéry où le trafic est momentanément interrompu dans les deux sens de circulation au niveau du tunnel de Dulin. C'est à proximité de la sortie 12 pour le lac d'Aiguebelette avec ce tunnel momentanément fermé dans les deux sens de circulation pour permettre de remettre en place dans le bon alignement des cônes de chantier. Il y a une zone de travaux sous le tunnel.

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1: On repart sur l'A79 où un accident s'est produit entre un poids lourd et une voiture. Des véhicules arrêtés en bordure des voies au kilomètre 44. Donc attention en arrivant du côté de Moulins après la sortie. 29 serrés sur la partie gauche de la chaussée pour respecter le corridor de sécurité. Et puis 3 km plus loin, des obstacles sur les voies, kilomètre 41. Des obstacles également sur l'autoroute A71 en direction de Bourges et de Paris au kilomètre 233. C'est après l'aire de service du centre de la France dans le département du Cher. Et puis les zones de travaux qui occasionnent des fermetures cette nuit. Il y a quelques instants, lors de notre précédent rendez-vous, nous avions largement évoqué toutes les fermetures de la région lyonnaise. Il y en a également dans les Alpes avec le tunnel du Mont-Blanc qui est fermé jusqu'à 6h demain matin. Et le trafic en transit entre

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1: Rappel d'un poids lourd et une voiture accidentée sur la 79 km 44 en direction de Montluçon. C'est après la sortie 29 à l'approche de Moulins et un petit peu plus loin au kilomètre 41. Attention, on nous signale des obstacles sur les voies. Des obstacles également sur la 71 en direction de Bourges et de Paris, kilomètre 233. Là, on est après l'aire des services du centre de la France. L'occasion de rappeler que dans ce secteur de la 71 en direction de Bourges, il y a des travaux et que la sortie 8 de Saint-Amand-Montrond est fermée en direction de Bourges et de Paris. Pour rejoindre cette ville, il faut sortir avant, à la sortie numéro 9. Et puis, dans le centre du pays, l'autre fermeture concerne la 75 pour vous qui arrivez du sud. En arrivant à Clermont, la fermeture se passe à partir de la sortie numéro 3 pour le Zénith jusqu'à la sortie 1, Lapardieu. Donc, sortie 3 obligatoire sur la 71, sur la 75 en direction du nord. On vous emmène maintenant en voyage de l'autre côté des Alpes, du côté d'Ost, dans le nord-ouest de l'Italie, la ville qui donne son nom à la vallée Voldetour à plus d'un titre. Vincent Serrano l'a visité pour nous.
2: Surnommée la Rome des Alpes, Augusta Pretoria, nom romain de la ville, laisse en héritage ses vestiges comme cette porte d'entrée voûtée et en marbre dans le centre-ville piéton. Maurizio Di Stasi, guide touristique.
3: Ce marbre des carrières de Carrara pour rendre plus agréable possible, plus monumental possible l'entrée principale d'Augusta Pretoria. C'est une porte qui est restée complètement debout jusqu'à son hauteur originelle. Il n'y en a pas assez dans le monde de portes romaines.

0: une fête comme celle-ci, c'est vraiment l'une des emblèmes de la ville d'Aoste.
1: Une ville aux mille ruelles où il faut se laisser porter et tomber sur l'autre emblème de la ville.
0: Les ruelles nous portent jusqu'à la façade, l'imposante façade, et les hautes plus de 22 mètres du Théâtre romain. Le Théâtre romain, c'était l'un des deux lieux de spectacle les plus importants d'Augusta Pretoria. Encore aujourd'hui, on organise des spectacles à côté du théâtre, des spectacles de danse, de théâtre, de musique dans le Théâtre romain, comme il était il y a 2000 ans, mais juste à côté, on voit le théâtre comme scénario.
2: C'est un peu comme un espèce de grand rideau de pierre haut de 22 mètres, en fait.
0: C'est vrai, c'est vrai. C'est la fermeture idéal pour les spectacles, avoir ce théâtre, cette façade de 22 mètres, c'est très haut et très joli.
1: Petite indiscrétion, cette façade romaine imposante s'illumine la nuit au moment de Noël. Pour vous rendre dans la vallée d'Aoste, passez le tunnel du Mont-Blanc et découvrez cette région, sa capitale, ses montagnes et toutes les activités nature et découvertes à réaliser dans ce petit coin méconnu mais ô combien attachant de l'Italie. C'est...

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1: Et merci de faire la route en notre compagnie, il est 22h.
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1: Avant d'évoquer les fermetures qui sont en place ce soir en région lyonnaise, on part sur la 79 dans l'Allier où un accident s'est produit avec un poids lourd et une voiture en bordure des voies au kilomètre 44 à l'approche de Moulins, c'est après la sortie numéro 29. Et attention, un tout petit peu plus loin, kilomètre 41, on nous a aussi signalé des obstacles sur les voies. Des obstacles également sur la 71 en direction de Bourges et de Paris dans le département du Cher au kilomètre 233. C'est après l'aire de service du centre de la France. Sur l'autoroute A6, un chevreuil aperçu au kilomètre 140, c'est dans le département de l'Yonne, au nord d'Auxerre, entre les sorties 18 et 19. Et puis sur l'autoroute A40, dans le département de l'Ain, un poids lourd est en panne et il empiète légèrement sur la partie droite de la chaussée, en direction de Mâcon et de Paris. C'est dans la descente du col de Seigne, après Oyonnax, au kilomètre 135. Dans cette descente, il y a de manière assez exceptionnelle pour le réseau autoroutier une voie spéciale, véhicule lent. Le poids lourd est sur bande d'arrêt d'urgence, mais il empiète légèrement sur cette voie la plus à droite. Et puis, je le disais donc en début de flash, des fermetures occasionnées par des travaux ce soir et cette nuit en région lyonnaise. Tout d'abord, tout au bout de la 6, la métropole 6 est fermée et il est donc impossible de rejoindre Lyon par le tunnel de Fourvière, fermeture à partir de Limonest. Pour ceux qui arrivent sur la 6 après la barrière de péage de Villefranche-Lima ou encore en provenance de Clermont par la 89, il faut suivre la 46, le contournement de Lyon par l'Est, direction Marseille. Sur ce contournement Est, la 46 est aussi fermée à partir de Saint-Priest, donc pour rejoindre la 7. Il faut transiter par le boulevard périphérique lyonnais, qui est exceptionnellement ouvert aux poids lourds. En empruntant ce boulevard périphérique, depuis la 42 au nord-est de Lyon, ou depuis la 43 si vous êtes en provenance des Alpes, vous pourrez ensuite récupérer l'autoroute A7 du côté de Fézin, au sud de Lyon. On poursuit avec les titres de France Info.
2: Ce soir, de la grève à la SNCF.
3: Un mouvement de 24 heures des cheminots contre la réorganisation du travail face à l'ouverture à la concurrence. La SNCF annonce surtout de grosses perturbations sur le réseau des trains régionaux. La poursuite de la garde à vue de Patrick Bruel, prolongée de 24 heures, c'est-à-dire qu'il peut être entendu jusqu'à demain 9 heures. Une nouvelle plainte est déposée aujourd'hui contre le comédien et chanteur. Une femme l'accuse de tentative de viol chez lui. C'était en 2000. Elle était alors âgée de 19 ans. À Marseille, un détenu de la prison des Baumettes décède après un feu de cellule, deux autres prisonniers incommodés par la fumée. Le drame s'est produit dans l'après-midi. La victime est un quadragénaire qui souffrait de problèmes psychiatriques. L'enquête doit maintenant déterminer si l'incendie est d'origine volontaire.
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1: Et pour bien voyager ensemble, la playlist musicale avec Angèle qui se prépare. Nous, on se retrouve juste après. Je viens de vous parler des fermetures de Lyon. Il y en a également au nord de Lyon, du côté de Villefranche-Lima. On en reparle juste après, Angèle.

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1: Rappel des principaux dangers, il s'agit d'obstacles sur votre parcours, sur l'A79 en direction de Montluçon au kilomètre 41. Vous avez d'abord rencontré un poids lourd et une voiture sur bande d'arrêt d'urgence au kilomètre 44, après la sortie 29 à l'approche de Moulins. Et un peu plus loin, au kilomètre 41, obstacles signalés sur les voies. Il y en a également des obstacles signalés sur l'A71 en direction de Bourges et de Paris, au kilomètre 233, après l'aire de service du centre de la France. Et comme promis, on parle des fermetures au nord de Lyon, du côté de Villefranche-sur-Saône. La 6 est fermée en direction de Paris sur une portion de 6 km, entre les deux sorties de Villefranche. Et la sortie 31.2 est donc obligatoire. En traversant Villefranche-sur-Saône, industrielle, vous pourrez récupérer l'autoroute A6 un peu plus au nord à l'accès 31.1. Et puis une autre fermeture qui vient de se mettre en place, cette fois-ci en Île-de-France, sur la 5B qui est fermée sur les 5 derniers kilomètres avant d'arriver à Melun, et la sortie 14 est obligatoire.

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1: Et on fait le point sur vos conditions de circulation avec des obstacles sur l'autoroute A71 en direction de Bourges et de Paris. Vous êtes concerné dans le département du Cher au kilomètre 233. C'est après l'aire de service du centre de la France. Ailleurs, pas d'autres gros dangers. Je rappelle quand même la présence d'un chevreuil potentiellement en bordure des voies de circulation de l'autoroute A6 au kilomètre 140 dans l'Yonne. C'est au nord d'Auxerre entre les sorties 18 et 19. Et on va parler maintenant de zones de travaux qui sont en place et qui occasionnent des fermetures pour cette nuit. On va partir dans les Alpes avec le tunnel du Mont-Blanc qui est fermé jusqu'à 6h demain matin. Et pour rejoindre l'Italie, le trafic est reporté par le tunnel du Fréjus tout au bout de l'autoroute A43 Maurienne. Du côté de Grenoble, fermeture également de l'A480 en direction de Lyon sur une portion de 3 km. Entre la sortie 7 et la bifurcation avec la rocade sud, la sortie 7 Pont de Claix est obligatoire.
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1: Et dans les prochaines minutes, nous vous ferons découvrir un organisme français à la pointe des mobilités vertes. Nous nous rendrons en région lyonnaise dans les locaux de l'IFP Énergie Nouvelle. Ce sera juste après la musique et un tube du moment. Le titre Dracula par Tame Impala et Jenny.

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1: Dernière information qui nous est parvenue, la présence d'une voiture à l'arrêt, mal stationnée sur bande d'arrêt d'urgence sur l'A42 entre Bourg-en-Bresse et Lyon, direction Lyon au kilomètre 23 après la sortie numéro 7 pour Pérouges dans le département de l'Ain. Dans le centre du pays, je rappelle les obstacles en direction de Paris sur les voies au kilomètre 233. Après l'aire de service du centre de la France, dans le département du Cher. L'occasion de rappeler qu'un petit peu avant, il y a la sortie 8 de Saint-Amand-Montrond qui est fermée ce soir, cette nuit, en direction de Bourges et de Paris. Pour rejoindre Saint-Amand-Montrond depuis l'A71, il faut sortir avant au diffuseur numéro 9. Et puis, dans le centre du pays, l'autre fermeture en place ce soir, c'est du côté de Clermont. Pour ceux qui arrivent du sud par l'A75, l'A75 est fermée entre la sortie 3 Zénith et la sortie 1 Lapardieu. Sortie 3 obligatoire. Gros plan maintenant sur un organisme peu connu du grand public et pourtant à la pointe de l'innovation, notamment en matière d'électromobilité. Il s'agit de l'IFP Énergie Nouvelle. Son siège se situe en région lyonnaise. Reportage de Franck Pellissier.
2: Successeur de l'Institut français du pétrole, créé à la sortie de la Première Guerre mondiale, l'IFPEN est devenu en 2010 un établissement public qui contribue à développer les technologies et matériaux du futur dans les domaines de l'énergie, du transport et de l'environnement. Et parmi ses missions, le développement de l'électromobilité. Richard Tillagone en charge de ces questions au sein de l'IFPEN.
3: On contribue à développer des machines électriques et des électroniques de puissance. Il y a des moteurs qui ont été conçus par les ingénieurs IFP. On est aussi impliqué dans les batteries, comprendre comment fonctionne une batterie, quelles sont ses problématiques de vieillissement, comment son état de santé évolue. Donc on a un panel de technologies, de solutions qui permettent de répondre à ces problématiques. Et d'une façon plus générale, on est aussi dans une offre de services d'aide à l'électromobilité, à un futur acheteur de dire, moi aujourd'hui je suis sur un véhicule thermique classique, je veux passer à un véhicule électrique, j'ai un trajet à faire classique, Brest-Nice, est-ce qu'avec mon véhicule électrique je peux le faire dans de bonnes conditions? On a des plateformes qui permettent à des flottes de faire le choix d'électrification et comment, quel véhicule, quelle autonomie, quelle technologie il faut mettre en place. Donc on est aussi dans l'accompagnement pour que cette transition vers l'électrification se fasse.
2: L'IFPEN est aussi impliqué depuis longtemps dans le développement des biocarburants avancés, comme en témoigne cet extrait d'une vidéo évoquant un projet lancé en 2008.
4: Développer de nouvelles filières de biocarburants est un des enjeux de notre mobilité. Aujourd'hui, nous sommes capables de développer un procédé de production de bioéthanol qui fasse appel à de nouvelles technologies et qui mobilise de nouvelles matières premières.
2: Fort de presque un millier de chercheurs, l'IFPEN est l'un des leaders mondiaux en matière de dépose de brevets. Richard Tillagone.
3: En fonction des domaines, l'IFP reste soit sur le podium, notamment la capture du CO2 ou tout ce qui est biocarburant. Sur d'autres secteurs, globalement, on est souvent dans les top 10 ou les top 20. Là encore, ce sont des classements mondiaux. Donc souvent, il y a de la France bashing. C'est dommage parce que sur le domaine de la recherche, la France est un pays dans lequel on fait beaucoup d'innovations et qui se traduit par beaucoup de brevets.
2: L'IFPEN dépose en moyenne 150 à 160 nouveaux brevets chaque année. 80% d'entre eux sont dédiés aux technologies vertes.

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1: Et bienvenue à ceux qui nous rejoignent en ce mardi soir. On fait le point sur vos conditions de circulation. Avec, pour commencer, dans le centre du pays, des obstacles sur la 71 en direction de Bourges et de Paris, kilomètre 233, c'est après l'aire de service du centre de la France dans le département du Cher. Sur l'autoroute A6, rappel d'un chevreuil qui peut se trouver à proximité des voies aux abords du kilomètre 140, en direction de Lyon après la sortie 18 pour Joigny, dans l'autre sens après la sortie numéro 19, c'est dans le département de l'Yonne. Sur l'autoroute A40, un poids lourd est à l'arrêt et il empiète légèrement sur la voie la plus à droite, une voie spéciale véhiculant qui se trouve dans la descente du col de Seigne. On est donc sur la 40 en direction de Mâcon et de Paris, après Oyonnax, au kilomètre 135. Et puis une voiture en bordure des voies sur l'autoroute A42, entre Bourg-en-Bresse et Lyon, juste après la sortie numéro 7 de Pondin. Les services de sécurité sont sur place. Et on parle également de cette information carburant pour vous qui circulez sur l'autoroute A41 entre dans le secteur de d'Aix-les-Bains. Il y a deux aires de service, les aires de Mouxy et de Drumetta, kilomètre 97, qui sont fermées chacune dans chaque sens de circulation. Elles sont situées entre les sorties 13 et 14 d'Aix-les-Bains. Et si vous êtes en direction de Genève, la station service suivante est 28 km plus loin sur l'aire de la Ripaille. Et en direction de Chambéry, les stations suivantes se trouvent 10 km plus loin lorsque vous serez sur la voie rapide urbaine de Chambéry. Et on va s'intéresser également aux fermetures qui sont en place pour ce soir et cette nuit du côté de Lyon. Car tout au bout de l'autoroute A6, la métropole 6 est fermée à partir de Limonest jusqu'au tunnel de Fourvière. Impossible de rejoindre Lyon par le tunnel de Fourvière. Donc lorsque vous arrivez sur l'A6, après la barrière de Villefranche-Lima, il faut prendre la 46 direction Marseille. Même chose pour ceux qui sont en provenance de Clermont-Ferrand par la 89. À noter que sur ce contournement est-lyonnais, la 46 est fermé à partir de Saint-Priest. Donc là, il faut passer par le boulevard périphérique lyonnais, un itinéraire exceptionnellement ouvert aux poids lourds. Et en empruntant ce boulevard périphérique, soit depuis la 42 au nord-est de Lyon, soit depuis la 43 si vous arrivez des Alpes, vous pourrez ensuite récupérer l'autoroute A7 à Fézin, au sud de Lyon. Allez, on poursuit avec les titres de France Info.
2: Et à la une, de Patrick Bruel qui sera présenté à un juge demain matin.
3: Oui, information du service police-justice de France Info. Cela se fera à l'issue de sa garde à vue de 48 heures. Le chanteur et comédien est entendu depuis hier dans le cadre d'une enquête pour violence sexuelle qui concerne à ce stade 13 victimes. Dans l'actualité également ce soir, à ces mots du directeur général de la gendarmerie sur l'affaire Liada, il parle d'un échec pour l'institution et l'ensemble des gendarmes le vivent comme tel. A-t-il réagi en substance? Il était ce soir l'invité du 20h de TF1. Le principal suspect dans la mort de Liada, Jérôme Barrel, a été incarcéré au centre pénitentiaire de Mont-de-Marsan où il est à l'isolement, rapporte ce soir ici Gascogne. On rappelle que Jérôme Barrel est mis en examen dans la mort de la collégienne retrouvée jeudi sur un site agricole désaffecté. Des manifestants bloquent ce soir des axes routiers à Belfast en Irlande du Nord et ont incendié des véhicules dont un bus. Ces faits surviennent au lendemain d'une attaque au couteau imputée à un réfugié soudanais.
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1: Il y a un instant, j'évoquais les fermetures à Lyon. Il y en a également au nord de Lyon, à Villefranche-sur-Saône, sur la 6. On les détaille juste après la musique. Et sachez que toutes les fermetures nocturnes qui sont en place ce soir sont à retrouver sur la page Facebook d'Autoroute Info.

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1: Rappel du principal danger, il s'agit d'un obstacle signalé sur la 71 en direction de Bourges et de Paris, kilomètre 233 après l'aire de service du centre de la France dans le département du Cher. Et comme promis, on va parler de cette fermeture au nord de Lyon sur l'autoroute A6. La 6 est fermée en direction de Paris à Villefranche-sur-Saône sur une portion de 6 km entre les deux sorties pour Villefranche, et la sortie 31.2 est obligatoire. Vous traversez ensuite Villefranche, zone industrielle, et vous pourrez récupérer l'autoroute A6 direction Paris à l'accès 31.1. 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
1: Un poil horaire arrêté sur l'autoroute A40. Vous êtes concerné en direction de Mâcon et de Paris au kilomètre 135. Après la bifurcation avec l'A404 pour Oyonnax dans l'Ain, c'est la descente du col de Seigne et le poil lourd est à l'arrêt sur la partie droite de la chaussée. Il y a également une voiture en bordure des voies sur l'autoroute A42. Là, on est entre Bourg-en-Bresse et Lyon. Kilomètre 23 juste après la sortie numéro 7 pour Pérouges dans le département de l'Ain.

La musique pour vous accompagner. Et puis dans quelques minutes, nous parlerons des Journées européennes de l'archéologie qui se déroulent ce week-end du 12 au 14 juin un peu partout en France. Et nous irons visiter quelques expositions à Clermont-Ferrand. Ce sera juste après Sienna Spiro.

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1: Pour vous qui nous écoutez sur l'A31, on vient d'en parler, peut-être un chevreuil qui se trouve sur les voies, percuté par une voiture. Il peut constituer un obstacle en direction de Nancy, juste après la sortie 6, pour Langres, en Haute-Marne. Ailleurs, pas d'autres difficultés. Les quelques interventions en cours se passent sur bande d'arrêt d'urgence, notamment au niveau d'un poids lourd sur l'A40 en direction de Mâcon, dans la descente du col de Seigne. À partir de vendredi, à l'occasion des Journées européennes de l'archéologie, l'Institut national de recherche archéologique préventive de Clermont-Ferrand propose plusieurs expos gratuites consacrées à nos ancêtres les Gaulois. Reportage de Géraldine Milla.
2: Ces Journées européennes de l'archéologie permettent pour le grand public de découvrir pour la première fois de véritables trésors et autres curiosités. Ce sera le cas notamment à Clermont-Ferrand, comme nous le présente Christelle Fraisse, chargée de développement culturel et communication à l'INRAP Auvergne-Rhône-Alpes.
3: Pour notre ouverture, on a plein de choses un petit peu nouvelles.

0: avec la présentation du mobilier archéologique du 6e siècle avant Jésus-Christ, d'une fouille qu'on a réalisée à Crozier-le-Neuf dans l'Allier, avec plusieurs épées, des vases, des fibules de cette période qui ont des décors assez exceptionnels et qui, pour l'instant, n'ont jamais été présentés au public.
1: Et puis, autre thématique dans la thématique, c'est une partie plus sur l'alimentation.
0: Oui, nous avons une collègue donc, qui est archéobotaniste qui, en fait, fera une petite présentation sur l'alimentation des Gaulois à partir des dernières trouvailles, recherches faites sur la grande plaine de la Limagne et en particulier les dernières fouilles qui ont été faites sur le plateau de Gergovie. Donc là, c'est l'étude des graines trouvées en fouilles, graines carbonisées, mais aussi des restes d'alimentation sur des sites gaulois de la région.
1: Qu'est-ce qu'on va découvrir d'autre?
0: Alors, il y aura une autre présentation avec Sylvain Foucra, qui est donc notre collègue archéozoologue, qui va en fait nous parler d'une découverte qui est assez ancienne, il y a une vingtaine d'années, sur la commune de Le Sandre, une fosse avec 8 chevaux et 8 cavaliers avait été trouvée. Et c'est vrai que depuis, il a travaillé avec d'autres chercheurs sur les restes humains et les restes d'animaux, des chevaux. Cette fosse avait été annoncée contemporaine de la guerre des Gaules, mais ce n'est peut-être pas le cas. Mais là, je ne vais pas tout dire, il faut venir le voir.
2: Et pourquoi pas profiter aussi de ces journées européennes de l'archéologie pour aller au musée de Gergovie et voir l'exposition « L'étoffe d'un Gaulois », une immersion à la fois ludique et scientifiquement documentée au cœur de la mode gauloise.

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1: Et bienvenue à ceux qui nous rejoignent, il est 23h.
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1: Et merci de faire la route en notre compagnie en ce mardi soir. On part sur l'autoroute A31, l'axe Beaune-Nancy, où une voiture a percuté un chevreuil et l'animal pourrait se trouver inanimé sur les voies et constituer un obstacle. Sur l'A31 en direction de Nancy, juste après la sortie numéro 6 pour Langres en Haute-Marne, la voiture, elle, qui a percuté l'animal, a pu s'arrêter un peu plus loin sur l'aire de service de Langres. Ailleurs, pas d'autres difficultés majeures, mais ce sont les zones de travaux qui occasionnent des fermetures. Alors parlons-en et allons du côté de Lyon, car tout au bout de l'autoroute A6, la M6 Métropole 6 est fermée à partir de Limonest et il est impossible de rejoindre Lyon ou l'A7 en passant par le tunnel de Fourvière. Donc sur la 46, après la barrière de péage de Villefranche-Lima, ou si vous êtes en provenance de Clermont-Ferrand par l'autoroute A89, il faut prendre la 46, le contournement de Lyon par l'Est, direction Marseille. A noter que cette autoroute A46 est fermée à partir de Saint-Priest. Donc c'est la jonction avec la 43. Vous bifurquez sur la 43 pour rejoindre le boulevard périphérique lyonnais. Un itinéraire exceptionnellement ouvert aux poids lourds ce soir et cette nuit. Et depuis le boulevard périphérique lyonnais, vous pourrez récupérer l'autoroute A7 du côté de Fezin, au sud de Lyon. On a un petit peu le temps, donc j'en profite pour signaler qu'au nord de Lyon, l'autoroute A6 est également fermée à Villefranche-sur-Saône, en direction de Paris, sur une portion de 6 km. La sortie 31.2 à Villefranche est obligatoire. Et en traversant Villefranche-sur-Saône, zone industrielle, vous pourrez récupérer l'autoroute A6 à l'accès nord 31.1. Et on poursuit avec les titres de France Info.
2: Ce soir, Patrick Bruel face à un juge.
3: Oui, il va être présenté demain matin à l'issue de sa garde à vue de 48 heures entamée hier. Information du service police-justice de France Info. Le chanteur et comédien est entendu depuis hier dans le cadre d'une enquête pour violence sexuelle qui concerne à ce stade 13 victimes. L'avocat de la famille de Liana souligne le manque de moyens du monde judiciaire. C'est le cœur du problème, dit-il ce soir à l'occasion de sa première prise de parole depuis le début de cette affaire Liana à Florence dans le Gers. Il répond ainsi au chef de l'État qui a affirmé ne pas vouloir entendre un argument de moyens dans cette affaire Liana. Dans le Loiret, une enquête ouverte pour homicide et blessures involontaires ainsi que destruction d'un aéronef militaire par négligence. Ces investigations interviennent deux jours après le crash d'un hélicoptère de la gendarmerie dans le département à Bray-Saint-Aignan. L'accident a fait un mort ainsi que deux blessés graves dont le pronostic vital n'est plus engagé. Une frappe israélienne près de Tyr a fait trois morts dans cette ville du sud du Liban ce soir. Information du ministère de la Santé. Cela porte à 11 le bilan des frappes israéliennes ce mardi sur cette agglomération et ses environs.
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1: Et avant de repartir en musique, un dernier mot avec une info en provenance de l'autoroute A40 où un poids lourd est en panne en bordure des voies. Et à l'instant, la voie de droite a été neutralisée pour permettre l'intervention d'un garagiste. Donc il faut bien serrer sur les deux voies de gauche. Sur l'A40 en direction de Mâcon et de Paris au kilomètre 135, c'est dans la descente du col de Seigne. 200.

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1: Intervention d'un dépanneur sur l'autoroute A40 et puis un patrouilleur qui intervient aussi pour retirer un animal écrasé sur les voies de l'A31. Sur l'A31 en direction de Nancy à hauteur de la sortie numéro 6 pour Langres en Haute-Marne. Attention, le chevreuil est écrasé. Il y a également quelques débris de plastique sur la partie gauche de la chaussée. Le patrouilleur sur place intervient pour les opérations de nettoyage. Et puis, je le disais, donc sur l'A40, en direction de Mâcon et de Paris, voie de droite neutralisée au kilomètre 135, après la bifurcation avec l'A404 pour Oyonnax. On est dans la descente du col de Seigne. La voie de droite est neutralisée pour permettre l'intervention d'un dépanneur poids lourd au niveau d'un poids lourd en panne. On se retrouve à 23h15 et on parlera des travaux et des fermetures de cette nuit qui sont en place sur votre parcours. D'ici là, la musique, à suivre dans quelques minutes de Palmas et tout de suite, Michael Jackson.

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1: Et on part sur l'autoroute A43 entre Lyon et Chambéry où une voiture est en panne en direction de Chambéry sous le tunnel de Dulin. Et cela occasionne la fermeture de ce tunnel dans les deux sens de circulation. Donc patientez, vous êtes concerné si vous êtes en direction de Chambéry après la sortie numéro 11 de Saint-Genis-sur-Guiers, dans l'autre sens après la sortie 12 du lac d'Aiguebelette. Trafic momentanément interrompu à hauteur de ce tunnel en raison d'une voiture en panne. Ailleurs, c'est sur l'autoroute A31 qu'il y avait une intervention et l'animal écrasé sur voie de gauche a maintenant été ramassé par le patrouilleur. Donc, plus de danger sur l'A31 en direction de Nancy. C'était à hauteur de la sortie numéro 6 pour Langres. Parlons des zones de travaux qui occasionnent des fermetures et on retourne dans les Alpes. Il y a le tunnel du Mont-Blanc qui est fermé jusqu'à 6h demain matin et le trafic pour l'Italie est dévié par le tunnel du Fréjus au bout de l'autoroute A43 Maurienne. À noter qu'il y a également du côté de Grenoble la 480 qui est fermée en direction de Lyon sur une portion de 3 km entre la sortie 7 et la bifurcation avec la rocade sud, et la sortie 7 Pont de Claix est obligatoire.
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1: Comment se faire aider en cas de panne sur l'autoroute? Vous découvrirez tout cela avec le fonctionnement des bornes SOS en live dans le prochain reportage à suivre juste après Charlotte Cardin.

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1: Trafic momentanément interrompu sur l'autoroute A43 entre Lyon et Chambéry au niveau du tunnel de Dulin. C'est à l'approche de Chambéry pour ceux qui arrivent de Lyon. Le trafic est interrompu dans les deux sens au niveau de ce tunnel car une voiture est en panne sous le tunnel. Et comme il y a une zone de travaux avec un basculement de circulation, vous passez cette nuit sous un seul tube sur une seule voie à double sens. Et le temps d'évacuer cette voiture, le trafic est donc momentanément interrompu. Peut-être l'avez-vous déjà vécu, tomber en panne sur l'autoroute n'arrive pas qu'aux autres. Chaque année, près de 75 000 appels sont passés par les bornes Orange ou par l'application gratuite SOS Autoroute, le long du réseau des autoroutes APRR. Alors commençons à gérer tous ces appels. On écoute le reportage d'Élise Valade.
2: 75 000 appels, cela peut sembler beaucoup, mais il faut remettre ce chiffre en rapport avec les 30 millions de véhicules par an qui roulent sur ce réseau. Candice Farnier, des autoroutes APRR, est en intervention à l'AFTRAL, centre de formation aux métiers du transport et de la logistique. Elle explique aux futurs routiers et fait essayer une borne SOS. Si jamais vous tombez en panne sur l'autoroute, voilà comment cela se passe.
3: On va faire un test avec Frédéric Gelin, qui travaille aussi à la sécurité trafic, sur les bornes SOS. Alors on va commencer. Qui veut appuyer sur le bouton ?
4: Félix, je te sens.
5: Votre appel a bien été enregistré. Vous allez être mis en relation avec les secours.
6: Sécurité autoroute, bonjour.
7: Oui, bonjour monsieur, je vous appelle, je suis tombé en panne sur l'autoroute.
6: Oui, vous avez quoi comme véhicule ?
7: Un Renault Scénic.
6: D'accord. Quel type de panne ?
7: J'ai plein de voyants qui se sont allumés, je ne sais pas trop quoi faire, je me suis arrêté.
6: D'accord. Vous êtes bien au kilomètre 157 sur A6 ?
7: C'est ça, c'est ce qui est écrit sur la
6: D'accord.
7: borne.
6: Vous êtes au niveau de la borne ou vous êtes avant ou après ?
7: Je suis avant la borne, environ 400 mètres.
6: Ok. Combien de personnes sont dans le véhicule ?
7: 4.
6: 4 personnes. Je vous envoie un dépanneur qui sera là sous 30 à 40 minutes. Vous retournez à votre véhicule. Vous faites sortir tous les passagers du véhicule, vous vous mettez en sécurité derrière la glissière de sécurité.
7: D'accord, ok.
6: Très bien. Vous mettez bien votre gilet jaune.
7: Ok.
6: Voilà, vous n'en mettez pas l'heure. Donc vous faites bien attention à vous. Bon courage.
7: Très bien, je vous remercie. Au revoir.
2: Les bornes oranges d'appel d'urgence sont tous les 2 à 3 km sur des refuges le long de l'autoroute. Il y en a aussi sur les aires de repos ou de service. Et pour voyager avec une borne SOS toujours dans votre poche, téléchargez gratuitement l'appli SOS Autoroute. Elle utilise la géolocalisation pour vous repérer et elle vous met en relation avec les mêmes interlocuteurs. Les opérateurs sécurité trafic sont joignables 7 jours sur 7, 24 heures sur 24.

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1: Pour vous annoncer une réouverture imminente de l'autoroute A43 au niveau du tunnel de Dulin. C'est entre Lyon et Chambéry, à l'approche de Chambéry pour ceux qui arrivent de Lyon. Il y a eu une voiture en panne sous ce tunnel. Elle a pu être évacuée et donc d'ici peu, ça va pouvoir repartir dans les deux sens.

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1: Et à 23h30, on vous annonçait une réouverture imminente tout à l'heure de la 43. C'est maintenant chose faite. Hein. Il n'y a plus de difficultés au passage du tunnel de Dulin où une voiture était en panne tout à l'heure sous le tunnel. Une autre voiture, en revanche, elle est en panne lorsque vous quittez Grenoble par la 41 direction Chambéry au kilomètre 1, donc au tout début de cette autoroute A31. Une voiture en bordure des voies sur bande d'arrêt d'urgence. L'occasion de rappeler que du côté de Grenoble, il y a l'A480 qui est fermée en direction de Lyon sur une portion de 3 km entre la sortie 7 et la bifurcation avec la rocade sud. Et la sortie 7 pont de Claix est obligatoire. Parmi les autres fermetures cette nuit, c'est du côté de Lyon que l'autoroute A6 est fermée. Tout au bout de l'A6, la métropole 6 est fermée à partir de Limonest et on ne peut pas rejoindre Lyon ou l'A7 en passant par le tunnel de Fourvière. Donc à partir de Villefranche-sur-Saône ou pour ceux qui arrivent de l'A89, qui arrivent de Clermont-Ferrand par l'A89, il faut prendre l'A46, le contournement de Lyon par l'Est en suivant la direction de Marseille. La 46 est fermée dans sa partie sud après la bifurcation avec la 43. Et là, il faut passer donc par le boulevard périphérique lyonnais, qui est exceptionnellement ouvert aux poids lourds. En empruntant ce boulevard périphérique lyonnais, vous pourrez accéder, rejoindre l'autoroute A7 du côté de Fézin, au sud de Lyon. Et puis au nord de Lyon, autre fermeture, celle de l'autoroute A6 en direction de Paris à Villefranche-sur-Saône, sur une portion de 6 km entre les deux sorties pour Villefranche. Donc la première, 31.2, est obligatoire, juste avant la barrière de Villefranche-Libas. Ensuite, vous traversez Villefranche-sur-Saône, la zone industrielle, vous pourrez récupérer l'autoroute A6 direction Paris à l'accès 31.1. Et toutes les fermetures qui sont en place cette nuit sont à retrouver sur la page Facebook d'Autoroute Info. Allez, on poursuit avec les titres de France Info.
2: Son ciel et à la une, Patrick Bruel, il sera présenté demain matin à un juge d'instruction.
3: À la fin de sa garde à vue prolongée de 48 heures, l'acteur et chanteur a été entendu pendant ces deux jours, alors qu'au moins 13 femmes ont déposé plainte pour viol ou agression sexuelle et il conteste les faits. Une nouvelle plainte sera déposée ces prochains jours. Une femme l'accuse pour des faits qui se seraient produits en 2000 au domicile de l'artiste. Elle était alors âgée de 19 ans. Au lendemain du rassemblement en place Vendôme, après le meurtre de la petite Liana, la réalisatrice Andrea Bescon affirme avoir été victime d'une détention arbitraire. Cette cinéaste est une figure de la lutte contre les violences faites aux enfants. Elle assure avoir été retenue 12 heures sans être interrogée, ni voir un avocat ou un médecin. Andrea Bescon a été libérée par le parquet et qui a classé cette affaire sans suite. La tension monte ce soir en Irlande du Nord à Belfast après des appels à manifester de l'extrême droite. La suite d'une attaque au couteau imputée à un Soudanais. Des habitants sont maintenant évacués d'un immeuble en feu. Plusieurs axes de la ville bloqués par des manifestants avec également des voitures qui ont été enflammées. Il n'y a pas de blessés signalés à ce stade. Et puis le football et les Françaises qualifiées pour le mondial de l'an prochain au Brésil. Elles ont battu ce soir l'Irlande 1-0.
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1: Et on se retrouve dans les toutes prochaines minutes. Pour l'heure, c'est Vanessa Paradis qui vous accompagne. Bonne fin de soirée, bon début de nuit à l'écoute de nos programmes.

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1: Rappel d'une intervention sur l'autoroute A40 pour évacuer un poids lourd en panne. Ça se passe en direction de Mâcon et de Paris au kilomètre 135. Donc un peu après la bifurcation avec l'A404 pour Oyonnax dans l'Ain. C'est dans la descente du col de Seigne que la voie la plus à droite est neutralisée. Un dépanneur intervient en ce moment pour l'évacuation de ce poids lourd. Et puis, j'en profite pour rappeler l'une des fermetures en place cette nuit dans le centre du pays. C'est la 75 qui est fermée pour ceux qui arrivent du sud à Clermont-Ferrand. La 75 est fermée en direction du nord entre les sorties 3 et 1. La sortie 3 Zénith est obligatoire. On se retrouve à 23h45 et à tout moment, bien sûr, en cas d'urgence. D'ici là, la playlist musicale d'Autoroute Info à suivre Indochine. Et tout de suite, Laurine Hill. 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
1: À 23h45, pas de grosses difficultés sur votre parcours. Cela se passe globalement bien. Quelques interventions en bordure des voies. Il y a une voiture en panne sur bande d'arrêt d'urgence en quittant Grenoble par la 41 direction Chambéry au tout début de cette autoroute à 41 au kilomètre 1. Une voiture sur bande d'arrêt d'urgence. Et puis un poids lourd également en cours d'évacuation sur la 40 en direction de Mâcon. Au kilomètre 135, c'est la descente du col de Seigne et la voie la plus à droite est neutralisée. Ça passe sur les deux voies de gauche. Parlons des zones de travaux qui sont en place et surtout qui occasionnent des fermetures pour cette nuit. Tout à l'heure, il y a quelques minutes, j'évoquais la fermeture de l'A75 en direction du nord, entre les sorties 3 et 1. C'est dans le secteur de Clermont-Ferrand. La sortie 3 obligatoire, c'est celle du Zénith de Clermont. Et vous pouvez reprendre l'autoroute un peu plus loin au diffuseur numéro 1. Il y a également plus au nord la fermeture de la sortie 8 de Saint-Amand-Montrond dans le département du Cher. Sur la 71 direction Paris, il y a des travaux à cet endroit. Pour rejoindre Saint-Amand-Montrond ou ses environs, il faut sortir avant à la sortie numéro 9. Dans les Alpes, c'est le tunnel du Mont-Blanc qui est fermé. Et donc, pour rejoindre l'Italie, il faut passer par la 43 Maurienne et le tunnel du Fréjus. Et puis, il y a également des fermetures en région lyonnaise. Nous aurons l'occasion d'y revenir dans les toutes prochaines minutes, dans notre prochain rendez-vous. Mais sachez que toutes les fermetures qui sont en place cette nuit sont à retrouver sur la page Facebook d'Autoroute Info.
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1: Voilà, comme ça, c'est bien clair pour tout le monde. Et donc, on en reparle de Lyon dans un instant. Nous irons également

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1: Et comme promis, on va parler des fermetures en région lyonnaise, car tout au bout de l'autoroute A6, la M6 Métropole 6 est fermée jusqu'à 5h. Impossible donc de rejoindre Lyon par le tunnel de Fourvière. Pour ceux qui arrivent à Villefranche-Lima ou ceux qui sont en provenance de Clermont-Ferrand par la 89, il faudra passer par la 46, le contournement de Lyon par l'Est. À noter que sur sa partie sud, après la bifurcation avec la 43, cette autoroute A46 est fermée, donc là, la solution, c'est le boulevard périphérique lyonnais. En empruntant ce boulevard périphérique qui est exceptionnellement ouvert aux poids lourds cette nuit, vous pourrez récupérer l'autoroute A7 à Fézin, au sud de Lyon. Direction Langres maintenant, en Haute-Marne. La ville possède un grand musée d'art et d'histoire. Ilyes Jamlaoui nous guide dans les allées de ce lieu riche en découvertes.
2: Nous nous trouvons actuellement au musée d'art et d'histoire de Langres, qui est un musée d'art et d'histoire, comme son nom l'indique, qui présente des collections allant de la préhistoire au XXe siècle, des collections d'archéologie, de peinture, de sculpture et d'art décoratif.
3: Et début de la visite avec Laetitia Miguer, chargée des publics pour les musées de Langres. Et parmi les œuvres les plus importantes du musée, direction une immense mosaïque aussi impressionnante par sa taille que par son histoire.
2: Alors en effet, là on vient de descendre au niveau où nous accueillons les collections gallo-romaines. Et nous nous trouvons actuellement devant vraiment l'une des œuvres phares de nos collections, qui est une très belle mosaïque que nous on appelle mosaïque de Bacchus, parce qu'il y a la divinité Bacchus, dieu du vin, de la fête, qui est représentée sur cette mosaïque.
4: Et pour décrire pour les gens là, qui nous écoutent, on parle quand même d'une pièce qui est assez impressionnante en termes de taille. Là.
2: Tout à fait. Donc cette mosaïque faisait à peu près 60 mètres carrés. Donc il faut imaginer que cette mosaïque qu'on a sous les yeux, elle se trouvait dans la maison de quelqu'un qui vivait là il y a 2000 ans.
3: Autre endroit important de notre visite, nous sommes maintenant plongés au cœur

0: d'une église désacralisée.
1: Alors là, on est en train de rentrer dans ce qui est véritablement le cœur du musée, parce qu'en fait, le musée d'art et d'histoire de Langres a été construit au départ autour d'une ancienne église.
0: Et en continuant de déambuler au sein de cette ancienne église, nous nous retrouvons nez à nez avec une grande pièce architecturale.
1: C'est ça, donc en fait, là, vous êtes devant un élément d'architecture. C'est une œuvre qui date du XVIe siècle et qui, du coup, illustre l'effervescence artistique, culturelle, qui pouvait régner à Langres au XVIe siècle. Et vous avez cette profusion de décors qui est très très riche visuellement et qui vous replonge dans ce que devait être le Langres du XVIe siècle.
0: Et pour tous les passionnés de peinture, de sculpture, encore de pièces d'histoire, le musée d'art et d'histoire de la ville de Langres est ouvert toute l'année et gratuit chaque premier dimanche du mois. Plus d'infos sur le site musée au pluriel-langres.fr.

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1: Merci de faire la route en notre compagnie, il est minuit.
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1: Nous sommes le mercredi 10 juin et cette nuit, cela se passe globalement bien. En tout cas, pas de grosses perturbations liées à des accidents ou des incidents. Une voiture est signalée en panne sur l'autoroute A41 en quittant Grenoble, direction Chambéry, au tout début de cette autoroute A41, au kilomètre 1. La voiture sur bande d'arrêt d'urgence et puis une intervention également qui se poursuit pour évacuer un poids lourd en panne sur la 40 en direction de Mâcon et de Paris dans la descente du col de Seigne. Kilomètre 135, il faut bien serrer sur les deux voies de gauche disponibles. Les zones de travaux qui occasionnent des fermetures, on en a longuement parlé tout au long de cette soirée. Je rappelle qu'à Lyon, il y a la métropole 6 qui est fermée tout au bout de l'autoroute A6 avec le tunnel de Fourvière donc fermé, impossible de rejoindre Lyon par cet itinéraire. Il faut prendre la 46, le contournement de Lyon par l'est. Ensuite, dans le nord-est lyonnais, si vous voulez rejoindre l'autoroute A7, vous devrez aussi suivre le boulevard périphérique lyonnais car il y a la 46 sud qui est fermée. Même chose en provenance des Alpes par l'autoroute A43, passer par le boulevard périphérique pour rejoindre la 7 du côté de Fezin. Et nous reviendrons dans nos prochains rendez-vous sur les autres fermetures en place cette nuit. Mais sachez qu'elles sont à retrouver dans leur entièreté sur la page Facebook d'Autoroute Info. Allez, on poursuit avec ce grand format consacré aux expéditions extraordinaires. Et nous partons avec Magellan. Magellan, un incroyable voyage autour du monde. Un récit d'Antoine Oppart mis en onde par Yann Gérard.
2: À la fin du XVe siècle, les deux grandes puissances maritimes de l'époque, l'Espagne et le Portugal, se partagent le monde. Les Espagnols, sous l'arbitrage du pape, peuvent prendre possession des richesses de l'Ouest, celles entre autres de l'Amérique, tandis que les terres de l'Est, connues ou non, celles de l'Afrique et de l'Asie notamment, reviendraient aux Portugais. Au début du XVIe siècle, les deux puissances se disputent les îles Moluques, les îles aux épices. Il faut dire qu'à cette époque, les épices s'arrachent à prix d'or en Europe. La seule route connue passe par l'océan Indien, contrôlé par le Portugal. Mais un navigateur portugais, en froid avec sa royauté, persuade le roi espagnol Charles Quint qu'il est possible de rejoindre les Moluques par l'ouest en contournant l'Amérique. Ce navigateur s'appelle Fernand de Magellan. Il est nommé à la tête d'une flotte de 5 navires qui part de Séville le 10 août 1519 en direction de l'ouest et du continent américain. Sur les 265 hommes partis du port de Séville, une grande partie est espagnole et ne voit pas du tout d'un bon œil qu'un Portugais soit à la tête d'une telle expédition. Après plusieurs mois de voyage, les marins atteignent l'Amérique du Sud. Magellan décide alors de longer les côtes à la recherche d'un passage entre l'Atlantique et le Pacifique. Quelque temps plus tard, le navigateur s'engage dans ce qu'il pense être un détroit. Mais peu à peu, les vents et la profondeur changent. Magellan se rend compte que quelque chose ne va pas. Il goûte alors l'eau. C'est de l'eau douce. En réalité, les bateaux se trouvent sur le Rio de la Plata, un fleuve situé entre l'Uruguay et l'Argentine. Les hommes n'ont pas d'autre choix que de faire demi-tour. 6 mois après son départ d'Espagne, l'expédition est toujours très loin de son objectif initial. Les 5 caracs poursuivent leur navigation en direction du sud. L'hiver austral s'installe et les températures deviennent glaciales. Les bateaux trouvent alors refuge dans un estuaire à l'abri des vents, le port de San Julián en Patagonie. C'est ici que la flotte passera l'hiver. Mais les hommes doutent de plus en plus de Magellan et de l'existence d'un passage vers l'ouest. Dans la nuit du 2 avril 1520, une mutinerie éclate. 3 des 5 navires se soulèvent. Mais Magellan, ainsi que les hommes qui lui sont restés fidèles, répliquent et reprennent le contrôle de l'expédition. Après jugement, certains marins sont exécutés, d'autres abandonnés. Mais Magellan fait preuve d'une relative clémence. Rien de bien surprenant, il a besoin du plus d'hommes possible pour terminer son voyage. En mai 1520, l'un des cinq navires s'échoue lors d'une mission de reconnaissance. Ce sont donc les quatre restants qui quittent le port de San Julián à la fin du mois d'août, après une escale qui aura duré 5 mois. Magellan poursuit donc en direction du sud, toujours à la recherche d'un passage vers l'ouest. Le 21 octobre, les bateaux s'engagent dans ce qu'il semble être un détroit. La navigation est extrêmement difficile. Les navires doivent se faufiler dans un véritable labyrinthe à travers les baies et les fjords, tout en évitant les récifs et les bancs de sable. Les hommes cherchent une route pendant plusieurs jours quand l'expédition se scinde en deux. Deux caracs d'un côté et deux de l'autre. Sans le savoir, Magellan fait partie du groupe qui emprunte le bon chemin. Après plus d'un mois de recherche, il découvre enfin une route maritime qui fait le lien entre l'Atlantique et le Pacifique, le détroit de Magellan. L'un des deux navires parti dans une autre direction est rapidement retrouvé. En revanche, le quatrième a disparu. Il a en fait déserté et fait demi-tour pour rentrer en Espagne. Problème, c'était précisément dans celui-ci que se trouvaient les provisions. Cela n'inquiète toutefois pas trop Magellan, qui se dit que les Moluques ne sont désormais plus très loin. Il ne se doute pas que devant lui s'étend l'océan le plus vaste de la planète. La traversée est interminable. La nourriture et l'eau potable manquent et le scorbut emporte une grande partie des hommes. Mais après une traversée de 3 mois et 20 jours, la Terre est en vue. Après avoir fait escale dans les premières îles qu'ils ont trouvées pour faire le plein d'eau douce et de vivres, les marins reprennent leur expédition et atteignent les Philippines le 17 mars 1521, un an et demi après leur départ de Séville. Magellan comprend que les îles aux épices sont proches et prend conscience qu'il lui faut un soutien sur place pour assurer aux Espagnols le contrôle de la route des épices. Ce soutien, il se dit que ce pourrait être Humabon, le roi de l'île de Cebu. Pour lui montrer sa puissance, Magellan décide d'attaquer Lapu-Lapu, le roi de l'île voisine de Mactan, avec lequel Humabon est en conflit. Le Portugais part la fleur au fusil avec une cinquantaine d'hommes et débarque sur Mactan le 27 avril 1521. Des coups de feu sont tirés sur les indigènes extrêmement bien équipés qui refusent de se soumettre et qui résistent aux attaques des Européens. Magellan est finalement écrasé par des guerriers beaucoup plus nombreux et est tué par une flèche empoisonnée. Après sa mort, l'expédition poursuivra sa route et atteindra les Moluques. Un seul bateau rentrera en Espagne le 6 septembre 1522, 3 ans après son départ, avec à son bord seulement 18 hommes. Ce sont les premiers à avoir terminé un voyage autour du monde. Peu rentable et trop dangereuse, la route des épices ouverte par Magellan sera finalement rapidement délaissée.

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1: Et on part tout de suite sur l'autoroute A41 entre Annecy et Genève. Une voiture est en panne. C'est en direction de Genève au kilomètre 151, donc au niveau du tunnel du Mont-Sion. Et cette voiture est signalée en panne sous le tunnel sur la voie de droite. Donc soyez particulièrement attentifs. Ailleurs, fin d'intervention sur l'A40, il y avait un poids lourd en panne dans la descente du col de Seigne. Il a maintenant été évacué. Restent les zones de travaux et les fermetures qui vous concernent cette nuit. Tout à l'heure, on a longuement évoqué la fermeture, les fermetures qui concernent la région lyonnaise. Au nord de Lyon, il y a également l'autoroute A6 qui est fermée en direction de Paris, du côté de Villefranche-sur-Saône, sur une portion de 6 km entre les deux sorties pour Villefranche. Et donc la première, la 31.2, est obligatoire. Vous passez par Villefranche et vous pourrez récupérer l'autoroute A6 un peu plus au nord à l'accès 31.1. Autre fermeture qui concerne le centre de la France, pour vous qui arrivez à Clermont-Ferrand par la 75 en provenance du sud, la 75 est fermée sur quelques kilomètres à partir de la sortie numéro 3 pour le Zénith et jusqu'à la sortie numéro 1, la Part-Dieu. Il y a de nouveau cette nuit des opérations de fauchage sur cette portion de l'autoroute A75. Et puis plus au nord dans le département du Cher, pour vous qui êtes sur l'A71 en direction de Bourges et de Paris, c'est la sortie 8 de Saint-Amand-Montrond qui est fermée jusqu'à vendredi matin. Et pour rejoindre cette ville ou ses environs, il faut sortir avant à la sortie numéro 9.
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1: Allez, on va maintenant parler des agents autoroutiers, des patrouilleurs. C'est un métier pas comme les autres. En voiture ou en camion, on le croise parfois. Et Vincent Serrano a rencontré l'un d'entre eux. Il nous explique son rôle et ses différentes missions.
2: Il y a un camping-car et il dépasse un peu sur le volant.
3: C'est l'outil indispensable pour Cédric, agent autoroutier depuis 2 ans sur le réseau AREA.
4: Toujours le toki sur soi, on ne sait jamais, on peut t'appeler à tout moment.
2: Ok, merci.
4: La première chose quand on a l'intervention, c'est de protéger. En fait, donc du coup, on balise souvent ce qu'il y a, si c'est une voie lente, une BAU, une voie rapide.
3: BAU, comprenez bande d'arrêt d'urgence.
4: Après, on sécurise les clients et on, suivant le type d'intervention, si c'est un accident, les gestes de premier secours, on va dire qu'on n'est pas là pour ça, mais bon, si vraiment il y a la vie du client en danger, quelque chose, après, il faut prendre des mesures, c'est certainement, mais si ça se passe mal, on peut appeler la police, la gendarmerie qui vient, qui se déplace, parce que le problème des gens, souvent quand ils prennent l'autoroute, ils tombent en panne, c'est que ça coûte, ça tape dans le porte-monnaie, puis ils sont pas forcément d'accord. On appelle le César, on leur dit qu'on a besoin des pompiers, qu'on a besoin du dépanneur, sur le type de panne, une crevaison, une panne moteur, ou un véhicule en feu, peu importe quoi. Après, du coup, on appelle, et après le César gère, en fait, appelle les pompiers, le dépanneur.
3: Le centre d'exploitation qui regroupe toutes les informations.
4: Exactement, c'est ça. Et après, qui donne les informations à 107.7 et qui les fait passer à la radio.

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1: Et bienvenue à ceux qui nous rejoignent. Merci de faire la route en notre compagnie en cette nuit de mardi à mercredi. Nous sommes le mercredi 10 juin. On signalait tout à l'heure un poids lourd victime d'une crevaison avec des débris qui se trouvaient sur les voies. Ils ont été ramassés dans l'Est lyonnais sur la 432 secteur de l'aéroport de Lyon-Saint-Exupéry. Reste à signaler cette voiture en panne, une voiture en panne sur l'autoroute A41 entre Annecy et Genève, en direction de Genève au kilomètre 151. C'est sous le tunnel du Mont-Sion. Et sous ce tunnel, la voie de droite est neutralisée, donc serrez bien sur la seule voie de gauche disponible. Les services de sécurité sont sur place. Et donc, un dépanneur attendu pour l'évacuation de cette voiture en panne. Pendant qu'on est dans les Alpes, je rappelle les fermetures. Tout d'abord, la fermeture du tunnel du Mont-Blanc en direction de l'Italie jusqu'à 6h tout à l'heure. Pour rejoindre l'Italie, il faut passer par l'A43 Maurienne et le tunnel du Fréjus. Et puis du côté de Grenoble, c'est l'A480 qui est fermée en direction de Lyon sur une portion de 3 km. Entre la sortie 7 et la rocade sud, et la sortie 7 Pont de Claix est obligatoire. Cap maintenant sur la Côte d'Or avec une halte à Châteauneuf, l'un des plus beaux villages de France. Accroché à son éperon rocheux, ce petit bijou médiéval offre un panorama exceptionnel et un véritable voyage dans le temps. Reportage Octavine Brobel-Dorsman.
2: Pour atteindre le château de Châteauneuf, pas de raccourci, il faut grimper. Perché sur sa colline, il domine la vallée depuis plusieurs siècles. Au bout du chemin, derrière ses imposantes portes, son histoire continue de se raconter. Et parmi celles et ceux qui la font vivre, aujourd'hui, Émilie Leroy, médiatrice au château.
3: Ce que je peux dire, c'est que quand on voit le château de l'autoroute, on voit une immense forteresse sur la colline. Il domine vraiment tout le paysage. Et quand on rentre dans la cour du château, on est comme dans un petit écrin. On n'imagine pas du tout ce raffinement quand on voit le château de l'autoroute.
2: À son origine, Châteauneuf n'est qu'une forteresse. Un seigneur local décide pour améliorer la défense de son territoire de construire des fortifications. Il a fallu attendre 3 siècles pour que Philippe Pau, filleul de Philippe le Bon, fasse de cette défense un palais.
3: Il va construire un palais. Il veut un palais à l'image des palais qu'il a connus à la cour de Bourgogne, à Dijon, un palais somptueux.
2: Le jardin du château est pensé comme un lieu de plaisir et de repos. Entre les fleurs colorées, les légumes, les plantes aromatiques et celles autrefois utilisées pour teindre le tissu, le jardin fait revivre le quotidien et les savoir-faire du Moyen-Âge. Et cette mémoire ne s'arrête pas au mur du château, elle se lie aussi dans les paysages qui l'entourent. Son village médiéval, qui porte le même nom que le palais, autrefois entouré de murailles, garde aujourd'hui des maisons avec des architectures allant du 14 au 18e siècle.
3: Et il y a aussi beaucoup de gens qui viennent pour le village, qui est un des plus beaux villages de France. Et on sait qu'à peu près la moitié des gens qui visitent le village visitent aussi le château.
2: Aujourd'hui entretenu par la région Bourgogne-Franche-Comté, propriétaire du château depuis 2008, le site poursuit sa restauration pour transmettre l'histoire du lieu aux visiteurs.
3: Nous, c'est la convivialité qu'on veut que les gens se souviennent de ce Châteauneuf, d'un moment passé en famille, d'un moment amusant, ludique et puis aussi où on apprend des choses. Je vous invite à découvrir ce raffinement.
2: Un raffinement facilement accessible depuis les autoroutes A6 et A38.
1: Et avant de repartir en musique, une information carburant pour vous qui circulez sur l'autoroute A41 du côté d'Aix-les-Bains, si vous avez prévu de vous ravitailler en carburant. Notez bien que les deux aires de service d'Aix-les-Bains sont fermées cette nuit pour des travaux au niveau des parkings, réfection des chaussées sur ces aires de service. En direction de Genève, c'est l'aire de Mouxie qui est fermée et la suivante est 28 km plus loin, c'est l'aire de la Ripaille. Dans l'autre sens, en direction de Chambéry, l'aire de Dumetra est fermée et pour se ravitailler en carburant, vous en trouverez à Chambéry le long de la voie rapide urbaine. Allez, on se retrouve à minuit 45 pour un nouveau point sur vos conditions de circulation. D'ici là, la musique pour vous accompagner dans la playlist d'Autoroute Info. À suivre Les Innocents et tout de suite Taylor Swift.

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1: Avec des obstacles, des cartons ou peut-être des morceaux de bois, quoi qu'il en soit, attention sur l'A49 en quittant Grenoble direction Valence, au kilomètre 10, juste après la sortie numéro 11 de Tulin, il y a des obstacles signalés sur la

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1: Et on part sur l'autoroute A40 où une voiture a heurté un animal qui se trouvait écrasé sur les voies de circulation. Attention, l'animal peut constituer toujours un obstacle sur votre parcours. Sur l'A40 en direction de Chamonix au kilomètre 182, on est entre Mâcon et Bourg-en-Bresse après l'aire de repos Les Planons. Et puis sur l'autoroute A41 en direction de Genève, entre Annecy et Genève, une voiture est en panne au kilomètre 151 et c'est sous le tunnel du Mont-Sion que la voie de droite est neutralisée. Un dépanneur doit intervenir. En attendant, soyez particulièrement attentifs sous ce tunnel. Serrez bien sur la voie de gauche disponible. Enfin, du côté de Grenoble, lorsque vous quittez Grenoble direction Valence par la 49, il y a des obstacles signalés sur la chaussée, des cartons et des morceaux de bois en direction de Valence au kilomètre 10.

0: L'autoroute A7 du côté de Fezin, au sud de Lyon. À noter qu'au nord de Lyon, c'est aussi l'autoroute A6 direction Paris qui est fermée à Villefranche-sur-Saône entre les deux sorties 31.2 et 31.1, une fermeture d'une portion de 6 km. Et la sortie 31.2 à Villefranche est obligatoire.
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0: Et voici en moins d'une minute les réponses aux questions que vous vous posez sur le changement de pneus sur votre véhicule. Adeline Després a interrogé Coralie Masselot d'Allopneus.com.
2: Je crève, est-ce que je peux remplacer uniquement un pneu ?
3: Si le pneu est réparable, pas de sujet, parce que le garagiste va pouvoir vous le réparer. En revanche, si le pneu n'est pas réparable, il est impératif de changer les deux pneus pour avoir une bonne adhérence et une bonne sécurité sur la route.
2: Les pneus pour les véhicules 4x4, si on en change un, on change les quatre ?
3: Sur un véhicule 4x4, il est indispensable de changer ces quatre pneus en même temps, quatre roues motrices pour sa sécurité déjà et une bonne adhérence, pour avoir les mêmes pneus sur les deux essieux et parce qu'il y a un risque aussi important de casser le différentiel de la voiture.
2: Avant de partir, on s'assure du bon état de ses pneus. Qu'est-ce qu'il faut regarder ?
3: Pas de boursouflure, pas d'hernie, etc. Vérifier l'usure, bien évidemment. Le mieux est de le faire avec un professionnel afin de vérifier que les pneus ne sont pas usés. Et si c'est le cas, faire le changement juste avant le départ.
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1: Mercredi 10 juin, il est 1h du matin.
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1: On prend la direction de l'autoroute A41 entre Annecy et Genève. On signalait une voiture en panne sous le tunnel du Mont-Sion. Elle a été évacuée. Il reste la partie droite de la chaussée où il peut y avoir un balisage le temps que les services de sécurité ne quittent les lieux. Restez vigilants sur cette autoroute A41 direction Genève sous le tunnel du Mont-Sion. Ailleurs, des obstacles signalés sur l'autoroute A49 en quittant Grenoble direction Valence au début de la 49 km 10. Des cartons, des morceaux de bois. Après la sortie 11, Tulin. Sur l'autoroute A40, là, il s'agit d'une voiture qui a heurté un animal sur les voies. L'animal est écrasé, donc il peut constituer un obstacle. Attention, sur la 40 en direction de Chamonix, kilomètre 182, c'est entre Mâcon et Bourg-en-Bresse, après l'aire de repos des Planons. Occasion de rappeler que tout au bout de cette autoroute A40, le tunnel du Mont-Blanc est fermé cette nuit pour rejoindre l'Italie. Il faut passer par le tunnel du Fréjus. Et puis dans les Alpes, l'autre fermeture concerne Grenoble avec l'A480 fermée en direction de Lyon. Sortie 7, Pont-de-Claix obligatoire. L'A480 est fermée sur une portion de 3 km jusqu'à la bifurcation avec la rocade sud de Carrefour du Rondeau. On se retrouve à 1h15 pour un nouveau point sur vos conditions de circulation. À tout moment, bien sûr, en cas d'urgence. D'ici là, il y aura la musique avec, dans la playlist musicale, les Maroon 5, les Red Hot Chili Peppers et dans un instant, Teddy Swims. Ce sera juste après ce reportage où l'on parle du stress, et pour certains d'entre vous, lorsque ces trajets en voiture sont source de stress, lorsqu'il y a des bouchons notamment, ce sont pour certains d'entre vous des situations propices à la formulation de quelques jurons. Alors, d'où viennent-ils et à quoi servent-ils? Antoine Oppart est allé à la rencontre d'une spécialiste de la question.
2: Mais c'est pas vrai, il avance pas. Hein. Il bloque tout le monde, là. Bon, vas-y, double-le.
3: Je ne peux pas.
2: Double-le. Mais dépasse-le sur la gauche, là.
3: Non, mais...
2: Et repasse ton permis, pauvre type.
4: Les insultes, elles sont communes à tous les peuples, à toutes les époques, toutes les cultures, tout le temps, tout le temps.
5: Dominique Lagorgette est professeur en sciences du langage à l'Université Savoie-Mont-Blanc, à Chambéry.
4: C'est un acte de langage très important parce que ça régule le conflit social avant d'en arriver au coup. Bon, parfois, c'est ça qui déclenche le coup, me direz-vous, vous avez raison.
5: Les jurons seraient apparus en même temps que le blasphème, donc dès l'émergence des religions. Et les proférer ferait du bien à celui qui les prononce.
4: Il y a eu une étude il n'y a pas très longtemps, une étude de neurologue qui montre qu'en fait, quand on est très énervé, par exemple, on va lâcher des jurons et ça va calmer. Et réellement, ça libère des antalgiques.
3: C'est pas vrai qu'il est lent, celui-là, merde !
2: Ça va, calme-toi, le loup !
3: Oh, tu roules, t'as besoin d'une vite, là !
2: Tu vois pas qu'il a calé ?
3: Eh bien, tiens, c'est chez lui, merde ! Quand on sait pas faire, on fait pas ! Alors, tu mets les gaz !
4: Le juron, en fait, il va être là pour exprimer une frustration. Donc, à partir de là, plus vous allez être énervé dans votre voiture, vous êtes, mettons, bloqué, je sais pas, il y a une queue monstrueuse au péage, vous êtes bloqué depuis très longtemps, vous en voulez à la terre entière, en particulier à vos contemporains qui sont devant vous et qui n'avancent pas. Classique. Bon, vous n'allez pas descendre, a priori, de la voiture pour aller taper à leur fenêtre et leur parler de leur mère. Vous allez plutôt vous défouler comme s'ils étaient là. Vous allez jouer la scène de l'agression, et là vous êtes d'autant plus tranquille que généralement ils ne vous entendent pas. Vous faites sortir toute la tension qui était en vous sur l'autre, qui n'entendra jamais, donc c'est tout bénef, et en même temps, ben, ça défoule, hein, ça fait sortir la pression. C'est vraiment une soupape de sécurité.
5: L'insulte et le conflit verbal permet peut-être d'éviter d'en arriver aux mains.
4: Ben, si ça va pas aux mains, en tout cas, ça sert à ça, oui.
5: Attention toutefois, nous ne faisons pas ici l'apologie de l'insulte. Proférer des jurons peut être dangereux. Vous ne savez pas forcément quel comportement peut adopter la personne en face de vous.

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1: Avec un trafic momentanément interrompu dans les deux sens de circulation sur l'autoroute A43 entre Lyon et Chambéry. Au moment de passer le tunnel de Dulin, c'est à l'approche de Chambéry pour ceux qui sont en provenance de Lyon. C'est pour permettre de remettre en place des cônes de chantier. Il y a un basculement de circulation sous le tunnel. Vous roulez sur voie unique à double sens. Il y a des cônes qui ne sont plus dans le bon alignement. Et pour remettre tout ça en place, le trafic est donc momentanément interrompu sur cette autoroute A43, tunnel de

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2: Le trafic a momentanément été interrompu, c'est vraiment le terme, hein, quelques minutes seulement. La 43, tunnel de Dulin pour remettre en place des cônes dans le bon alignement. Ça repart donc dans les deux sens de circulation. Restez bien attentifs, évidemment, puisque avec ce basculement de circulation sous ce tunnel de Dulin, vous roulez sur voie unique et à double sens.

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1: Il est 1h15 sur l'autoroute A40. Le patrouilleur a fini son intervention pour ramasser un animal écrasé sur les voies. C'est maintenant chose faite. Plus de danger entre Mâcon et Bourg-en-Bresse. Même chose du côté de Grenoble où on signalait des obstacles sur la 49 en direction de Valence après la sortie numéro 11. Pas d'accident ni incident sur votre parcours cette nuit, c'est tant mieux. Restez prudent et si vous conduisez depuis longtemps ou si vous sentez venir à la fatigue, surtout ne luttez pas, faites la pause. Arrêtez-vous pour vous reposer. Les aires de service et de repos, bien sûr, sont à votre disposition. Et puis, il y a les zones de travaux qui jalonnent votre parcours. Certains chantiers avec des basculements de circulation, mais ça passe. Seulement, vous roulez sur un nombre réduit de voies et à double sens. C'est le cas sur l'autoroute A6 dans le Val-de-Saône, entre Beaune et Chalon-sur-Saône, et puis un peu plus au sud du côté de Mâcon. Et puis, il y a les zones de travaux qui occasionnent des fermetures. Sur l'autoroute A6 en direction de Paris, c'est le cas à Villefranche-sur-Saône, avec la sortie... pour Villefranche, qui est obligatoire, c'est une fermeture uniquement en direction de Paris, hein, pour ceux qui arrivent de Lyon. Donc, sortie 31.2 obligatoire à Villefranche, et vous récupérez la 6, 6 km plus loin, à l'accès 31.1. Autre fermeture, c'est en région grenobloise, sur l'A480, qui est fermée en direction de Lyon, sur une portion de 3 km, avec la sortie 7, pont de Claix, obligatoire. La fermeture se poursuit jusqu'à la bifurcation avec la Rocade Sud.
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1: Si vous nous écoutez, vous allez forcément emprunter à un moment ou à un autre une bretelle de sortie d'autoroute. Ce sont des portions où il faut adopter une allure modérée, comme nous le rappelle Émilien Fèvre.
2: Attention en effet à votre vitesse au moment d'emprunter une bretelle d'autoroute. Si elle est trop élevée, vous risquez fort de finir dans le décor. Pour éviter cela, la vitesse est bien souvent limitée à 70 ou 50 km/h et ce, pour plusieurs raisons. Déjà, et cela saute aux yeux, il y a des virages serrés. Si sur le réseau secondaire, vous allez baisser l'allure instinctivement face à un virage pour ne pas partir à la faute, il en est de même sur l'autoroute. Certes, l'aménagement des voies est assez large avec de l'espace autour et cela peut donner un sentiment de sécurité et l'envie d'accélérer, mais il ne faut pas céder à la tentation. Autre élément, la visibilité. En effet, dans ces bretelles, on ne voit qu'à une courte distance. Il faut donc lever le pied pour avoir le temps de réagir en cas de danger. Enfin, il faudra redoubler de vigilance quand il pleut ou lorsque la chaussée est mouillée. Dans ces situations, l'adhérence est réduite. Et si on ajoute à cela la vitesse, le tête-à-queue est très vite arrivé. Autant de bonnes raisons de bien respecter la vitesse indiquée sur les panneaux à l'entrée et au passage de ces bretelles.

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1: Il est 1h30 du matin, pas d'accident ni incident signalé sur votre parcours, donc tant mieux, c'est que cela se passe bien, quel que soit l'axe emprunté et la direction suivie. Pour vous qui roulez, il y a quand même les nombreuses zones de travaux qui sont en place sur votre parcours, donc attention bien entendu à l'approche et dans la traversée de ces chantiers. Je pense notamment au basculement de circulation qui vous concerne sur l'autoroute A43 entre Lyon et Chambéry. Si vous êtes en direction de Chambéry, c'est à l'approche de cette ville, il faut passer deux tunnels. Et le premier, c'est le tunnel de Dulin. Là, il y a un basculement de circulation. Vous circulez sous ce tunnel sur voie unique et à double sens. Soyez particulièrement attentifs. Depuis le début de la soirée, il y a eu plusieurs moments où des cônes n'étaient plus dans le bon alignement, ce qui a occasionné quelques fermetures momentanées de cette autoroute A43 pour remettre les cônes en place. Et puis, il y a les fermetures sur votre parcours. Pour ceux qui circulent en Île-de-France, c'est l'autoroute A5B qui est fermée sur ses 5 derniers kilomètres avant d'arriver à Melun et la sortie 14 est obligatoire. Dans le centre du pays où vous nous écoutez sur l'autoroute A71 et A75 du côté de Clermont, c'est la 75 qui est fermée pour ceux qui sont en provenance du sud, chantier de fauchage cette nuit dans ce secteur de Clermont. Et donc la sortie 3 du Zénith est obligatoire à 75 fermé sur quelques kilomètres jusqu'à la sortie 1 Lapardieu. Allez, on se retrouve à 1h45 et tout de suite nous vous emmenons au parc Vulcania. Nous sommes toujours du côté de Clermont en Auvergne avec un voyage immersif qui embarque les visiteurs au plus près des volcans. Véronique Voiron l'a testé pour vous.
2: Terre de volcan, c'est le nom de cette animation qui permet d'appréhender le volcanisme à travers le monde. Fabrice Filias, directeur de la diffusion scientifique de Vulcania.
3: En fait, c'est une série de salles immersives dans laquelle on va découvrir les ambiances volcaniques qu'on peut retrouver de par le monde. Donc c'est pour se rendre compte qu'en fait les volcans, c'est pas que des éruptions volcaniques avec des panaches de cendres, avec des nuées ardentes, des fontaines de lave. Non, il y a aussi autre chose. Le volcan, il peut aussi être sur un mode plus calme avec des mares de boue, des bassins d'eau chaude, des geysers, des fumerolles, des gaz bleus qui s'échappent la nuit. Donc tout ça, ça fait partie du volcan. Donc quand on le connaît, il y a cette ambiance-là.
2: On rentre dans la première des deux salles. Qu'est-ce qu'on peut voir là devant nous ?
3: À notre gauche, en avançant, on est du côté du Chili, vers El Tatio, avec des bassins d'eau chaude. Il peut y avoir des fois des geysers. Ici, du côté de Dalol. Alors c'est un environnement qui est extrêmement agressif, où là, on a des températures qui avoisinent les 45-50 degrés à peu près toute l'année, et des gaz sortent. Et donc là, c'est des acides, c'est des environnements vraiment presque lunaires, où on pourrait trouver ça sur d'autres planètes.
2: Alors là, on est dans la deuxième salle, beaucoup plus bruyante. Qu'est-ce qui se passe ici ?
3: Ben là, on arrive sur une zone volcanique sur laquelle on va avoir une influence sur ce qui se passe. Et c'est les visiteurs, en allant sur les petits cercles qu'il y a dans la salle, qui vont déclencher des événements volcaniques. Ça peut être une fissure qui s'ouvre, de la lave qui sort, des fumerolles, des geysers. Donc tout ça est activé par les visiteurs qui vont aller sur ces zones actives.
2: Dans cette deuxième salle, l'immersion est totale. Elle est sensation garantie. Comme nous l'explique Alice, 8 ans, en visite ce jour-là.
4: Il y a un volcan où d'un moment, il entre en éruption et ça bouge beaucoup, beaucoup. Et le son, ça fait très mal aux oreilles. Et il y a des éclairs rouges, les nuages, ils deviennent noirs, ça tremble, il y a la lave partout sur les écrans.
2: Vulcania est située à la croisée des autoroutes A71, A75 et A89, à une quinzaine de kilomètres à l'ouest de Clermont-Ferrand.

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1: Et merci de faire la route en notre compagnie cette nuit. Pas d'accident ni incident sur votre parcours, c'est tant mieux, vous restez prudent. Il y a les zones de travaux, bien entendu, qui doivent vous inciter à la prudence. Conformez-vous bien aux limitations de vitesse à l'approche et dans la traversée des chantiers. Et puis je rappelle également qu'il y a de nombreuses fermetures cette nuit. Tout à l'heure, nous avons évoqué les fermetures, la fermeture qui est en place sur l'autoroute A75 du côté de Clermont-Ferrand. Revenons sur celle de Lyon, avec tout au bout de l'autoroute A6, la M6, Métropole 6, qui est fermée jusqu'à 5h et impossible de rejoindre Lyon ou l'A7 par le tunnel de Fourvière. Il faut, depuis la 89 en provenance de Clermont ou la 6, quand on vient de passer la barrière de péage de Villefranche-Lima, il faut bifurquer sur la 46, contournement de Lyon par l'Est. Sachant que sur ce contournement Est lyonnais, il y a également une fermeture après la bifurcation avec la 43 Saint-Priest. Et donc là, il faut après passer par le boulevard périphérique lyonnais. Et c'est en empruntant ce boulevard périphérique que vous pourrez récupérer l'autoroute A7 à Fezin, au sud de Lyon. Et pour ceux qui sont au nord de Lyon, il y a aussi une fermeture de l'A6 en direction de Paris à Villefranche-sur-Saône, entre les sorties 31.2 et 31.1. Sur une portion de 6 km, l'A6 est fermée à Villefranche direction Paris. La sortie 31.2 est obligatoire.
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1: Et si vous devez commander ou renouveler la carte grise de votre véhicule, Hugo Amiot vous donne la marche à suivre pour obtenir ce document obligatoire.
2: Depuis 2017, tout se passe en ligne. Plus besoin d'aller en préfecture pour faire sa démarche. Il faut aller sur le site de l'Agence nationale des titres sécurisés, l'ANTS, à savoir France Titres. Pour commencer, vous devez vous connecter, puis inscrire les informations demandées pour, dans un second temps, fournir plusieurs documents administratifs. Par exemple, la carte grise originale, un justificatif d'identité, votre permis de conduire ou encore le justificatif d'achat du véhicule. Si vous n'avez pas de quoi scanner tous ces documents ou si vous êtes un phobique de la paperasse, vous pouvez vous diriger vers un professionnel de l'automobile habilité par France Titres. Je parle bien de garage ou de concessionnaire. Oubliez les agences d'immatriculation automobile. Évitez également les sites douteux. Et si vous avez peur de perdre votre portefeuille, vous pouvez numériser votre carte grise sur l'application France Identité.
1: Et une information de toute dernière minute qui s'affiche sur nos écrans concernant un accident sur l'autoroute A5 dans le sens Paris-Province en direction de Langres, Nancy et Dijon. Il est signalé au kilomètre zéro. C'est donc dès que vous arrivez sur la 5, depuis la 5A ou depuis la 5B,

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1: Et merci de faire la route en notre compagnie les 2 heures.
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1: 2 heures. Passez d'une petite minute. J'espère que votre voyage, votre trajet se passe bien cette nuit. Et à l'écoute d'Autoroute Info, on va tout de suite partir en Ile-de-France sur l'autoroute A5, A5 et A5A, où un accident est signalé avec une voiture sur voie de droite. Attention, gêne au trafic. Vous êtes concerné si vous êtes en provenance de l'autoroute A5A depuis le carré Sénart. Après la sortie 12 de Savigny-le-Temple, on nous signale une voiture à l'arrêt sur la partie droite de la chaussée, juste avant de poursuivre sur la 5, donc en direction de Langres, Nancy et Dijon. Voilà pour cet accident signalé. Partout ailleurs, pas d'autres accidents ou incidents, c'est tant mieux, vous restez prudents. Il y a les zones de travaux, bien entendu, des chantiers où vous roulez sur un nombre réduit de voies, des basculements de circulation sont en place. Dans le Val-de-Saône, notamment, vous êtes concerné, entre Beaune et Chalon-sur-Saône, ou encore du côté de Mâcon, des chantiers assez nombreux hein, en cette période de juin. Il faut entretenir le réseau autoroutier avant les grandes migrations estivales. Et puis les fermetures nocturnes avec les chantiers qui sont en place. On a évoqué la région lyonnaise tout à l'heure. Parlons de la fermeture du tunnel du Mont-Blanc tout au bout de l'autoroute A40. Donc pour rejoindre l'Italie cette nuit, il faut passer par le tunnel du Fréjus via la vallée de la Maurienne. Du côté de Grenoble également, il y a l'A480 qui est fermée sur une petite portion de 3 km. Entre la sortie 7 Pont-de-Claix et la Rocade Sud, A480 fermée en direction de Lyon, et la sortie 7 Pont-de-Claix est obligatoire. Allez, on parle maintenant du don du sang, un geste qui peut sauver des vies. Marilus Boenec, biologiste médical à l'établissement français du sang, nous détaille d'abord les critères requis pour être donneur. Elle est au micro de Jérémy Esclavard.
2: Pour donner son sang, il faut avoir 18 ans et moins de 70 ans. Il faut avoir un poids supérieur à 50 kilos. Les femmes peuvent donner 4 fois par an, les hommes 6 fois par an. Et on n'a pas besoin d'être à jeun. Il faut bien s'hydrater avant de venir.
3: Quand c'est la première fois qu'on veut donner, on vient, on répond à un questionnaire et c'est bon ou il y a quand même une période entre le moment où on vient et le moment où on donne notre sang?
2: Quand vous venez, vous remplissez un questionnaire, vous voyez un médecin et ensuite vous faites le don de sang, si vous êtes éligible. C'est tout de suite après la consultation médicale. Un don de sang total, c'est environ 20 minutes, sachant qu'il faut rester pour prendre une collation, pour qu'on puisse surveiller s'il n'arrive rien ou s'il n'y a pas de conséquences sur le don.
4: Des dons de sang, il en faut bien évidemment tout au long de l'année, mais il arrive que pendant certaines périodes, les stocks soient en tension. Marilus Boenec.
2: Il faut comprendre que les besoins, ils sont permanents. Alors, il est vrai que les périodes de congés, les périodes de pont, on sait qu'on va avoir moins de donneurs. On essaye d'anticiper pour collecter en amont un peu plus parce qu'on sait qu'on va avoir des périodes de tension. On essaye de réguler comme ça, mais il faut vraiment que les donneurs se mobilisent en permanence et on peut donner sur son lieu de vacances. C'est pas parce qu'on n'est pas